0: y a les couches tard, les lève-tôt
1: et les jamais couchés.
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1: Direction la télévision, Secret Story. La voix a repris les habitants. Ça y est, ça recommence. Hein. Je ne sais pas si les gens regardent. On regardera les audiences. Est-ce que les personnalités de la villa ont des secrets à nous révéler? On a qui?
3: On va leur demander. Pour commencer, on va jouer à N'oubliez pas les paroles avec Nagui. Ah. Bonjour Nagui.
4: Bonjour. Et bienvenue dans N'oubliez pas les soir, c'est spécial, secret, et pour jouer avec nous, accueillons notre maestro, notre président. Tu fais l'honneur d'être avec nous aujourd'hui, le président Macron.
5: Bonjour tout le monde, bonjour Nagui.
4: Bonjour.
5: Ah, je suis prêt, je suis chaud comme une baraque à frites, je suis excité comme un acarien aux portes ouvertes de chez Saint-Maclou.
4: Eh bien, monsieur le président, c'est ce que nous allons voir, puisque vous allez devoir continuer une chanson. Nous avons un secret. La chanson à compléter, c'est Mignon, Mignon de René Lataupe. Est-ce que vous êtes prêt?
5: Je suis prêt à balancer une bombe. Accrochez-vous, les amis. Je vais en faire sauter votre bouton de braguette. Balance le son, tonton.
4: Le président Macron.

0: la justice. Tiens, prends ça dans les carreaux, Darmanin, ça sera de la buée. Je bloque les paroles, Nagui.
1: Je suis pas sûr. Hein.
2: Est-ce que ceci est un vrai secret? Est-ce que Sébastien Lecornu pète sur le ministre de la Justice et c'est vrai. Bravo, monsieur. Bravo, monsieur le président.
0: Merci.
2: Bravo.
0: Je ne mentirai jamais aux Français. Sauf quand je leur dis que je baisserai les impôts, mais ça, bon, ils ont l'habitude. Ouais. Allez, bisous les amis. Bisous, Europe 2.
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0: Eh oui. Mamie Glouglou. Brigitte, bien glouglou, ma chérie.
3: Non, ça ira.
2: J'entends encore.
3: Merci à vous deux et bonne journée. On va finir avec Théo Lavabo. Bonjour Théo.
1: Ça va, mon
3: Théo.
1: Bonjour les amis. Comment ça va, mes petits coquinous?
3: Ça va.
4: Ça faisait longtemps.
1: Vous êtes beaux. Alors, comme ça, on veut savoir si j'ai un secret à révéler.
2: Ouais.
3: Ah ouais.
1: On veut savoir si Théo est caca, est chouchou, est titié. On veut savoir si la boule de pu est cachetière.
3: Exactement. Mais simplement parce qu'on parle de Secret Story, hein, pas pour autre chose.
1: Ah oui, j'ai un secret alors. Mais chut, c'est un secret.
3: Ah,
1: je vous le chante. Musique,
3: oui,
1: les amis. Ah.

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1: Premier champion des champions de l'actu, Christiane.
2: C'est Christiane, oui. L'esthéticienne.
1: C'est une Américaine qui est devenue amie avec le meurtrier de sa mère. Alors ça, c'est chelou.
2: Oh là là là.
3: Ah ouais.
1: Bon, ça se passe aux États-Unis. Elle lui rendait visite fréquemment en prison. Il s'est formé une amitié entre les deux. Christiane préférant lui pardonner. Mmh. À sa sortie de prison, elle l'a invité à manger chez elle-même.
4: Ah bah c'est sympa. Hein.
1: Et elle l'a buté.
2: Oh eh ben c'est cool.
1: Voilà, voilà, voilà. Oh bon. Ah non. Non.
2: Quoi?
1: Il l'a assassiné.
4: Mais oui, c'est lui qui l'a buté. Oh.
1: Mais quelle horreur. J'ai cru qu'elle s'était vengée.
4: Non.
1: Parce qu'il y a un film qui est comme ça que j'ai vu il n'y a pas longtemps.
4: Non, non, mais là c'est pire là.
1: Un film avec la fille, tu te dis, ah lui pardonne et tout. Et blaf, à la fin, oh elle le tue. Et là, c'est lui qui tue.
4: Alors qu'elle était sympa avec lui.
1: Ouais. Et vous imaginez, en arrivant au paradis, Dieu, à mon avis, il a pas été tendre avec elle non plus.
5: Ouais. C'est ma pauvre Christiane, mais t'es bouleversante de conneries.
1: Ah oui, non, mais c'est vrai, Christiane.
4: Elle est con aussi.
1: En même temps, Christiane, tu cherches.
2: Oh, parce que vous faisiez, j'ai mangé toutes les huîtres.
1: Non, mais franchement, il tue maman, tu t'y retournes pas.
4: Bah, oui.
1: Deuxième champion, Madison Clark. Elle est anglaise, arrêtée après avoir amené sa chèvre Winston dans un Sephora pour une consultation personnalité. Alors ça. Alors bon, ça dure 90 minutes. Elle lui présente les échantillons de maquillage à l'animal, qui note ses réactions selon un système bien établi. Une reniflée pour acceptable, deux pour premium, manger le testeur pour 5 étoiles. La situation a dégénéré quand Winston a rejeté toute la collection de printemps, il a grimpé sur la table, il a bouffé les fleurs. Voilà.
4: Wow.
1: Voilà. Bon, bah écoutez, il paraît que maquillée, elle est très mignonne, cette chèvre.
4: Oui.
1: Et on dit même qu'avec une petite injection dans l'œil, c'est Maëva Guénard. Eh oui, Mévi. Vous avez vu la nouvelle escroquerie de Maëva Guénard?
4: Non, elle continue.
1: Exceptionnelle. Elle a un produit pour mettre sous les yeux, vous l'avez pas vu?
4: Non.
1: Elle est démaquillée. Je vous la fais courte, hein. Elle met le produit sur les yeux, elle vous dit, vous allez voir mes vies, c'est fantastique, c'est extraordinaire. Puis là, il y a une coupe, et elle revient, elle est maquillée, elle fait, vous avez vu le maquillage?
4: Oh,
1: allez, voilà.
4: Ouais.
1: Nos champions du jour, un gars de la Sarthe, 82 ans, il a ouvert le feu samedi soir sur les gendarmes, arrivé à son domicile, vous savez pourquoi?
4: Non.
1: Il pensait que Macron avait été destitué, que c'était la révolution. Il a tiré à 3 reprises, il a baissé 2 militaires aux jambes, les pauvres, retranchés dans son sous-sol, il s'est rendu au GIGN après des heures de négociations. Les gars lui ont dit, mais non, il n'est pas destitué, c'est pas la révolution, les deux gendarmes blessés. Ne sont pas en danger vital. L'octogénaire, bon, qui est artisan à la retraite, sans antécédent judiciaire, était placé en garde à vue. Une expertise psychiatrique est en cours. J'ai une petite idée de la conclusion.
2: Ouais.
4: Ouais, après, il a peut-être des infos qu'on n'a pas. Hein.
1: Ah, attendez, il paraît qu'il avait déjà pété les plombs dans un magasin Leroy Merlin quand le vendeur lui avait dit qu'il avait été réapprovisionné en scie sauteuse Bosch.
4: Ah, bah oui.
1: Mmh. Quoi?
4: Bah oui.
2: Les Bosch
1: sont de retour. Voilà.
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5: Vous connaissez ce rendez-vous, les plus belles chansons ont été refaites au goût de ce que vous avez mangé. C'est le classement du Uber Eats Machine. L'un des plats préférés et l'un des plats phares de l'Est de la France. Numéro 10 du classement cette semaine. Mais première, dans le cœur des Lorrains, la quiche.
6: Lorraine.
7: La quiche, Lorraine, moi je commande ça. Des lardons, crème fraîche, des œufs et voilà. Tu touilles le tout et puis goûte ça.
8: La quiche, Lorraine, moi je commande ça.
5: La quiche. Il y en a plein qui n'arrivent pas à les lever, les quiches lorraines, ouais. T'as vu? Il y en a plein, elles sont toutes plates. C'est très dur d'avoir une quiche lorraine bien épaisse.
9: Et c'est quoi le secret?
5: Bah, je crois que c'est de battre les blancs en neige, les machins et le fromage. Non mais c'est très dur d'avoir un...
9: Bon voilà.
10: Au compresseur.
5: Ouais. Elle fait son entrée.
9: Tu souffles dans les fesses un peu.
5: C'est ton entrée à la sixième place du classement cette semaine. L'une des meilleures amies des étudiants et parfois des parents. Quand ils n'ont pas le temps, c'est en boîte, c'est pas cher, c'est la boîte de ravioli.
11: J'aimerais trop qu'elle aime ma boîte de ravioli.
5: Son entrée.
9: Tu souffles dans les fesses un peu.
5: C'est ton entrée à la sixième place du classement cette semaine. L'une des meilleures amies des étudiants et parfois des parents. Quand ils n'ont pas le temps, c'est en boîte, c'est pas cher, c'est la boîte de ravioli.
11: J'aimerais

0: Numéro 1, première place du Uber Eats Machine. Cette semaine, c'est la meilleure copine des gens en appartement de ceux qui veulent griller de la viande, mais qui sont interdits de barbecue. Oh ouais. Oh, elle est là, elle est numéro 1, c'est la plancha.
1: Par là, la plancha.
2: Ah ouais, c'est quoi?
1: Par là, la plancha, ça nécessite de bonne viande et c'est pas mal.
2: Ah ouais, du poulet et tout.
1: Rajoute un peu des légumes quand c'est grillé.
3: C'est bon, c'est quoi?
1: La plancha.
2: Ah ouais, j'adore.
1: La plancha.
2: Ah, même.
1: La plancha.
2: Un peu de poivron.
1: La plancha.
2: J'adore.
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3: Voici le blind test de Vito consacré aujourd'hui essentiellement à qui ?
4: À Astouf.
3: À Astouf, puisque elle s'y connaît bien, bien spécialement en boys band.
4: Ouais. Pareil.
5: Oh, c'était dans ma jeunesse.
3: Ah bah, t'as pas...
5: J'ai écouté ça.
3: Mais alors, bien sûr, on a rien dit.
4: T'as pas fait que écouter, apparemment.
5: Mais arrête, l'espace girl et tout ça aussi.
3: Eh bien, écoute, voici le blind test. C'est pour toi, c'est cadeau. Alors, on est d'accord, c'est les intros ?
4: Oui, c'est cadeau.
5: Allez,
4: c'est parti.

0: Yeah. Oui, je l'ai, mais...
1: C'est toujours hier au début. Ah, ouais. Yeah. Remets au début, remets au début. C'est important,
0: non, mais,
1: ça. Mais c'est important, le... Yeah.
0: C'est les Backstreet Boys.
1: Attention, écoute bien. Yeah. Yeah. C'est Britney. Backstreet Boys. Ouais.
2: C'était pas un yeah de Jess Quad.
1: Non, les Jess Quad auraient fait yeah.
2: Ouais.
1: Ils ont fait yeah. Très ah, bien, Jess Quad, hein, pour voir Backstreet Boys.
3: C'est quelle année, ça?
0: Baby Come Back, c'est les Worlds Apart.
2: Hey. Non, je connais pas dans ça.
1: Les Worlds Apart aussi.
3: Ouais, mais celle, elle est connue. Mais moi,
0: c'est
3: je connais.
0: Connu, ça, tu vois.
3: Mais moi, je connais.
1: Allez, allez, vas-y.
0: Et
1: d'ailleurs, je les ai vus.
2: Je crois qu'ils sont regroupés, les gars, et ils tournent ensemble.
1: Je les ai vus, les Worlds Apart, en vidéo il y a pas longtemps. Ouais. Ils ont bien vieilli. Hein.
2: Ouais. C'est des beaux gosses,
0: c'est
2: des darons.
0: Ils ont bien vieilli.
2: C'est des beaux darons.
1: Franchement, les gars, ils s'entretiennent et tout. Bravo. Je pense que le son périlleux, ils peuvent se péter le péroné à tout moment. Mais franchement, ils sont bons. Allez, on continue, Stouff.
0: Ah, je crois mon étoile, c'était les Link Up.
3: Oh, ouais, mais oui, c'est.
1: Non, mais, excuse-moi. T'as pas fait que les écouter, tu les as écoutés mille fois.
0: Non, mais je connais.
2: Il n'y avait pas de vieille faute de français là-dedans.
1: Je crois t'as mon étoile.
2: Je crois t'as mon étoile.
1: Non. Il y avait, je sais plus. Je crois qu'il y avait un truc.
2: Ouais, y avait un truc.
1: Mais on l'a plus. Bon, on va la retrouver. On continue.
0: Ah, Take That, Back for Good.
3: Mec, moi, là, la guitare, c'était Laurent Voulzy, moi, il y a un Souchon.
1: Mais mec, t'as raison. Je vais pas y dire Belly Lambert.
3: On est tous dans le cœur.
1: Vas-y, remets la guitare, remets-la, regarde la guitare. Regarde. On est tous dans le cœur, une petite fille oubliée.
3: Parce que ça, c'est un sacré
1: bonheur. Remets la guitare au début, remets la guitare. Foule sentimentale. On a soif d'idéal. Mais ça peut.
3: C'est un gros boys band, un Souchon et Laurent Voulzy.
0: Je ne rappelle pas de ça, c'était avec Robbie Williams à l'époque.
2: Ouais.
3: Ah ouais?
2: Oui, exact, ouais.
0: Gary Barlow et tout ça, ouais.
1: Est-ce qu'on va réussir à la voir?
2: Ouais.
1: On continue. Vendredi matin.
0: Oh, au monde, j'ai squad.
2: C'est le monde, on va voir tout ça.

0: T'aimais bien ça?
1: Oui, j'aimais bien.
0: Lequel, c'était qui ton préféré?
2: Ah,
1: t'as vu? Il y en a d'autres?
0: Alors, bah,
1: c'est poétique sauveur,
2: non ça?
1: Ah non,
2: non,
1: c'est pas les poétiques sauveurs.
2: C'est ça?
0: Non.
1: Oui,
0: c'est un délire.
3: Non, pardon, l'extrait est pas bon.
2: Voilà, bravo.
3: Oh, je vous ferai écouter après.
0: C'est qui ça?
3: C'est les poétiques sauveurs.
1: Ouais. Bah si, c'est Darling, faisons l'amour ce soir.

0: tarif, mais eux, ils étaient bien quand même.
1: Hein. Ah, c'est bien ce qu'ils faisaient, le mec.
2: Ouais, je l'ai bien.
1: Ça n'a pas duré longtemps, mais
2: ouais,
1: bon.
2: Mais c'était bien.
1: Allez, on continue.
2: C'est bon. Ah oui, bah, Alliage. Mais avec qui ils étaient en duo avec comment il s'appelle, Boyzone aussi, non? Et c'est le temps qui...
1: Ah oui.

0: tu sais que Sou, tu sais que t'es quasiment un sans faute.
1: Ouais. Ah bon ?
0: Là, on ne dit rien, on te laisse. Si jamais tu l'as, c'est le sans faute du sans faute. T'en as jamais fait ça. Dernier titre.
1: Arrêtez, vous êtes relou. Je vois pas. Bah, c'est G-Squad.

0: et tout ça.
1: Hein? Attends, on en fera d'autres.
2: J'en ai d'autres. Hein,
1: ah, vas-y, fais-en un dernier. Fais-en un dernier. Fais-en un dernier.
0: Ah oh non, il est dur celui-là, mais. Je le connais pas. C'est pas les NSYNC, ceux-là? Non. Si, c'est NSYNC.
3: Ouais, mais en vrai, c'est
1: pas. T'en as un dernier? T'en as un dernier?
2: Ouais, ouais.
1: On va la piéger quand même. Et un dernier.
0: Oh bah oui, mais c'est encore. C'est Boyzone, ça.
1: Bon, allez. Allez, bonne journée, 7 Europe 2. Moi, elle m'a dégoûté.
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0: vous ne dormez pas, lui non plus.
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3: Oui, on va parler de certaines règles improbables dans des entreprises. On va commencer par une entreprise au Canada qui exige de donner son adresse de vacances à toute l'entreprise.
4: Mais non.
3: En fait, c'est une règle initialement réservée au cadre, mais là, il fallait laisser une adresse, un numéro joignable pendant tous tes congés à l'étendue du personnel, pas que les RH en fait.
5: Ouais, alors, je pense qu'en France,
6: vous savez qu'en France, c'est tout l'inverse. En France aujourd'hui, il faut plus s'amuser à écrire pendant les vacances, il faut plus s'amuser à appeler un salarié pendant ses vacances. Faut plus s'amuser parce que vous savez ce qu'ils font les salariés ?
3: Non.
6: Je vous le dis pour les petits patrons qui m'écoutent. Capture d'écran, clac, clac, clac, clac, clac, clac. Ils mettent tout de côté.
4: Pour les prud'hommes.
6: Les mails, les machins. Le jour où ça se passe mal, prud'hommes, ils arrivent avec le machin, ils te ressortent des mails.
4: Tout.
6: Alors, pour te ressortir les mails de boulot de la semaine dernière, ils l'ont perdu. Mmh. Et crois-moi, le mail où tu les as appelés une fois à 20h32, ils savent le ressortir. Bon, après, ça se comprend.
4: Il faut dire qu'il y a des abus aussi.
6: Faut pas emmerder les gens. Ouais. Quand ils sont en vacances, ils sont en vacances, ils sont chez eux, ils sont chez eux. Le boulot doit s'arrêter.
4: Ou la nuit, tu vois. Faut pas envoyer des messages la nuit, tu vois.
7: Ouais, à 4h du mat.
4: Bah non.
7: Hein, surtout quand ils sont pas destinés à toi, mais à Corentin.
6: Vous savez pourquoi vous n'arriverez pas à m'avoir? Parce que moi, si je vous ai fait ça à 4h du matin, vous faites des copies d'écran pour les prud'hommes un jour. Ouais. Sauf que vous m'avez écrit à... Vous m'avez mis à référencer à le dictateur.
7: Donc, chef mexicain.
6: Quand vous allez arriver devant les prud'hommes, vous me direz, c'est pas quoi, il écrit le dictateur.
4: Et puis quand on va cliquer sur le lien, que ça va faire...
3: Concernant cette entreprise, en fait, les employés ont réagi en donnant l'adresse de terrain de foot ou d'hôpitaux et aussi de coordonnées GPS.
6: Ouais, mais en France, tu peux pas faire ça.
3: Ouais, non. On a un cabinet juridique aux États-Unis qui a interdit de porter de l'orange au travail. Il y a des gens qui ont été licenciés pour avoir porté de l'orange dans un cabinet.
6: La couleur
3: en Floride, couleur orange.
6: Pourquoi ?
3: Parce qu'ils sont venus travailler en orange le jour de paix. C'était une tradition de l'ancienne équipe et la nouvelle direction a interprété ça comme un acte de rébellion contre le management. Et voilà, ils sont faits. Il y en a qui sont faits.
6: Ça donne très envie d'aller, cette boîte. On sent qu'il y a un climat, on a envie d'y aller tout de suite.
3: Il y a une autre entreprise, comme règle, vous devez demander la permission pour aller aux toilettes.
8: Tu dois demander. Comme les gamins.
3: Au directeur, la permission d'aller aux toilettes. Et en plus, c'est chronométré. T'as pas le droit à pas plus de 3 minutes.
6: C'est aux États-Unis, ça ?
3: Oui.
6: France, tu fais rien de tout ça.
7: Ah bah non.
3: Là, j'ai pas noté, mais j'ai vu qu'il y avait une entreprise aussi qui limitait, par exemple, la boisson. Dans l'entreprise pour pas que tu ailles tout le temps aux toilettes.
6: Vous savez, déjà, je vous informe que les sociétés américaines, déjà, vous savez que vous êtes payé à la semaine aux États-Unis. Mmh. Et ils vous virent, mais en une seconde.
4: Il n'y a pas de sécurité.
6: Il n'y a pas, chez nous en France, pour virer quelqu'un, heureusement d'ailleurs, il y a un protocole, il y a un machin, il y a un entretien, etc. Aux États-Unis, ça ne se passe pas comme ça. Donc tout ça ne m'étonne pas.
7: Mais il y avait juste, quand Tesla s'est implanté en France, il y a un moment, il y avait un mouvement de grève qui se préparait. Elon Musk, il a envoyé un mail à tous les employés, même en France, de Tesla, en disant, les gars, s'il y en a un qui manque une heure, vous êtes tous dégagés.
3: C'est ouf. Hein. Au Japon, on a la longueur des cheveux qui est mesurée. Dans certaines entreprises japonaises, les cheveux des femmes ne doivent pas dépasser les épaules. Il y a un contrôle visuel à l'embauche, en fait, à ce sujet-là. Alors,
6: pareil, amuse-toi à ça en France, en disant, je vous préviens, il faut rentrer dans une certaine catégorie de physique. Amuse-toi à ça.
3: Chez Abercrombie & Fitch, les employés recevaient un guide de politique capillaire complet. Les cheveux devaient paraître bronzés par le soleil avec des reflets subtils et les ongles, eux, ne pouvaient pas dépasser un quart de pouce, en fait, juste au bout des doigts. Ça fallait pas que ça dépasse ton doigt.
6: Bon, d'accord.
3: Voilà. Et pour terminer, dans une autre entreprise, il y a une règle officielle, c'est vraiment officiel, qui stipulait pas de sabre de samouraï dans les locaux.
6: Ah ouais.
3: Je pense que c'est facile à respecter, mais c'est inquiétant.
4: Ici, tout le monde en a un, c'est chiant.
6: Mais c'est vrai. Je les vois, les mecs écrivent avec des sabres de samouraï. Bien sûr. Merci, Stouff.
1: De rien.
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1: Jour des enfants, première question, on y va.
2: Coucou l'équipe, c'est Emeline. Vito, quel est le truc le plus honteux que tu fais dès que tu es seule chez toi?
1: Ah, mon petit Vito, quel est le truc le plus honteux que tu fais? J'adore les questions d'enfants.
3: Dès que tu es seule.
4: J'adore. Je vais pas pouvoir te raconter. Je sélectionne.
1: Non, attention.
4: Non, par exemple, quand je sors de la douche, ça m'arrive de danser tout nu avec mon bazar, quoi, tu vois.
1: Alors ça, j'aimerais pas le voir.
3: C'est une blague.
4: Mais si, tu sais, dans le miroir, tu fais oh.
3: Tout seul, tu sais ton délire. Tu te tapes
4: non,
3: ce délire
4: c'est
3: là.
4: Non, mon délire, je le fais de temps en temps. Et j'avoue que si je me dis des fois, si on me voyait.
1: Est-ce que Charlotte, des fois, elle t'a déjà vu le faire? Et est-ce qu'elle, la vraie question, c'est elle, ce qu'elle dit, tu me donnes envie ou est-ce qu'elle rit?
4: Non, elle me dit des fois, elle me dit, mais attends, si tu fais ça alors que je suis là, qu'est-ce que tu fais quand je suis pas là?
1: Non, mais jamais, elle rit.
4: Oui,
1: elle, te
4: elle
1: dit,
4: rigole, elle rigole.
1: Parce que moi, quand je le fais, elle rigole aussi. Là, ce qui est très vexant.
4: Oui,
1: parce que
4: oui,
1: dans les films, quand le mec arrive derrière, il est nu, il danse, les filles, elles font arrête.
5: Bah, trop beau.
1: Ça, c'est les jeunes couples,
3: excuse-moi.
1: Ça. Arrête, tu me rends dingue.
3: Coco, tu vois bien la situation. Vous êtes là en train de faire le zizicoptère. On va pas faire ça me donne envie.
1: Bah si.
3: Bah, excuse-moi, c'est plutôt
1: parce
3: rigolo.
1: Que, bah non. Bah alors, justement, le fait que vous riez, c'est assez vexant. Résultat, on range le bazar et on dit, bah pour la peine, il n'y aura plus de zizicoptère.
3: Ça va pas la tête.
1: Fini le zizicoptère. Question suivante.
2: Coucou l'équipe, c'est Janice. Corentin, c'est quoi le truc le plus radin que tu aies déjà fait?
6: Le plus radin?
1: T'es pas radin, toi.
6: Non, non.
4: Il fait n'importe quoi, d'ailleurs.
1: Il est pas radin. Lui, au niveau de thune, il peut lâcher des sous, des bouteilles.
4: Tu devrais être un peu plus radin, d'ailleurs.
1: Ton banquier vient d'appeler, il dit « Ça serait bien que vous soyez plus radin, monsieur.
6: » D'ailleurs, c'est lui qui a laissé le message. Hein. Il a pratiqué sa voix.
3: Alors, le truc le plus radin?
6: Bah là en tête comme ça aussi des fois bah quand j'ai pas de clope j'en taxe mais sinon
1: si
4: il en taxe des clopes
1: mais c'est pas un truc de radin. Je vais te dire qu'ici moi je serai Europe 2. Tiens, je vais donner des solutions. Vous voulez gagner de l'argent dans l'immeuble? Installez un distributeur de clopes. Comme en Belgique.
6: C'est vrai.
1: Je peux te dire que vous en gagnerez des sous.
6: Là on aurait déjà notre nouveau bureau hein.
1: Non, t'es pas radin toi. Allez, on continue.
2: Coucou l'équipe, c'est Salomé. Koé, c'est quoi le pire mensonge que tu as raconté à propos de ton salaire?
4: Que j'étais au SMIC.
1: Non. Non, mon équipe, je leur parle jamais de salaire.
3: Ah non, bah oui, c'est sûr, non.
1: Non, mais pour une simple et bonne raison, c'est que j'ai toujours gardé le même salaire et que en fait, je me gaffe pas dessus. D'abord parce que ici, on peut pas se gaffer. Mais parce que souvent, je préfère garder du truc dans la boîte parce que j'ai une société de prod. C'est un peu compliqué ce que je t'explique.
3: Faut toujours de la caisse.
1: Je préfère garder un peu de sous parce qu'il peut toujours y avoir des imprévus, des machins, des trucs, des frais, vouloir payer quelque chose, un assistant, un machin qui n'était pas prévu.
3: Tu vois, peut-être, prends exemple.
1: Et puis, de toute façon, je vais te dire un truc. Plus tu te prends de salaire,
4: plus tu payes d'impôts.
1: Ça, les adultes vont comprendre. Plus, comme je suis le patron de ma boîte, ça me coûte cher en charge, plus je vais payer d'impôts. Donc, il faut être modéré et prendre ce dont tu as besoin. Voilà.
3: Et c'est de quoi, toi, t'as besoin de quoi?
1: 300 000, tu gères.
4: C'est un peu ric-rac, mais...
1: Ouais, je suis
4: ric-rac, mais... Faut un problème sur la voiture, quoi.
1: Comment?
4: Faut pas que t'aies un problème sur la voiture.
1: Ah non, faut pas qu'une bougie a changé.
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2: Attention, quelqu'un qui n'a pas eu de chance. Allez, on y va.
3: Voici Pat Chapman.
2: Pat Chapman s'appelle Paul. Paul, il est en couple depuis 10 ans avec Lee.
4: Ouais.
2: Il pensait avoir trouvé l'amour de sa vie.
4: Ouais.
2: Tout a basculé le jour où sa famille a commencé à émettre des doutes troublants sur leur lien de parenté. Après des années à ignorer la question, ils ont fini par faire un test ADN. Dont le verdict a tout changé. Ils sont demi-frères et sœurs.
5: Oh,
2: Paul avait été adopté bébé et a découvert sa famille biologique. Il a donc perdu sa relation amoureuse au même instant, puisqu'elle est passée d'un seul coup de sa chérie à sa sœur.
5: Oh.
3: Aïe. C'était pas Chapman. Oh, il a pas de peau.
2: Ah non, ça.
3: Oh, il a pas de peau.
2: Bon, ferme.
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2: Le brevet des collèges. Histoire, géographie, on va tous jouer ensemble. Stouff, on y va. Dans quel océan se situent la Martinique et la Guadeloupe?
3: Ah, facile.
4: C'est dans les, c'est pas la mer des Caraïbes, tout
2: bah,
4: ça
2: bravo,
4: là.
2: Bravo, bravo, c'est
4: tout
2: l'océan Atlantique.
4: Atlantique.
2: Allez, Corentin.
3: Ouais.
4: C'est en bas. Donnez, il dit oui.
2: Donnez l'année des événements suivants. Chute du mur de Berlin.
3: 69.
2: 89.
3: 89.
2: Naissance de la 5ème République.
3: Ça, je sais pas. Ça.
2: Allez.
3: En 5ème.
2: Allez.
3: La 5ème République bah, en 2005. 1958.
2: Là, libération de la France.
3: 89. C'est
2: 45.
4: 45.
2: La Première Guerre mondiale.
3: J'ai dit que 89.
2: Première Guerre mondiale.
3: C'est 14-18.
2: Voilà, l'arrivée d'Hitler au pouvoir.
5: Ah, au pouvoir là-bas, ça va être 39. Bah non, c'est,
6: non.
5: 30,
6: bah non. 30,
5: c'est bien 30, avant.
4: 30.
5: Son pouvoir en Allemagne.
2: 33.
4: 33, ah, ouais,
5: c'est ça. J'allais 36.
3: 89.
2: Je t'aime bien, toi. Toi, je sens qu'on va. Je vais te mettre toi avec Corentin. Les 7 merveilles du monde, c'est quoi?
4: Ah, oh, il n'y a pas les pyramides? Non, il n'y a pas un truc comme ça dedans?
2: Non,
5: c'est, non c'est, elles n'y sont pas, je crois.
4: Elles n'y sont pas?
5: Non.
2: Vous n'en avez pas une?
4: Il y a le Christ, il y a le Christ,
2: le Christ Rédempteur, oui.
3: Muraille de Chine.
4: Muraille de Chine 2.
5: Plus. Moi j'en ai un, le Taj Mahal.
2: Le Taj Mahal, oui. 3.
4: Ah, ils sont bien, là.
5: Bah, il n'y a pas l'obélisque de la Concorde?
2: Pas du tout.
4: Non.
5: Mais je crois qu'il y a un truc nul
2: non.
5: comme ça.
2: Non.
4: Un truc
2: non.
4: nul, pourquoi ça serait nul?
5: Bah, parce que.
2: Non.
3: Il y a un truc de Paris ou pas?
2: Non.
3: Non?
2: Il y a Petra en Jordanie.
4: Quoi?
3: Ah, Petra.
2: Les trucs qui
3: oui,
2: sont dessinés dans les. Tu sais, les cavernes qui sont dans la roche.
4: Ah, oui, oui, oui.
2: Le Christ Rédempteur au Brésil. Ouais. Le Machu Picchu.
4: Ah, le Machu Picchu.
5: Ah, oui. Et il y a ma 307, je crois.
2: Voilà. Le Chichen Itza au Mexique. Le Colisée en Italie. Vous me l'avez oublié, celui-là.
5: Ah, le Colisée.
2: Allez, mathématiques.
3: Et il y avait Nathalie aussi.
2: Et ma chérie, évidemment, qui fait partie de la 8ème merveille du monde. D'ailleurs, je viens de dégager le Taj Mahal. J'ai mis Nathalie.
6: Et les G-Squad aussi.
2: Et les G-Squad viennent de remplacer.
3: Le Machu Picchu.
2: C'est Stouff qui a tenu absolument à ce point. Mathématiques.
3: Oh non, non, non, non, pas ça.
2: Mathématiques. Stouff possède un hôtel particulier.
4: Ah. Ah,
2: d'une surface totale, écoutez les chiffres, de 3000 mètres carrés.
4: On va voir la calculette.
2: 3000 mètres carrés.
5: Ouais, 3000
2: mètres carrés. La niche du chien fait 149 mètres carrés.
6: Ah oui,
2: ouais,
6: pas mal.
2: La chambre du domestique fait 5 mètres carrés. Stouff affirme que la niche du chien est 30 fois plus grande que la chambre du domestique, mais a-t-elle raison?
5: 140, bah de toute façon, 5 fois 140. Attends, non. 30, 5 fois 30, ça fait.
4: Attends, redis ta phrase, c'est
5: 115.
2: La niche du chien.
4: Elle est à combien? 149.
2: 149. La chambre du domestique, 5 mètres carrés. La niche du chien est 30 fois plus grande que la chambre, dit Stouff. A-t-elle raison?
6: Un peu moins, un peu moins.
5: Un peu moins.
2: Eh bien, un peu moins, 29,8 fois plus grande.
4: Ah, c'est combien de fois?
2: Stouff a donc globalement raison si on accepte l'arrondi au chiffre supérieur.
5: Donc la niche du chien est à peu près 29 fois supérieure à la pièce à vivre du domestique.
2: Physique, chimie, quelle est la composition d'un P?
3: C'est du gaz.
5: Oui, mais attends, il y a du méthane. Il y a du méthane.
2: Méthane, oui,
5: 7%. Il doit y avoir du CO2, j'imagine.
2: CO2, oui, 10%.
3: De la merde?
2: Non. On dit des matières fécales, mais non.
3: Pardon.
2: On ne parle que de gaz, on parle pas de.
5: Il y a du soufre peut-être.
2: Vous m'avez obligé. Non, vous m'avez pas. Il n'y a pas de soufre.
6: Les G-Squad.
3: De l'oxygène.
2: Non.
3: De l'oxygène.
2: Il y en a un qui est à 60%. L'azote, vous me l'avez oublié.
5: L'azote.
2: Un truc qui s'enflamme si vous mettez une flamme. L'hydrogène. 20%, vous m'avez oublié un truc.
5: L'oxygène.
2: L'oxygène à 3%. Vous n'êtes pas mauvais, les amis.
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1: Si vous êtes sur les réseaux, on a beaucoup de nos vidéos qui se baladent, et puis il y a beaucoup de vidéos d'influenceurs, tous les crétins de la Terre aujourd'hui peuvent aussi poser toutes les questions du monde dans la rue. Il y a des trucs des fois très marrants, très second degré, il y a des trucs nuls, il y a tout, et il y a un truc qui cartonne, c'est Légende, on peut pas dire le contraire, qui a mis à l'honneur, nous on s'était rendu compte il y a des années, enfin, je suis pas dans le délire, on a fait avant, hein, parce qu'on a rien inventé, mais la méthode Coé, il y a très longtemps, on s'était rendu compte que les interviews de gens anonymes marchaient bien. C'est-à-dire qu'on recevait à un moment donné, on s'était même rendu compte que ça marchait beaucoup mieux que les stars, parce que les gens commençaient à avoir fait le tour des vedettes et on avait reçu Monsieur Chance, Monsieur Malchance, un mec qui avait rencontré, avait trouvé un trésor. Et c'est souvent que ça sur Légende et ça marche très très bien. Play a trouvé le bon truc, bravo à lui. Et alors là, on a essayé d'imaginer, on s'est dit, mais peut-être qu'à un moment donné, et si demain il retrouvait Xavier Dupont-de-Ligonnès ? Est-ce que Xavier Dupont-de-Ligonnès, plutôt que de faire le 20h le machin, est-ce qu'il se dit pas, faut vivre avec son temps, je vais faire Légende ?
2: Bah oui, peut-être. Hein.
1: Pourquoi pas ?
2: Bah carrément.
3: Ah ouais, bah salut, bah bienvenue tout le monde, on est sur Légende, et aujourd'hui mon invité c'est fou, c'est un homme, c'est le plus recherché du monde, il a disparu pendant plus de 10 ans, c'est dingue, il parle au micro de Légende, on l'a retrouvé, je suis trop content de l'avoir avec moi pour une interview exclusive, c'est Xavier Dupont-de-Ligonnès. Salut Xavier.
4: Bonjour Guillaume.
3: Alors avant de commencer, je rappelle cette vidéo est disponible sur mon partenaire du jour, et centrale du béton Lafarge, c'est grâce à eux qu'on a fait cette vidéo, j'avais envie de construire une maison, simplement refaire une nouvelle terrasse. Qu'est-ce qui est sur le lien qui est en dessous de la vidéo? Merci Lafarge, c'est à vous qu'on fait cette vidéo.
4: C'est vrai que c'est quali comme produit. Hein. Lafarge, c'est une valeur sûre, hein, si je peux me permettre.
3: Alors justement, Xavier Dupont-de-Ligonnès, on est. C'est incroyable, hein, Xavier Dupont-de-Ligonnès, on y revient. Pourquoi avoir la terrasse, quoi, d'avoir cette idée de cacher tout le monde sur la terrasse, c'est fou, quoi.
4: Bah parce que pour moi, la famille, c'est le ciment de la vie, quoi.
3: Enfin, c'est dingue. Question on se pose, faire tout seul, c'est pas trop compliqué.
4: Bah, tu me demandes ça fait plus de 10 ans, je m'en souviens plus, moi. C'est marrant, une terrasse.
3: Waouh, c'est incroyable. ensuite, tu pars, Xavier. Ouais. T'es aperçu dernière fois dans le sud de la France, et là, tu disparas.
4: Je disparais.
3: Oui. Ma question est, et c'est celle que tout ce monde se pose.
4: Oui.
3: Et c'est comment le Sud?
4: Franchement, c'est agréable. Mais je préfère l'Amérique.
3: L'Amérique?
4: Ouais.
3: C'est où comme mer, l'Amérique?
4: Et t'es con, c'est un continent. L'Amérique.
3: Ouais. C'est vrai. Dernière question, Xavier, si c'est dans Légende, c'est quand même. Waouh, si vous me suivez, c'est un événement que si vous m'envoyez dans Légende, ça va me prendre un temps.
1: Oh là là. Articule, merde.
3: Ça met combien de temps si je fais une terrasse? C'est la question, parce qu'il y a pas mal de faire terrasse l'été. J'ai envie de ça, si moi j'en fais la mienne. C'est important de comprendre. C'est rien, j'ai envie de se rendre là, il va comprendre.
4: Ça dépend, moi je suis parti direct après, donc je m'en souviens plus, quoi, de combien de temps ça m'a mis pour faire la terrasse, mais...
3: Putain, c'est dingue. merci d'avoir suivi cette vidéo de Légende. Vous pouvez liker si vous avez aimé la vidéo, bon, vous savez. Si vous avez d'autres questions à poser à Xavier, mettez-les en commentaire. À bientôt sur Légende. À bientôt.
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1: Télévision. On parle beaucoup de la canicule, etc. Mais si on retourne un petit peu en arrière, on peut se poser la question à la télévision. On en parlait comment quand il y avait des pics de chaleur. Est-ce que ça inquiétait les gens? Est-ce que ça n'inquiétait pas du tout? Tout le monde s'en foutait. Du coup, on est replongé dans les archives des années 2000. Les Français suffoquaient déjà. On commence dans le Nord avec cette dame qui accepte son sort.
2: Que voulez-vous? On subit.
1: Pas de choix. Aujourd'hui, on a vu le Parisien. Comment?
3: Il faisait 32 degrés. Voilà. Pour eux, c'était déjà la canicule.
1: Il fait 40 là.
4: Ah ouais.
1: On a vu le Parisien le plus mamam.
3: Oui.
1: En cette période de canicule.
5: Baigner un peu les pieds dans l'eau. Une petite glace, hein? Je t'avais dit ça. Une petite glace, c'est bien.
1: Ah oui. Il y a ceux qui n'ont pas le droit de se baigner, mais qui s'en foutent.
6: Les pieds dans l'eau, c'est assez agréable. Je pense pas qu'on ait le droit, mais c'est pas grave.
3: Ouais. À un moment donné, oui.
1: Non, les pieds dans l'eau, ça va, tu risques rien. Il y a un Parisien, d'ailleurs, qui, lui, il n'ose pas, lui, carrément, lui.
7: Disons que c'est carrément une cure, hein. C'est les eaux thermales de Paris, quoi.
1: Ah oui.
8: Je pense que la Seine, elle était plus dégueulasse à l'époque que.
1: C'est pas la Seine, ils sont dans des fontaines, je pense. Je pense pas qu'ils soient dans la Seine.
9: C'est propre, alors.
1: Du côté de Grenoble, nos journalistes ont vu une dame qui ne ressent pas la canicule comme les autres.
10: Comment vous vous sentez aujourd'hui?
11: Horriblement chaude.
1: Cette dame doit se dire, mais pourquoi j'ai dit cette réponse à la télévision? Et que pendant des années, il y a des millions de gens qui vont entendre cette même phrase.
10: Comment vous vous sentez aujourd'hui?
11: Horriblement chaude.
1: Je suis horriblement chaude. Ensuite, les journalistes sont descendus à Nice. Sont tombés sur des Niçois. Bon, alors eux, la chaleur, ils la supportent plus.
12: Si à Nice, le mercure a dépassé les 35 degrés à l'ombre. Difficile à supporter, même pour les Niçois, habitués aux températures plutôt élevées.
13: Ça fait 20 ans que je suis là, mais c'est la première fois que je souffre autant de cette année. C'est vraiment une plaie, là.
10: Portable, la chaleur?
14: Ouais, il n'y a pas d'air. C'est le manque d'air qui est insupportable.
1: Ouais.
8: Et c'était avec 35, c'est-à-dire 10 degrés de moins que ce qu'on a eu aujourd'hui.
1: Il n'a pas fait si chaud que ça sur les bords de la Méditerranée. Moins chaud que dans les grandes villes comme Grenoble, Bordeaux, Lyon. Les bords de mer ont eu un peu de chance et ils ont eu un petit peu de vent.
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1: Attention, quelqu'un qui a pas eu de chance. Allez, on y va.
2: Voici Pat Chapman.
1: Pat Chapman s'appelle Paul. Paul, il est en couple depuis 10 ans avec Lee.
3: Ouais.
1: Il pensait avoir trouvé l'amour de sa vie.
3: Ouais.
1: Tout a basculé le jour où sa famille a commencé à émettre des doutes troublants sur leur lien de parenté. Après des années ignorer la question, ils ont fini par faire un test ADN. Dont le verdict a tout changé. Ils sont demi-frères et sœurs.
4: Oh, aïe,
1: aïe. Or, Paul avait été adopté bébé et a découvert sa famille biologique. Il a donc perdu sa relation amoureuse au même instant, puisqu'elle est passée d'un seul coup de sa chérie à sa sœur.
4: Oh.
1: Aïe, aïe, aïe, aïe, aïe.
2: C'était pas Chapman. Oh, il a pas de peau.
1: Ah non, ça.
2: Pop, pop, pop, la peau. 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
1: Confirme.
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2: Après deux jours de flottement, le ministre l'a annoncé, les épreuves du brevet, décision ouvertement vraiment critiquée par la plupart du personnel et des parents d'élèves en disant que c'était pas bien de faire avec un tel climat, mais visiblement, ils pouvaient pas décaler, c'était trop compliqué. Ça mettait beaucoup de gens dans un problème d'organisation et beaucoup de collèges. Donc, c'est maintenu. Jeff Tuch est avec nous. Ça va, mon Jeff ?
3: Coucou les quoi, il fait chaud. Il fait chaud. Bah là, les troisièmes qui passent le brevet pendant la canicule. Je vous le dis, ça va pas être une promenade de santé. Déjà que retenir les dates de l'histoire. Avec 40 degrés dans la salle, le cerveau il fait comme une friteuse. Ça chauffe, ça crépite, à la fin il n'y a plus grand chose de croustillant.
2: Mais là, ils vont pas avoir le choix, les pauvres.
3: Faut relativiser. Voilà. Avant c'était pire. Nous à l'époque on révisait pas. On avait des bouteilles d'eau fraîche, des ventilateurs, des cris. On avait un stylo, une feuille, parfois même un cartable, qui faisait le poids d'un âne mort que tu portais quand t'avais mal au dos. Le seul rafraîchissement, c'est quand quelqu'un ouvrait la fenêtre et que le courant d'air envoyait des copies de tout le monde dans la cour. Tu récupérais la copie de Julien. Tu m'es prends Julien.
2: Vous avez complètement raison, mon petit.
3: Puis faut pas oublier un truc, mon couille. Le brevet, c'est pas le bac non plus. C'est comme un contrôle technique du cerveau. Tu vois, on vérifie que les pièces sont encore là, que ça démarre, et après tu repars vers le bac. Voilà, c'est contrôle à courroie, alors c'est ça. C'est ça le premier collège.
2: Je suis très étonné, mais c'est une analyse qui est fine.
4: Mais grave.
2: Un dernier mot pour peut-être tous les troisièmes qui nous écoutent.
3: Alors les jeunes, écoutez Jeff Tuch. Courage les amis, buvez de l'eau. Mettez-vous à l'ombre quand vous pouvez sous la table. Et si vous avez un trou de mémoire, dites-vous que c'est pas grave. Même les anciens, ils oublient des trucs. Moi par exemple, j'ai oublié pourquoi je suis venu dans la cuisine. Mais j'ai retrouvé un paquet de chips, donc finalement j'ai gagné. Courage. Et n'oubliez pas, si vous n'avez pas le brevet, vous pouvez gagner au loto comme moi.
2: Bravo, on t'aime fort, n'oublie pas.
3: Mais si je vous aime.
2: Fais attention à toi, parce que la canicule, qu'est-ce que ça fait?
3: Il fait chaud.
2: Il fait chaud,
3: transpire.
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3: Le JT chanté aujourd'hui, pour faire très très vite, le JT chanté commence avec une info sur un Américain qui s'est introduit armé en pleine nuit dans un aquarium. Pourquoi ? Pour voler des poissons exotiques.
4: Quel intérêt ?
3: Ah, bah, ça coûte cher. Des poissons exotiques rares.
4: Ah,
3: il y a pas raison parce que ça coûte cher. Sauf qu'il a paniqué en attendant un bruit. Il a tiré avec son arme à feu.
5: Ah, oui.
3: La suite est dramatique.
5: Oui.
3: Et nous a rencontrés en chanson.

0: Bon, ça, le dernier détail, je suis pas sûr.
1: C'est rajouté.
2: Le roc à marteau, c'était pour mettre une petite image sympathique.
3: Mais le gars, toute l'eau de l'aquarium lui est tombée dessus, il est mort noyé.
0: Bah, tu m'étonnes. Bah, si c'est un gros truc, ouais, rien qu'avec la puissance. Ouais.
1: Bon, l'aquarium de Paris, tu te mets devant, tu te dis s'il y a une fuite là.
3: Ouais, ça peut, je te confirme.
1: Ouais, je suis dans la merde là.
3: Alors, on va terminer avec la police de Schubun.
4: Schubun.
3: En Allemagne, je sais pas où c'est. Qui a reçu un appel de détresse de la part d'un homme. Alors, pourquoi il a appelé? Parce qu'il y avait un inconnu dans son lit. Mais qui était cet inconnu? La réponse en chanson.

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2: Comme les champions, des champions de l'actu, Christiane.
3: C'est Christiane,
2: oui. L'esthéticienne. C'est une américaine qui est devenue amie avec le meurtrier de sa mère. Alors ça, c'est chelou.
3: Oh là là.
2: Ah ouais. Bon, ça se passe aux États-Unis. Elle lui rendait visite fréquemment en prison. Il s'est formé une amitié entre les deux. Christiane préférant lui pardonner. Mmh. À sa sortie de prison, elle l'a invité à manger chez elle-même.
4: Ah bah c'est sympa. Hein.
2: Et elle l'a buté.
4: Oh.
3: Eh ben c'est cool.
2: Voilà, voilà, voilà. Oh là, bon. Oh là. Ah non. Non.
3: Quoi?
2: Il l'a assassiné.
4: Mais oui, c'est lui qui l'a buté. Oh.
2: Mais quelle horreur. J'ai cru qu'elle s'était vengée.
4: Non.
2: Parce qu'il y a un film qui est comme ça que j'ai vu il n'y a pas longtemps.
4: Non, non, mais là c'est pire là.
2: Un film avec la fille, tu te dis, ah lui pardonne et tout. Et blaf, à la fin, oh là, elle le tue. Là. Et là, c'est lui qui tue.
4: Elle était sympa avec lui.
2: Ouais. Et vous imaginez, en arrivant au paradis, Dieu, à mon avis, il a pas été tendre avec elle non plus.
5: Ouais. C'est ma pauvre Christiane, mais t'es bouleversante de conneries.
2: Ah oui, non, mais c'est vrai, Christiane.
4: Elle est con aussi.
2: En même temps, Christiane, tu cherches.
3: Oh, parce que vous faisiez, j'ai mangé toutes les huîtres.
2: Non, mais franchement, il tue maman, tu t'y retournes pas.
4: Bah, oui.
2: Deuxième champion, Madison Clark. Elle est anglaise, arrêtée après avoir amené sa chèvre Winston dans un Sephora pour une consultation personnalité. Alors ça. Alors bon, ça dure 90 minutes. Elle lui présente les échantillons de maquillage à l'animal, qui note ses réactions selon un système bien établi. Renifler pour acceptable, deux pour premium, manger le testeur pour 5 étoiles. La situation a dégénéré quand Winston a rejeté toute la collection de printemps, il a grimpé sur la table, il a bouffé les fleurs. Voilà.
4: Wow.
2: Voilà. Bon, bah écoutez, il paraît que maquillée, elle est très mignonne cette chèvre.
4: Oui.
2: Et on dit même qu'avec une petite injection dans les lèvres, c'est Maëva Guénard. Eh oui, mais vie. Vous avez vu la nouvelle escroquerie de Maëva Guénard?
4: Non, elle continue.
2: Exceptionnelle. Elle a un produit pour mettre sous les yeux, vous l'avez pas vu?
4: Non.
2: Elle est démaquillée. Je vous la fais courte, hein. Elle met le produit sur les yeux, elle vous dit, vous allez voir mes vies, c'est fantastique, c'est extraordinaire. Puis là, il y a une coupe, et elle revient, elle est maquillée, elle fait, vous avez vu le maquillage? Allez, voilà. Nos champions du jour, un gars de la Sarthe, 82 ans, il a ouvert le feu samedi soir sur les gendarmes, arrivé à son domicile, vous savez pourquoi?
4: Non.
2: Il pensait que Macron avait été destitué, que c'était la révolution. Il a tiré à 3 reprises, il a baissé 2 militaires aux jambes, les pauvres, retranchés dans son sous-sol, il s'est rendu au GIGN après des heures de négociations. Les gars lui ont dit, mais non, il n'est pas destitué, c'est pas la révolution, les deux gendarmes blessés ne sont pas en danger vital. L'octogénaire qui est artisan à la retraite, sans antécédent judiciaire, était placé en garde à vue. Une expertise psychiatrique est en cours. J'ai une petite idée de la conclusion.
3: Ouais,
4: il a peut-être des infos qu'on n'a pas. Hein.
2: Ah, attendez, il paraît qu'il avait déjà pété les plombs dans un magasin Leroy Merlin quand le vendeur lui avait dit qu'il avait été réapprovisionné en 6 sauteuses Bosch.
4: Ah, bah oui.
2: Mmh. Quoi?
4: Bah oui.
3: Les Bosch?
2: Les Bosch sont de retour.
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2: En se baladant sur le son des réseaux, on s'est rendu compte qu'il y avait un Québécois qui avait été choqué en Bretagne. Alors, est-ce que c'est l'alcool? Non.
3: Non.
2: Parce que je crois que les Québécois...
3: Ouais, ils sont pas, c'est pas les derniers.
2: Non. Merci beaucoup.
4: Ah, d'accord. Ouais.
2: C'est pas l'alcool.
3: La beauté
2: est-ce
3: du...
2: que c'est la beauté du paysage? Non.
3: Non, parce que c'est beau aussi le Québec.
2: Est-ce que c'est la sympathie des gens? Non.
3: Non,
4: non je vois ce que c'est, moi, c'est bon.
2: Les crêpes? Non. C'est quoi, Stouff?
4: C'est pas le temps?
2: Alors, c'est pas exactement le temps, parce que vous allez l'entendre, il vient en Bretagne pour passer du bon temps, mais il arrive pendant la canicule.
3: Ouais, il a chaud.
2: Il n'est pas prêt. Et les Canadiens sont comme les Américains, ils sont très très habitués à vivre à la clim.
3: Ah bah oui.
5: Ah oui.
2: Et là, au moment où la Bretagne vit un climat équivalent à Abidjan, si ce n'est plus, il a un souci.
6: Il y a une canicule en France, il fait chaud en tabarnak, mon homme. J'ai habité 3 ans en Thaïlande, 4 ans aux Philippines. J'ai jamais eu chaud de même.
2: Ah bon?
6: J'étais en Bretagne. Moi, je pensais que la Bretagne, c'était dans le nord de la France qui allait faire chaud pis tout. Frette, oublie ça, là. C'est l'hostie de canicule sale. Les téléphones chauffent, ça sue sa race. Puis les Français sont pas forts sur l'air climatisé, là.
2: Eh oui.
6: Fait que tu bookes des hôtels puis y a pas d'air climatisé, tabarnak. Non. Fait que je passe mes après-midi ici au Super Rue, hostie. Je fais tous les rayons, tabarnak, pendant 1h15. Puis après ça, je google un autre Super Rue pour faire un autre rayon. C'est un bon spot à single mom, là, qui font les épiceries ici. Chris, moi, je veux jouer dehors, là, il fait beau, là. L'enfer, il fait chaud, hostie.
2: C'est chaud,
3: on dirait qu'il est en train de fondre.
5: Putain, les expressions.
2: En fait, ils cherchaient dans un Super U des climatiseurs. Ils sont profonds, c'est le film à faire. Vous avez remarqué que les insultes au Canada, et je fais un gros bisou à ceux qui nous écoutent au Québec, c'est souvent à des dérivés de religion.
3: Oui, le calice.
2: C'est hostie de calice.
3: Ouais.
2: C'est hostie, c'est calice, c'est tabernacle. C'est que des choses qui sont liées à la religion. Et quand ils les mettent dans une phrase, ça devient une grosse insulte. Vous dites à la télévision, vous ne dites pas hostie, vous ne dites pas tabernacle. Ce qu'on fait là sur une radio canadienne, tu ne dis pas comme ça. Hein.
3: Tu peux dire tape dans le fond.
2: Ça fait partie de très grosses insultes.
4: Ah, je savais pas du tout.
2: Ça rigole pas avec ça. Vraiment, c'est ce qu'on bip. Et en même temps, je le comprends. C'est vrai, je crois qu'il y a plus de licornes que de clim en Bretagne.
3: Oui, qu'est-ce qu'il faut une clim en Bretagne?
2: Voilà, d'ailleurs, je crois que tu prends un breton, tu lui dis clim, il fait. Comment vous dites? Comment vous dites?
3: Clim.
2: C'est très difficile à dire.
3: Clim.
2: Vraiment, c'est compliqué.
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0: Bonjour, 6h du matin lundi, salut. C'est Europe 2, vous écoutez, oui, nous sommes là alors que les autres radios ont décidé peut-être de vous laisser tomber, pas nous. On vous aide le matin, on vous raccompagne l'après-midi, on ne vous lâchera pas. A tout de suite.
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0: Bonjour, Jérémy Desiderati pour les news et la météo, c'est Europe 2.
2: Salut Coé, bonjour à tous. Le pays peut souffler, il n'y a plus de départements en vigilance rouge canicule. Les Alpes de Haute-Provence, les Alpes-Maritimes, le Var et la Corse sont toujours en vigilance orange. La météo arrive dans moins de 2 minutes. Et si les températures sont à la baisse, la canicule a fait de gros dégâts ces derniers jours. Santé publique France évoque 1000 décès supplémentaires depuis mercredi. Dans la nuit de samedi à dimanche, un homme de 25 ans est mort d'hyperthermie dans un tramway près de Strasbourg. Il faudra attendre plusieurs semaines pour connaître le bilan définitif. Le dramatique accident hier à Tomblaine près de Nancy, un avion de parachutisme s'est crashé au décollage. 11 personnes ont péri, 5 élèves, 5 instructeurs et le pilote. Ils participaient à un baptême de parachutisme. L'appareil s'est écrasé à 300 mètres de la piste. Une cellule psychologique a été mise en place pour accueillir les proches et les familles qui, pour certains, ont assisté au drame. Le pôle accident collectif du parquet de Paris s'est saisi de l'enquête. La dernière ligne droite avant les vacances passe par la salle d'examen. 850 000 élèves ont rendez-vous avec l'histoire-géographie ce matin et les sciences cet après-midi pour le brevet. Les lycéens concernés par le report du grand oral en raison de la canicule retrouveront eux aussi les examinateurs cette semaine. À conséquence de cet épisode de chaleur exceptionnelle, à partir de l'an prochain, toutes les épreuves se dérouleront le matin, a annoncé le ministre de l'Éducation, Édouard Geffray. Et puis cap de l'autre côté de l'Atlantique et le premier qualifié pour les huitièmes de finale de la Coupe du Monde est blanc et rouge. Le Canada s'est défait de l'Afrique du Sud hier soir, 1-0. Les Canadiens vont défier le Maroc ou les Pays-Bas au tour suivant. Les deux équipes s'affrontent la nuit prochaine. Brésil, Japon et Allemagne-Paraguay sont à suivre également ce soir. La France se prépare à affronter la Suède. Ce sera demain soir à 23h. Et puis après une semaine de transpiration et de souffrance, la France respire un peu mieux. Donc je vous le disais en ce début de semaine, la matinée sera nuageuse entre les Pyrénées, le centre et les frontières de l'Est avec un risque d'averse par endroit. Quelques départements de l'Est sont toujours confrontés à un ciel un peu plus menaçant. Certains départements viennent de rebasculer en vigilance jaune au risque d'orage. Beaucoup d'éclaircies en revanche près des littoraux dans la vallée du Rhône. Cet après-midi, le soleil gagne du terrain avec plus de 30 degrés sur les bords de la Méditerranée.
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2: Les salles vous déroulent le tapis rouge en ce début de semaine. Encore 3 jours pour profiter de la fête du cinéma. Toutes les séances vous sont proposées à seulement 5 euros. De quoi faire le plein de grands écrans et à petit prix. Une belle occasion de rattraper les succès du moment de Toy Story 5 au Mignon 3 en passant par les deux films consacrés à Charles de Gaulle ou le phénomène d'horreur Backroom. Les salles qui ont déjà retrouvé des couleurs ces derniers jours avec la canicule devraient continuer à faire le plein. Et comme chaque mercredi, les nouveautés seront au rendez-vous avec notamment Supergirl. C'est l'actrice Miley Alcock qui enfile le costume bleu et rouge. La cousine de Superman va croiser le chemin de Lobo, notamment un mercenaire déjanté campé par Jason Momoa. Parmi les autres sorties, on l'appelait Robin des Bois, une relecture plus sombre de la légende avec Hugh Jackman, ou encore Permis de détruire, la comédie qui réunit Cadmérade et Patrick Timsit en Corse. L'an dernier, plus de 3 millions de Français avaient répondu à l'appel des salles. La fête du cinéma, c'est jusqu'à mercredi et c'est avec Europe 2. Bon réveil à l'écoute d'Europe 2.
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4: Oui, on va parler de certaines règles improbables dans des entreprises. On va commencer par une entreprise au Canada qui exige de donner son adresse de vacances à toute l'entreprise.
5: Mais non.
4: En fait, c'est une règle initialement réservée au cadre, mais là, il fallait laisser une adresse, un numéro joignable pendant tous tes congés à l'étendue du personnel, pas que les RH en fait.
6: Ouais. Alors, je pense qu'en France,
7: vous savez qu'en France, c'est tout l'inverse. En France aujourd'hui, il faut plus s'amuser à écrire pendant les vacances, faut plus s'amuser à appeler un salarié pendant ses vacances.
4: Voilà.
7: Faut plus s'amuser parce que vous savez ce qu'ils font les salariés ?
4: Non.
7: Je vous le dis pour les petits patrons qui m'écoutent. Capture d'écran, clac, clac, clac, clac, clac, clac. Ils mettent tout de côté.
5: Pour les prud'hommes.
7: Les mails, les machins. Le jour où ça se passe mal, prud'hommes, ils arrivent avec le machin, ils te ressortent des mails.
5: Tout.
7: Alors, pour te ressortir les mails de boulot de la semaine dernière, ils l'ont perdu. Mmh. Et crois-moi, le mail où tu les as appelés une fois à 20h32, ils savent le ressortir. Bon, après, ça se comprend.
5: Il faut dire qu'il y a des abus aussi.
7: Faut pas emmerder les gens. Voilà. Quand ils sont en vacances, ils sont en vacances, ils sont chez eux, ils sont chez eux. Le boulot doit s'arrêter.
5: Ou la nuit, tu vois. Faut pas envoyer des messages la nuit, tu vois.
8: Ouais, à 4h du mat.
5: Bah non.
8: Hein, surtout quand ils sont pas destinés à toi, mais à Corentin. Tu vois,
7: vous savez pourquoi vous n'arriverez pas à m'avoir? Parce que moi, si je vous ai fait ça à 4h du matin, vous faites des copies d'écran pour les prud'hommes un jour. Ouais. Sauf que vous m'avez écrit à... Vous m'avez mis à référencer à le dictateur.
8: Donc, c'est chef mexicain.
7: Quand vous allez arriver devant les prud'hommes, vous direz, c'est pas quoi, il écrit le dictateur.
5: Et puis quand on va cliquer sur le lien, que ça va faire... Ouh là là là.
4: Voilà, concernant cette entreprise, en fait, les employés ont réagi en donnant l'adresse de terrains de foot ou d'hôpitaux et aussi de coordonnées GPS.
7: Ouais, mais en France, tu ne peux pas faire ça.
4: Ouais, non. On a un cabinet juridique aux États-Unis qui a interdit de porter de l'orange au travail. Il y a des gens qui ont été licenciés pour avoir porté de l'orange dans un cabinet.
7: La couleur
4: en Floride, couleur orange.
8: Pourquoi ?
4: Parce qu'ils sont venus travailler en orange le jour de paix. C'était une tradition de l'ancienne équipe et la nouvelle direction a interprété ça comme un acte de rébellion contre le management. Et voilà, ils sont faits. Il y en a qui sont faits.
7: Ça donne très envie d'aller, cette boîte. On sent qu'il y a un climat, on a envie d'y aller tout de suite.
4: Il y a une autre entreprise, comme règle, vous devez demander la permission pour aller aux toilettes.
6: Tu dois demander. Comme les gamins.
4: Au directeur, la permission d'aller aux toilettes. Et en plus, c'est chronométré. T'as pas le droit à pas plus de 3 minutes.
7: C'est aux États-Unis, ça ?
4: Oui.
7: France, tu fais rien de tout ça.
8: Ah bah non.
4: Là, noté, mais j'ai vu qu'il y avait une entreprise aussi qui limitait, par exemple, la boisson dans l'entreprise pour pas que tu ailles tout le temps aux toilettes.
7: Vous savez, déjà, je vous informe que les sociétés américaines, déjà, vous savez que vous êtes payé à la semaine aux États-Unis. Et ils vous virent, mais en une seconde.
5: Il n'y a pas de sécurité.
7: Il n'y a pas, chez nous, en France, pour virer quelqu'un, heureusement d'ailleurs. Il y a un protocole, il y a un machin, il y a un entretien, etc. Aux États-Unis, ça ne se passe pas comme ça. Donc tout ça ne m'étonne pas.
8: Mais il y avait avec Tesla, quand Tesla s'est implanté en France, il y a un moment, il y avait un mouvement de grève qui se préparait. Elon Musk, il a envoyé un mail à tous les employés, même en France, de Tesla, en disant, les gars, s'il y en a un qui manque une heure, vous êtes tous dégagés.
4: Voilà. C'est ouf. Hein. Au Japon, on a la longueur des cheveux qui est mesurée. Dans certaines entreprises japonaises, les cheveux des femmes ne doivent pas dépasser les épaules. Il y a un contrôle visuel à l'embauche, en fait, à ce sujet-là. Alors,
7: pareil, amuse-toi à ça en France, en disant, je vous préviens, il faut rentrer dans une certaine catégorie de physique. Amuse-toi à ça.
4: Chez Abercrombie & Fitch, les employés recevaient un guide de politique capillaire complet. Les cheveux devaient paraître bronzés par le soleil, avec des reflets subtils. Et les ongles, eux, ne pouvaient pas dépasser un quart de pouce, en fait, juste au bout des doigts. Ça ne fallait pas que ça dépasse ton doigt.
7: Bon, d'accord.
4: Voilà. Et pour terminer, un dernier, dans une autre entreprise, il y a une règle officielle, c'est vraiment officiel, qui stipulait pas de sabre de samouraï dans les locaux.
7: Ah ouais.
4: Je pense que c'est facile à respecter, mais c'est inquiétant.
5: Ici, tout le monde en a un, c'est chiant.
7: Ouais, mais c'est vrai, je les vois, les mecs écrivent avec des sabres de samouraï. Bien sûr. Merci, Stouff.
4: De rien.
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0: écraser jusqu'au bout le tube de dentifrice. 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
2: Voici le blind test de Vito consacré aujourd'hui essentiellement à qui ?
3: À Astouf.
2: À Astouf, puisque elle s'y connaît bien, bien spécialement en boys band.
4: Ouais. Oh, c'était dans ma jeunesse.
2: Ouais, mais
4: t'as pas... J'écoutais ça.
2: Mais alors, bien sûr, mon arrêt.
3: T'as pas fait que écouter, apparemment.
4: Mais arrête, l'Espace Girl et tout ça aussi.
2: Eh bien, écoute, voici le blind test. C'est pour toi, c'est cadeau. Alors, on est d'accord, c'est les intros ?
3: Oui, c'est cadeau.
2: Allez.
3: Allez, c'est parti.
4: Yeah. Oui, je l'ai, mais...
2: C'est toujours hier au début. Il y avait toujours un yeah. Remets au début, remets au début. C'est important.
4: Non, non,
2: mais c'est important, le yeah.
4: C'est les Backstreet Boys.
2: Tu écoutes bien. Yeah, yeah, ouh, c'est Backstreet Boys.
5: C'était pas un yeah de Jess Squad.
2: Non, les Jess Squad ont fait yeah.
5: Ouais.
2: Ils ont fait yeah. Très bien, Jess Squad, hein, pour moi, Backstreet Boys.
6: C'est quelle année ça?
4: Baby Come Back, c'est les Worlds Apart.
3: Ouais. Non, je connais pas dans les
2: Les Worlds Apart aussi.
6: Ouais, mais celle-là, elle est connue. Mais moi, je connais.
4: C'est connu ça, tu vois.
6: Mais moi, je connais.
2: Allez, allez, vas-y.
5: Je crois qu'ils sont regroupés les gars et ils tournent ensemble.
2: Je les ai vus, les What's Apart en vidéo il n'y a pas longtemps. Ils ont bien vieilli. Hein.
5: Ouais. C'est des beaux, c'est
4: des darons.
5: C'est des beaux darons.
2: Franchement, les gars, ils s'entretiennent et tout. Bravo, je pense que le son périlleux, ils peuvent se péter le péroné à tout moment. Mais, mais franchement, ils sont bons. Allez, on continue, souffle.
4: Ah, je crois mon étoile, c'était les Link Up.
6: Oh, ouais, mais oui, c'est ça.
2: Excuse-moi, t'as pas fait que les écouter, tu les as écoutés mille fois.
4: Non, mais je connais.
5: Il n'y avait pas une vieille faute de français là-dedans.
2: Je crois t'as mon étoile.
5: Je crois t'as mon étoile.
2: Non. Il y avait, je sais plus, je crois qu'il y avait un truc.
5: Ouais,
2: mais on l'a plus. Bon, on va la retrouver. On continue.
4: Ah, take that, back for good.
6: Mec, moi, là, la guitare, c'était Laurent Voulzy, moi, il y en a un sous-fond.
2: Mais mec, t'as raison. Je vais pas y dire Béli l'emmerde.
6: On est tous dans le cœur.
2: Vas-y, remets la guitare, remets-la, regarde la guitare. Regarde. On est tous dans le cœur, une petite fille oubliée.
6: Parce que ça, c'est un sacré
2: plaisir. Remets la guitare au début, remets la guitare. Foule sentimentale. On a soif d'idéal. Mais ça peut...
6: C'est un gros boys band, Alain Souchon et Laurent Voulzy.
4: Je rappelle pas de ça, c'était avec Robbie Williams à l'époque.
3: Ouais.
6: Ah ouais.
3: Oui, exactement.
4: Gary Barlow et tout ça. Ouais.
2: Est-ce qu'on va réussir à la voir? On continue. Vendredi matin.
4: Oh, au monde, j'ai squad.
5: C'est le monde, c'est mon morceau ça.

0: T'aimais bien ça?
1: Oui, j'aimais bien.
0: Lequel, c'était qui ton préféré?
2: Il y en a d'autres.
0: Alors,
1: ah, bah, poétique sauvage,
2: non ça?
1: Ah non, non, c'est pas les poétiques sauvages.
2: C'est ça?
0: Non.
1: Oui.
0: Ah non, un délire.
3: Non, pardon, l'extrait est pas bon.
2: Voilà, bravo.
3: Oh, je vous ferai écouter après.
0: C'est qui ça?
3: C'est les Poetic Lovers.
1: Ouais. Bah si, c'est Darling, faisons l'amour ce soir.

0: Là, les gens en voiture qui nous écoutent, ils ont la petite larme. C'est bien quand même.
1: Pas de la merde quand même.
0: Ah, c'est bien Dracula, mais ça c'était mieux avant.
1: Ils ont dit Taïk, mais eux ils étaient bien quand même.
2: Ah, c'est bien ce qu'ils faisaient, les mecs.
3: Ouais, j'aimais bien.
2: Ça n'a pas duré longtemps, mais bon.
3: Ouais, mais c'était bien.
2: Allez, on continue.
3: Ah oui, bah Alliage. Mais avec qui ils étaient en duo avec comment il s'appelle, Boyzone aussi, non? Et c'est le temps qui...
2: Ah oui.

0: sais que c'est que t'es quasiment un sans faute.
1: Ouais. Ah bon ?
0: Là, on ne dit rien, on te laisse. Si jamais tu l'as, c'est le sans faute du sans faute. T'en as jamais fait ça. Dernier titre.
1: Arrêtez, vous êtes trop lourd. Je vois pas. Bah, c'est G-Squad.

0: et tout ça.
1: Hein? Attends, on en fera d'autres.
2: J'en ai d'autres. Hein,
1: ah, vas-y, fais-en un dernier. Fais-en un dernier.
0: Ah non, il est dur celui-là, mais. Je le connais pas. C'est pas les NSYNC, ceux-là? Non. Si, c'est NSYNC.
3: Ouais, non, moi,
1: t'en as un dernier,
3: Ouais.
1: On va la piéger quand même. Et un dernier.
0: Oh bah oui, mais c'est encore. C'est Boyzone ça.
1: Bon, allez. Allez, bonne journée. 7h02, moi elle m'a dégoûté.
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1: Vous êtes prêts à bosser?
2: Oui.
3: Ouais.
1: Vous avez vos nouveaux noms?
3: Ouais.
1: Vous avez bossé le dos?
3: On espère qu'on va gagner de l'argent. Quoi.
1: Ah, alors, parce que si vous ne gagnez pas aujourd'hui, après, c'est pas avant la semaine prochaine. Hein.
3: Ouais, bon.
1: Ah, ben, je vous assure, c'est là qu'il faut gagner de l'argent.
3: Il faut que je gagne, il faut que j'achète de l'eau pour mon fils.
4: Mais on gagne jamais rien.
1: C'est l'aillon très faible.
3: On va pas lâcher là-dessus. Là.
5: Bonjour et bienvenue sur Europe 2. Vous allez assister au maillon très faible. Devant moi, quatre candidats qui vont devoir faire équipe pour tenter de remporter...
4: Ah, combien? Alors
5: 0 €.
4: Ben, oh. Ben, voilà.
5: Découvrons maintenant l'équipe qui va jouer avec nous ce matin.
2: Bonjour, Mylène Fruit de Mer. Avec la chaleur, là, je suis pas trop de saison. Hein.
6: Bonjour, pas la clim Skywalker. C'est Chewbacca qui va gueuler. Hein, parce que, ah ouais, là...
7: Bonjour, Philippe Lachaud. Là, très chaud même. On peut plus, là.
8: Bonjour.

0: Etienne Déo, vous en voulez un peu?
1: Oui, un petit peu. Ouais. Tiens plus, là.
2: Je vous rappelle qu'avant de répondre à une question, vous pourrez dire Boc pour empocher l'argent que vous n'aurez pas. C'est parti, jouons tout de suite au maillon. Très faible.
3: On n'oublie pas de dire Boc.
4: Ouais. Boc.
5: Bah non, on n'a pas joué encore.
4: Ah oui.
2: Mylène Frudmer. Melon et Melèche vont chez le glacier.
1: Ah.
2: Il y a des cornets et des boules.
4: Ah,
5: ah,
4: non.
5: Ah, bah, oui. Oui. Ouais.
2: Melon. Mm-hmm. Prends les cornets.
0: Cornets, on était sûr.
4: Ah, bah.
1: Comme par hasard.
4: Ouais, comme par... Mm. Et Melèche les boules.
2: Correct.
1: Ah,
2: bon. Mm-hmm.
1: Ah, comme quoi le G-Squad c'était pas trompé.
2: Pas la clim Skywalker.
5: Oui.
2: Si tu vas pas bien mm-hmm. et que ton psy te dit de laisser tes soucis au pied du lit, que fais-tu?
5: Je dis à ma femme de dormir par terre.
2: Correct. Ah. Correct.
5: Merci.
2: Philippe l'a très chaud.
1: Banque.
2: Le week-end dernier,
1: oui.
2: Tu es rentré alcoolisé.
1: Ouais.
2: Et tu as perdu 15 minutes en rentrant à pied, pourquoi?
1: Ah, j'ai voulu laisser passer un hérisson devant moi et c'était une pomme de pin.
2: Correct. Etienne Déo.
0: Ouais.
2: Pourquoi? Dans la vie.
1: Faut-il
2: placer la barre haute
0: pour éviter de se la prendre dans la gueule.
2: Correct.
3: Ah. On est bien là.
2: Nous arrivons à la fin de notre jeu. Pas de réjouissance. 0€ en banque.
1: Ouais.
2: Avec vous, vous n'êtes pas vraiment les ventilos les plus puissants de l'appartement.
1: Ouais.
2: Avec 0€ en banque, vous êtes tous les maillons faibles.
1: Je suis dégoûté.
2: Au revoir.
4: Ça marche jamais.
5: Super.
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0: Il est presque 6h30, on est lundi aujourd'hui. Bonne nouvelle semaine qui va démarrer. Ah, un petit peu mieux là, les températures. Ça y est, on va souffler un peu, mon petit Vito.
1: Oui.
0: Qu'est-ce qu'on va réécouter dans un instant, 6h30?
1: Dans un instant, on va réécouter la compile des festivals.
0: Énorme, restez avec nous, c'est après les news et la météo de 6h30, c'est Europe 2. C'est lundi, les news et la météo, Jérémy Desiderati. Bonjour Jérémy.
2: Salut Coé, bonjour à tous. Les températures baissent, les vigilances sont levées et la France respire. 5 départements du sud-est, dont la Corse, sont encore en alerte orange canicule. Une chaleur qui a laissé place aux orages ailleurs. Des grêlons sont tombés hier soir et cette nuit dans l'Aude ou encore dans le Puy-de-Dôme. Devant les caprices du ciel, Sébastien Lecornu présidera une nouvelle cellule interministérielle de crise en fin d'après-midi. Selon Matignon, le Premier ministre fera un bilan et un retour d'expérience de l'épisode caniculaire qui s'achève. Canicule au conséquences dramatiques. Les secours ont dû mener plus de 120 000 interventions ces derniers jours, selon le ministère de l'Intérieur. Pompiers ou SAMU ont vu l'activité augmenter de 40% sur les journées de pic de chaleur. Impossible pour eux de sauver tout le monde. Il y a au moins 1000 morts de plus depuis mercredi, annonce Santé publique France. La plupart des victimes sont des personnes âgées. Émotion intense et palpable, c'est le sentiment qui a gagné la Meurthe-et-Moselle. Ce sont aussi les mots de Laurent Nunez, le ministre de l'Intérieur, après le crash d'un avion près de Nancy hier. 11 personnes sont décédées, dont 5 élèves venus faire un baptême de saut en parachute, 5 instructeurs et le pilote. Certains proches ont assisté à la scène tragique. Ils ont été pris en charge par une cellule psychologique. Il n'y a pas eu de tel accident depuis 30 ans, affirmé Philippe Tabarot, le ministre des Transports. Autre drame qui s'est produit hier sur les hauteurs de Nice. Cette fois, un homme d'une quarantaine d'années est décédé dans un accident de la circulation alors qu'il participait à une version non officielle de l'Ironman. La compétition sportive avait été annulée en raison de la canicule et pour éviter de saturer les services d'urgence. Une enquête a été ouverte par le parquet de grâce. Le parcours du combattant pour profiter de ma prime Rénov se renforce. Le gouvernement a confirmé hier que les travaux éligibles à ce coup de pouce vont être restreints. Des suppressions qui concernent notamment les travaux d'isolation. Une volonté d'économie et d'efficacité pour le ministère de la Ville et du Logement. Cette décision devrait être effective début septembre. Le gouvernement avait déjà décidé récemment de retirer de ses aides les rénovations qui concernent le chauffage au gaz. Les matchs à élimination directe ont débuté hier soir à la Coupe du Monde de foot. Le Canada a décroché son billet pour les 8e de finale aux dépens de l'Afrique du Sud. Victoire 1-0 à l'arraché dans le temps additionnel. Les Canadiens attendent désormais de connaître leur adversaire entre le Maroc et les Pays-Bas qui s'affrontent la nuit prochaine. Deux autres affiches sont au programme ce soir avec Brésil-Japon et Allemagne-Paraguay. De leur côté, les Bleus entreront en scène demain soir face à la Suède et le match ce sera à 23h. Et puis en Formule 1, les Grands Prix s'enchaînent et à la fin, c'est Mercedes qui gagne comme souvent cette saison. Le Britannique George Russell s'est imposé en Autriche hier devant son coéquipier, le jeune coéquipier Kimi Antonelli. C'est le jeune Italien qui occupe d'ailleurs la tête du classement des pilotes. Isaac Hadjar, premier Français, termine 6e.
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2: Après plus d'une semaine à suffoquer, la France reprend enfin son souffle. Les nuages seront présents ce matin entre les Pyrénées et la région Grand Est avec quelques averses. Ailleurs, place aux belles éclaircies. Les températures reviennent à des niveaux plus respirables, entre 14 et 25 degrés dans la matinée. Un thermomètre qui affichera dans l'après-midi jusqu'à 25 à Rennes, 28 à Paris et plus de 30 degrés pour la Méditerranée. 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
0: Voici la compile des festivaliers avec la chanson du festivalier qui craint pas la pluie.
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7: Moi non.
6: On dirait que ça te gêne de dîner avec
7: nous. Oh non, ça sera par terre.
0: La chanson du festivalier qui s'est pas lavé depuis 3 jours.
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0: Ah bah là, la chanson du festivalier qui est tombée, mais pendant le pogo.

0: à se laisser abattre. Hein.
1: Alors, la chanson des festivaliers qui veulent garder leur place, mais au premier rang.
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1: Ah oui, hein.
2: 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Pour garder le premier rang, en concert on met des couches.
1: Allez. C'est vrai que c'est pas une légende. Hein.
3: Ouais,
1: il y a beaucoup de vrais fans qui pourraient être premier rang et ne pas partir et ne pas laisser leur place et ne pas affronter la foule, mettre des couches.
4: Ça, je pourrais pas, tu vois.
1: Pour pas aller aux toilettes.
5: Non, non, non.
1: La chanson du festivalier qui cherche sa tente. Bon, ben, le problème, c'est que c'est toutes les mêmes.
3: Eh oui.
2: 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Ouais, ma quechua, je trouve plus ma quechua.
1: Il y a la chanson du régime alimentaire du festivalier, important ça aussi.
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0: Théo. Hein. C'est Montéo, hein. La chanson du festivalier qui a abusé de la drogue, ça arrive malheureusement parfois, oui. Et qui veut chanter en même temps qu'Orelsan.
1: Non, mais
0: non, trop rapide, monsieur. Le même gars qui a essayé de paraître naturel devant les policiers pendant le test salivaire. Ah, on m'a dit que c'est toujours le même gars quand il rentre chez lui qui veut expliquer à sa chérie qu'il était en séminaire professionnel. Ah ouais. Ah bah dis donc.
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2: Le brevet des collèges, histoire, géographie, on va tous jouer ensemble. Stouff, on y va. Dans quel océan se situent la Martinique et la Guadeloupe?
3: Ah, facile.
4: C'est dans les, c'est pas la mer des Caraïbes, tout
2: bravo,
4: ça, là,
2: bravo, c'est l'océan Atlantique.
4: Atlantique.
2: Allez, Corentin.
4: Ouais. C'est en bas. Donnez, toi, Mito, il dit oui.
2: Donnez l'année des événements suivants. Chute du mur de Berlin.
3: 69.
2: 89.
3: 89.
2: Naissance de la 5ème République.
3: 69. Ça, je savais pas. Ça.
2: Allez.
3: En 5ème.
2: Allez.
3: La 5ème République, bah, en 2005. 1958.
2: Là, libération de la France.
3: 89. C'est
2: 45.
4: 45.
2: La Première Guerre mondiale.
3: J'ai dit que 89.
2: Première Guerre mondiale.
3: 14-18.
2: Voilà, l'arrivée d'Hitler au pouvoir.
5: Ah, au pouvoir là-bas, ça va être 39. Bah non, c'est,
6: non.
5: 30,
6: bah non.
5: C'est bien avant.
4: 30.
5: Au pouvoir en Allemagne.
2: 33.
4: 33, ah, ouais,
5: c'est ça. Ah, j'allais 36.
3: 89.
2: Je t'aime bien, toi. Toi, je sens qu'on va. Je vais te mettre toi avec Corentin. Les 7 merveilles du monde, c'est quoi?
4: Ah, oh, putain. Il n'y a pas les pyramides? Non, il n'y a pas un truc comme ça dedans?
2: Non,
5: c'est, non
2: ça,
5: elles n'y sont pas, je crois.
4: Elles n'y sont pas?
5: Non.
2: Vous n'en avez pas une?
4: Il y a le Christ, il y a le Christ,
2: le Christ Rédempteur, oui.
3: Muraille de Chine.
4: Muraille de Chine 2.
3: Plus.
5: Moi j'en ai un, le Taj Mahal.
2: Le Taj Mahal, oui. 3.
4: Ah, ils sont bien, là.
5: Bah, il n'y a pas l'obélisque de la Concorde?
2: Pas du tout.
4: Non.
5: Mais je crois qu'il y a un truc nul comme ça.
2: Non.
4: Un truc nul, pourquoi ça serait nul?
5: Parce que.
2: Non.
3: Il y a un truc de Paris ou pas?
2: Non.
3: Non?
2: Il y a Petra en Jordanie.
4: Quoi?
3: Ah, Petra,
2: les trucs qui sont dessinés dans les. Tu sais, les cavernes qui sont dans la roche.
4: Ah oui, oui, oui.
2: Le Christ Rédempteur au Brésil. Le Machu Picchu.
4: Ah, le Machu Picchu.
5: Ah, oui. Et il y a ma 307, je crois.
2: Voilà. Le Chichen Itza au Mexique. Le Colisée en Italie. Vous me l'avez oublié, celui-là.
5: Ah, le Colisée.
2: Allez, mathématiques.
3: Et il y avait Nathalie aussi.
2: Et ma chérie, évidemment, qui fait partie de la 8ème merveille du monde. D'ailleurs, je viens de dégager le Taj Mahal. J'ai mis Nathalie.
6: Et les G-Squad aussi.
2: Et les G-Squad viennent de remplacer.
3: Le Machu Picchu.
2: C'est Stouff qui a tenu absolument à ce point. Mathématiques.
3: Oh non, pas ça.
2: Mathématiques. Stouff possède un hôtel particulier. Ah. Ah, d'une surface totale, écoutez les chiffres, de 3000 mètres carrés.
4: On va voir la calculette.
2: 3000 mètres carrés.
5: Ouais,
2: 3000 mètres carrés. La niche du chien fait 149 mètres carrés.
6: Ah oui, pas mal.
2: La chambre du domestique fait 5 mètres carrés. Stouff affirme que la niche du chien est 30 fois plus grande que la chambre du domestique, mais a-t-elle raison?
5: 140, bah de toute façon, 5 fois 140. Attends, non. 30, 5 fois 30, ça fait.
4: Attends, redis ta phrase, c'est
5: 115.
2: La niche du chien.
4: Elle est à combien? 149.
2: 149. La chambre du domestique, 5 mètres carrés. La niche du chien est 30 fois plus grande que la chambre, dit Stouff. A-t-elle raison?
6: Un peu moins, un peu moins.
5: Un peu moins.
2: Eh bien, un peu moins, 29,8 fois plus grande.
4: Ah, c'était combien de fois plus grande?
2: Stouff a donc globalement raison si on arrondit, on accepte l'arrondi au chiffre supérieur.
5: Donc la niche du chien est à peu près 29 fois supérieure à la pièce à vivre du domestique.
2: Physique, chimie, quelle est la composition d'un P?
3: C'est du gaz.
5: Oui, mais attends, il y a du méthane. Il y a du méthane.
2: Méthane, oui, 7%.
5: Il doit y avoir du CO2, j'imagine.
2: CO2, oui, 10%.
3: De la merde?
2: Non. On dit des matières fécales, mais non. On ne parle que de gaz, on parle pas de.
5: Il y a du soufre, peut-être.
2: Vous m'avez obligé. Non, vous m'avez pas. Il n'y a pas de soufre.
6: Les G-Squad.
3: De l'oxygène.
2: Non.
3: De l'oxygène.
2: Il y en a un qui est à 60%. L'azote, vous l'avez oublié.
5: L'azote.
2: Un truc qui s'enflamme si vous mettez une flamme. L'hydrogène. 20%, vous m'avez oublié un truc.
5: L'oxygène.
2: L'oxygène à 3%. Vous n'êtes pas mauvais, les amis.
4: Qui l'a dit, Corentin?
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2: Dans un instant, il sera presque 7h, 6h58. On vient vous dire un petit bonjour puisque nous ne sommes pas en vacances. Qu'est-ce que nous écouterons, monsieur Vito qui avait tout? Moi,
6: on avait un nouvel article à vendre pour Pierre et Maryse.
2: Pas bosser le dossier, moi.
6: Oui, Pierre et Maryse, ils voulaient vendre un catalogue magnifique. Avec tous les plus beaux stades de la Coupe du Monde.
2: Mais magnifique. Pierre et Maryse, ils avaient chaud en plus, ils n'en pouvaient plus. Écoutez, ça fait partie de l'émission de vendredi. On se fait un bisou à 6h58. À tout de suite.
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1: Je crois que Pierre et Maryse ont décidé de venir puisque aujourd'hui il y a à nouveau des objets d'auditeurs à vendre, je crois, non ?
2: Oui, et c'était le calendrier des plus beaux stades de la Coupe du Monde, donc des stades mexicains et américains.
1: On va faire un petit coup de
2: allez, achat. Ouais.
1: Eh bien, bonjour à tous, bonjour Maryse.
3: Et bonjour Pierre.
1: Bonjour Maryse, bonjour.
3: Bonjour Dieu,
1: quelle chaleur il fait Maryse, bonjour Maryse.
3: Et bonjour Pierre.
1: Quelle chaleur de trou de balle Maryse, bonjour Maryse.
3: Bonjour Pierre.
1: Oh mon Dieu, on dirait dans le fin fond de trou de balle et de l'image, mon agent artificiel Maryse.
3: Oui.
1: Quelle chaleur Maryse, bonjour Maryse.
3: Bonjour Pierre.
1: Chers téléacheteurs, chers téléacheteuses, en tout cas ceux qui sont encore en vie, bonjour à tous. Et bienvenue dans ce nouveau DH. Aujourd'hui, non, je ne vendrai pas de ventilateur Maryse, comme vous l'avez demandé.
3: Tout à fait.
1: Ni de clim Maryse, mais nous allons vendre ce matin totalement autre chose Maryse, qui se fait chaud.
3: Eh ben, tenez, Pierre. C'est un album photo des plus beaux stades de la Coupe du Monde 2026.
1: Et écoutez, quelle très très belle idée cadeau de merde, Maryse, pour les passionnés de football. Et personnellement, je l'aimerais bien mon barbecue avec, mais je pense que nous allons bien trouver deux ou trois objets à qui ça va plaire, Maryse. Alors, qu'est-ce que nous avons à l'intérieur? Je sais que c'est la question que vous posez, Maryse.
3: Qu'avons-nous à l'intérieur, Pierre?
1: Je vais vous répondre, Maryse. Bonjour, Maryse.
3: Bonjour, Pierre.
1: Nom de Dieu, quelle chaleur. Très beau stade à Philadelphie. Oh,
2: Il a réussi à dire Philadelphie, bien.
4: Ah,
2: réussi.
3: Oh, c'est
4: bravo,
3: fou.
4: Bien joué.
1: Et comment s'appelle ce stade? Le...
3: Comment il s'appelle,
1: Pierre? Le Nicole Fifi. Le Nicole Foufoun. Le Nicolas Filou. Le Fafafa. Le Fafafoukiki. Le Rififi Loulou.
3: Le Lincoln Financial Field.
1: Écoutez, les énormes Maryse, maintenant je vais prendre un autre. Prendre un mot, on s'en sortira jamais.
3: Une autre page, Pierre, peut-être?
1: Qu'est-ce qui fait chaud dans ce moment? Le climatisation.
3: Pierre, concentrez-vous, s'il vous plaît.
1: Écoutez, Maryse, bonjour Maryse.
3: Bonjour Pierre.
1: J'enchaîne avec le Mexique. Vous connaissez le Mexique?
3: Oui, Pierre.
1: Eh bien, je saisis le stade de.
2: Ah.
1: Gros. Ga.
2: Quoi?
1: Gadala. Le Gadala. Le stade de Guadalagadou. Le stade de Guadalagadou. Possédez-vous le café, le Guadala. Le Guadalala sur mon bidet quand il produit des belles. Le Guadala diamadala quand il a du soleil et les nanas.
3: Le Guadala.
1: Le Guadala. Le Guadala. Le Guadala. Le Guadala. Le Guadala. Le Guadala. Le Guadala. Le Guadala. Le
3: Guadala.
1: Le d'une couche. Et vous les Maryse. Est-ce que vous voulez qu'on déjeune ensemble ce midi, Maryse?
3: Ah oui,
1: je vais vous dire et profiter de ce vendredi, chère Maryse, pour que j'ai réservé.
3: Mais super, vous avez réservé où?
1: Eh bien écoutez, Maryse, je vous ai envoyé l'adresse par SMS. Dans ton cul.
3: Pierre, voyons.
1: Bon week-end, Maryse.
3: Oui, c'est plus près.
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0: Bonjour mes petits castors, comment ça va aujourd'hui? Vous êtes en forme?
1: Oui,
2: ça va.
0: Ah, j'ai tout subi, vous voyez. Ah, hier soir, j'ai tout subi. Ah, je suis parti en week-end avec des amis. J'ai fait 80 bornes de vélo. Mon cul à la forme de la selle. Je vous le dis déjà qu'il était assez plat. Mais là, franchement.
1: Mais c'est énorme, 80 km de vélo.
0: C'est terrible. En deux jours.
3: En deux jours.
0: Mais même en deux jours.
1: Parce que
0: ah, bah crois-moi qu'il y a des. Je vais te dire un truc. S'il n'y avait pas une assistance électrique. Les côtes, je les aurais regardées d'en bas.
4: Bah, tu fais les vitesses au VTT là.
0: Non. Tu m'as pris pour Bernard Hinault, quoi.
4: Ah,
0: non,
4: ouais, grave.
0: Jacques Coctil. Non. C'est donc.
1: Non, mais l'info avait de la gueule à la base. J'ai fait 80 km de vélo. Bon, en 3 jours, non, en mais, électrique, en pente.
0: Mais vas-y, toi. Mais va faire les
1: avec
0: les
1: des
0: montées.
1: Roulettes.
4: Je suis sûr qu'il le fait, le Pietro.
1: En tandem.
0: Et quand est-ce que t'as fait du vélo pour la dernière fois? Merci.
1: Il
0: n'y a pas trop longtemps. Le gars, t'as vu, il a toussé, il a fait. Il m'a fait le dindon.
1: C'était l'été dernier.
0: Ouais. Et bah voilà.
4: Ça date,
0: voilà.
4: Ouais.
0: Moi, d'habitude, les 80 km, je l'ai fait pas en deux jours, je l'ai fait en un an. Hein. Donc.
1: C'est bien, on progresse.
0: Oh, le nom d'un chien.
4: Ouais, mais ça t'a fait du bien, tu t'es senti bien après.
0: Et je suis rentré en TGV. Et les retards, là. Vous avez entendu parler des infos. J'ai eu la chance de ne pas avoir les 4 heures de retard. Il y a des gens qui se sont tapés 4 heures de retard. J'ai les retards. Et les gens qui puent. Il y a des gens qui puent. Et pardon, mais c'est ils puent. Ils s'assient à côté de toi et donc il y avait Nat en face de moi qui me dit j'en peux plus, il pue. Je dis, qu'est-ce que tu veux que je fasse? Je lui dis. Je l'attaque à l'axe.
4: Bah ouais.
0: C'est sous la table. Qu'est-ce que tu veux? Non mais elle m'a dit j'en peux plus.
4: Non mais c'est une vraie question ça. Est-ce qu'il faut vraiment le dire aux
0: non,
4: gens qu'ils ont une
0: pas.
4: Odeur très forte?
0: C'est ce qu'elle a fait. Je lui ai donné ma place, j'ai dû changer. Je me suis tapé le mec qui puait. C'est-à-dire qu'il puait en face de moi, bah après il a pué à côté de moi.
4: Ouais, peut-être que c'est au lui rendre service de lui dire justement.
0: C'est ça là-bas.
3: Mais non, mais la vraie technique c'était de sortir ton déo, tu t'en mettais un peu puis tu dis qui en veut?
0: Vous en voulez?
3: Non, vous voulez, monsieur?
0: J'aurais dû m'en mettre et laisser passer un peu en tout. Oh
1: pardon.
0: Moi je suis désolé, dis donc. Allez, bonjour, 7h. C'est Europe 2 que vous écoutez. Une pensée pour tous ceux qui se réveillent ce matin, qui se disent « Ah, les vacances sont encore loin ». Dites-vous que nous sommes là tous les matins et vous allez peut-être découvrir cette émission parce que justement, vos radios habituelles sont en vacances. Bienvenue chez nous.
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0: Le point sur l'info, la météo, on respire un peu mieux, la rigolade qui arrive juste après. Jérémy Desiderati, salut.
6: Salut Koé, bonjour à tous. Pratiquement toutes les vigilances sont levées et c'est tout un pays qui respire. Attention toutefois aux orages qui pourraient éclater localement. La météo arrive juste après les infos. La sidération d'abord laisse désormais place aux questions. Après le crash d'un avion près de Nancy qui a fait 11 victimes hier, les enquêteurs cherchent désormais à comprendre ce qui a provoqué l'accident. L'appareil s'est écrasé quelques secondes après le décollage à 300 mètres de la piste. Parmi les victimes, 5 élèves venus effectuer leur premier saut en parachute, 5 instructeurs et le pilote. Une cellule psychologique a été mise en place pour les proches, pour certains proches qui ont assisté au crash. Il s'agit de l'accident le plus grave en France pour l'aviation civile. La ville de Nantes secouée par un nouveau drame ce week-end. Un jeune homme de 19 ans a été tué par balle dans la nuit de samedi à dimanche près du centre commercial Paris 10. Selon les premiers éléments, les coups de feu auraient été tirés à Carquefou. Le jeune homme aurait ensuite été pris en charge par des amis et transporté jusqu'à Nantes. Il s'agit du 5e meurtre par arme à feu dans l'agglomération depuis 2 mois. Les 4 premiers étaient liés au trafic de stupéfiants. Autre fait divers qui émeut le pays depuis 10 jours maintenant, celui de la mort de Louis. Ce jeune de 17 ans a été battu à mort dans un guet-apens à Narbonne. Plus d'un millier de personnes ont manifesté hier dans la ville, parmi lesquelles près de 300 militants identitaires. Malgré les appels de la famille à ne pas récupérer ce drame sur le terrain politique, le rassemblement s'est déroulé sous haute surveillance, encadré par un important dispositif de CRS. Direction l'Amérique, où la Coupe du Monde de foot change de dimension. Malheur aux perdants avec le début des 16e de finale et la première équipe à passer au tour suivant, c'est le Canada. Les Canadiens se sont défaits de l'Afrique du Sud 1-0 hier soir au bout du temps additionnel. Ils retrouveront le Maroc ou les Pays-Bas en 8e de finale qui s'affrontent cette nuit. L'équipe de France, elle, défiera la Suède demain soir à 23h à New York. Du sport toujours et un homme très en jambe à quelques jours du grand départ du Tour de France. Romain Grégoire a été sacré hier champion de France de cyclisme sur route. Sous la chaleur des routes iséroises, le coureur de 23 ans de la formation Groupama et DJ a été sacré devant Paul Lapeyra et Joris Delbove. Le puncheur portera le maillot bleu-blanc-rouge sur la grande boucle samedi à Barcelone au départ du Tour de France. Le week-end prochain, justement, la France va vibrer de tous les côtés. Les amateurs de festival seront servis avec dès jeudi le coup d'envoi des Eurokéennes de Belfort. 4 jours de concert avec The Offspring, Aya Nakamura, Ben Harper ou encore Orelsan qui seront sur scène. Le Main Square d'Arras allumera lui les amplis à partir de vendredi. Plusieurs nouveautés sont au programme, notamment une grande scène pour accueillir jusqu'à 42 000 festivaliers par jour. Scène que vont fouler notamment Katy Perry ou encore le groupe de rock 21 Pilots.
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6: Le soleil au rendez-vous, mais sans les excès de ces derniers jours. Les températures sont plus respirables, une vingtaine de degrés ce matin en moyenne sur le pays, puis 24 à Biarritz, 27 à Strasbourg, plus de 30 degrés près de la Méditerranée cet après-midi. Les nuages, eux, s'étirent de l'Alsace aux Pyrénées avant de glisser progressivement vers l'est. D'ailleurs, quelques départements de l'est sont encore concernés par une alerte orange face au risque d'orage. Coé sur Europe 2, très bonne matinée.

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1: Bonjour, bon réveil et bonne journée, merci de nous avoir choisi aujourd'hui, nous sommes... lundi, et c'est reparti pour une nouvelle semaine, alors que nous sommes là, oh, nous on n'est pas en vacances, savez-nous, pas de vacances, on n'y a pas droit, on est dans la boîte depuis moins d'un an, donc on peut pas faire quota, on peut pas faire tout de suite, on n'a pas fait toutes nos heures, vous allez bien l'équipe, vous êtes en forme,
2: oui.
1: Monsieur Pietro est heureux,
2: ça va.
1: Comment va ma petite Stouff? Stouff était très déçue parce que vendredi, en région parisienne, on n'avait plus le droit d'acheter de l'alcool à partir de 15h, donc autant vous dire qu'elle tremble.
3: De midi dans les Hauts-de-Seine.
1: Autant vous dire qu'elle était comme ça à la caisse avec ses petits verres, ils lui ont dit « Ah non, il n'y a pas d'alcool ».
3: Il y avait match ce soir, quoi.
1: Elle a dit « Mais je suis Stouff ». Ils ont dit « Bah oui, bon d'accord, si c'est vous, ça va. Mon petit Corentin va bien ?»
4: Très bien.
1: Oui, chez le coiffeur, il s'est fait un petit dégradé.
4: Ah bah oui,
1: hein,
4: oui.
1: T'as vu, j'ai vu, c'est beau.
4: Ah ouais, c'était long.
1: Je repère le changement.
4: Ouais, c'est vrai.
1: C'est tout beau comme
4: merci,
1: ça. On dirait un petit footballeur là.
4: Ah ouais, ben bah,
1: Saint-Étienne,
4: bon.
1: Comme ça.
4: Oh non, en avant Guingamp, ça me va moi.
1: Il est beau. Ils sont coiffés comme ça.
4: Ah ouais, ils ont... Il y a qu'un coiffeur à Guingamp.
2: On a tous
4: de même. Loïc Raison, il fait le cidre aussi.
1: Loïc, c'est la coupe de Guingamp. Et il en fait qu'une. C'est la touche. Bonjour mon petit Vito. Bonjour à toute l'équipe. Bonjour à vous tous qui vous réveillez. Qui avez respiré cette nuit surtout. Parce que
4: on
1: respire un peu. On peut ouvrir les fenêtres, avoir une petite sensation. De frais et de moustiques qui vient s'occuper de toi.
2: Mais j'ai bien vu le changement, hein. Ça m'a coûté un pare-brise.
1: Toi, oui, et ce sera le sujet de la fin d'émission parce qu'il y a eu beaucoup d'orages assez violents dans toute la France. Vous nous direz si vous avez eu des dégâts. On verra ça tout à l'heure vers la fin, un petit peu avant 11h du matin. Vous nous raconterez qu'est-ce que tu as eu, toi ?
2: Une lunette arrière et des 12 impacts sur la voiture toute neuve. Hein.
1: Et alors Pietre, on va commencer. Non, mais on va commencer. Bah oui, parce que.
3: Les insultes dès le matin.
1: Parce que franchement.
2: C'était même pas chez moi en plus, que chez moi, il n'y a rien eu.
1: Mais il y avait eu tout le reste. Mais il n'avait jamais eu la voiture, c'est vrai. Hein. Et alors, il nous a expliqué un truc sur les assurances qui est assez drôle. Je te demande de ne pas t'exciter, de ne pas insulter. Mais en gros, t'as compris quoi? Quand t'as appelé l'assurance, ils t'ont dit quoi?
2: En gros, ils ont dit pas de soucis, mais vous êtes assuré. Donc voilà.
4: Nickel.
1: Bonjour monsieur.
2: Bonjour. Par contre, il y a une petite franchise de 180 euros.
1: Et oui.
2: On vous prend aussi 10% du montant des travaux qui sont plafonnés à 500 euros.
5: Et pas sur la carrosserie.
4: Et ça s'est démarqué en tout petit. Dans le contraire, quand vous avez
1: voilà.
2: Globalement,
1: vous l'avez pas
2: lu. Dans le cul.
1: C'était écrit en tout petit, page 127 sur les 2800 alinéa 14.
2: La totale. Puis je dis ça, bah va, parce qu'elle travaille dans les assurances. Je dis, mais c'est quoi cette arnaque? Ah bah non, mais c'est comme ça.
1: Ce qui est fou, c'est.
2: Ça sert à quoi, du coup?
4: Ce qui est fou, c'est, frère. Dès que tu fais la réparation, on te prend 10% en liquide, tu peux nous...
1: Voilà. Mais on dirait les mecs, c'est qui touchent sur un truc, c'est genre je t'ai eu là-bas, mais tu me ramènes un peu l'argent.
2: Sans déconner, quoi.
5: Et ce qui est magnifique aussi, c'est que la 307 est toujours intacte.
2: Oh, c'est... La 307,
1: ce qui est fou, c'est que la Super 5, il a raison, électrique, qui doit rendre dans 2 ans. Bon, bah, il n'y a plus de carrosserie, la 307, elle traverse les époques.
4: Alors si, elle a pris cher, mais ça se voit plus.
5: Ça l'a remis bien.
4: Voilà.
1: C'est l'avantage d'avoir une carrosserie aléatoire, approximative. Voilà. Bon, les champions du monde de l'actu, je vous parlerai. Dans un instant, je vous ferai une spéciale. Qu'est-ce que j'ai écrit? Ah oui, si, une spéciale croyance, mais vraiment à la con. Vous savez que des fois, il y a des trucs un peu pseudo guérisseurs, religieux, et des fois, vous lisez ça, vous dites, t'es sûr, ça marche? Ah oui, vas-y, fais ça, et puis mets-toi tout nu face à la lune, écris yuki, et ça va aller mieux. Là, je vous en lirai une autre dans un instant, et vous verrez que, bon, enfin, moi, je l'aurais pas cru, mais lui, il y est allé. La France qui bosse et qui se lève tôt, le maraîcher.
3: Important, le maraîcher.
1: Lui, il a dû galérer. Parce que chaud, froid. Le maraîcher, c'est celui qui vend.
2: Qui vend, je crois.
1: Ou c'est celui qui ramasse les champs.
2: Qui ramasse,
1: donc celui qui ramasse. Il a dû bien galérer, lui, ces derniers jours. On en parlera d'ici quelques minutes. Nous aurons. Ah, je vous parlerai de quoi? Je vous parlerai d'un record qui a eu lieu quelque part en France. Pas normal, hein, un mec qui s'est fait arrêter par la police. Les radars qui parlent. Nous avions fait parler beaucoup de choses, sauf les radars. Il n'y a pas de raison. Le son des réseaux, la canicule fait péter les plombs. Vous entendrez ça tout à l'heure. La Villa des animateurs reviendra sur Barbecue, qui est passé sur TF1. Nous aurons Jean-Pierre Foucault dans la Villa des animateurs, François Hollande et Jean-Marie Bigard. Et puis dans l'actu, en vous faisant des bisous et en vous souhaitant une belle journée, il y a des drames absolument incroyables. Moi qui apprends à piloter, vous savez que j'ai toujours pas fini parce que je vais être très transparent avec vous. Il y a des gens qui me disent on ne voit plus faire de l'avion.
3: Ma chérie
1: m'a fait flipper. Tu sais, c'est horrible. Tu prends des leçons d'avion, tu poses ton avion, tu voles en solo, tout va bien. Et elle a réussi à me faire flipper, vous savez quoi?
4: Non.
1: Dès qu'il y a un accident d'avion, elle me met la news sous le nez. Ah oui. Regarde, il y a eu deux morts. Regarde, donc vous doutez bien qu'hier, 11 morts à Nancy. Vous doutez bien qu'à 9h du mat, j'avais déjà le truc sous les yeux. Elle a réussi à me faire peur. Alors, j'ai compris que je ne serai jamais un grand pilote d'avion, comme je ne serai jamais un grand marin. La course en solitaire, machin et tout, je le ferai jamais. Mais je me suis dit, je me débrouille, je sais me poser, je sais machin. Et ben voilà, elle m'a fait peur. 11 morts dans un accident d'avion, c'est dramatique. Hein. Mais ce qui est fou, c'est le sort qui s'acharne, parce qu'il y a quand même un truc, tu sais, quand on dit c'est ton heure, c'est ton heure. Moi je crois beaucoup à ça, je pense que tu peux, on a tous autour de nous des gens qui ont une vie saine, qui font du sport, qui ne fument pas, etc.
2: Qui vont se faire un infarctus.
1: 45 ans, infarctus, cancer du poumon alors qu'ils n'ont jamais fumé. Tout ça, je pense que quand c'est ton heure, c'est ton heure. Là, un accident d'avion, 11 morts. C'est pas ça le plus dingue. Le plus dingue, c'est que ce sont des parachutistes. Ça veut dire qu'ils ont fait l'ascension avec leur parachute dans le dos.
2: Oui, c'est-à-dire que
1: quand t'as un accident d'avion, l'avion il s'écrase, tu ne peux rien faire. Mais là, ils ont le parachute.
5: La porte était ouverte.
1: Potentiellement.
2: En plus, j'imagine que la porte devait être ouverte. Non, mais s'est passé.
1: Non, mais je pense que c'est.
2: Il a piqué un.
1: C'est-à-dire que je pense que c'est en montant.
5: Non, c'est en décollage. Pas... Ça, il a fait 100 mètres et il est tombé.
1: En fait, en décollage, quand t'as un décrochage, malheureusement, tu peux rien faire parce que t'es à pleine vitesse et ça va tellement vite que tu peux rien faire.
2: D'accord.
1: Mais ce que je veux dire, c'est le truc de la vie qui est quand même fou. T'as un parachute. C'est-à-dire c'est le seul truc qui te permet de t'en sortir quand t'es en avion. Eh ben, malgré le parachute,
5: complètement con,
1: le sort s'acharne et tu.
5: Dommage.
1: Bon, allez, pour tous ceux qui nous écoutent, vous êtes en voiture, vous êtes à la maison, vous êtes en voiture, vous êtes en train de prendre votre petit café. Vous dites, bon, je ne veux pas faire d'avion aujourd'hui, moi.
5: Voilà, c'était pas prévu.
1: C'était pas prévu. Bah, tu sais quoi, le saut en parachute pour le baptême, je vais le reculer de deux semaines. Non, mais c'est vrai, ça fait quand même partie des dangers, oui, c'est
3: tout. Et autre chose, rien à voir, c'était courage aussi aux collégiens qui passent le brevet aussi ce matin.
1: Bah, courage.
5: C'était pas vendredi.
3: C'est vendredi, lundi, mardi.
1: Moi, j'ai l'impression que ça fait 6 mois que les collégiens passent.
6: Moi, c'était deux jours le brevet.
3: Ah non, là, c'était vendredi.
2: Bon, et je crois qu'il s'appelle même plus comme ça. Je crois.
1: Nous allons saluer Georgi Zvitchev, qui est la personne à qui nous allons dédier cette émission pour démarrer. Qui est Georgi Zvitchev?
6: Un tennisman.
1: Alors d'abord, je vous le dis tout de suite, il est anglais. Donc ça n'a absolument. Me l'ai pas cherché un géorgien. Il est anglais. Il a établi un record du monde assez inhabituel. D'après vous, lequel?
6: Est-ce que c'est physique?
1: Alors, quelque part, c'est pas physique directement, mais ça l'est un peu.
3: Ah. Bon, c'est un record insolite.
1: Oh oui.
5: Il a lancé quelque chose loin.
1: C'est-à-dire que c'est pas un truc que je m'amuserais à mesurer.
3: Lancer de tongs.
1: Non, rien à voir avec la nourriture. Non, ça, on le fait tous les matins. Ceux qui m'écoutent, vous l'avez certainement fait ce matin. Et vous n'avez certainement pas pensé à le mesurer.
5: Ah, le plus gros caca du monde.
3: Non, pipi. Non. C'est la première chose que tu vois devant.
1: Oui, pipi. C'est-à-dire que c'est le record du pipi le plus long du monde. En urinant continuellement pendant, écoutez-moi bien, 508 secondes. Ne cherchez pas, je vais vous le convertir. Ça nous fait 8 minutes 28.
6: Waouh, wow, mes gars.
1: C'est-à-dire que je pense que t'as les toilettes à côté, tu te dis, là, il y a un chameau dans mes chiottes. C'est pas possible.
3: Et il en a bu de la Guinness avant.
2: Oui, il a dû se retenir de ouf. Déjà.
1: Ça a été reconnu par le World Record Breakers Academy, une organisation connue pour documenter les réalisations uniques et non conventionnelles. Il a donc fait 8 minutes et 28 secondes.
2: C'est-à-dire que champion.
1: Lui, c'est-à-dire que lui, il a donné un nom à sa vessie. Ouais. Il l'a appelé Lionel. Lionel Vessi, bravo. C'est la Coupe du Monde, bravo mon ami.
0: Allez, oui. Sur Europe 2.
1: Salut, 7h12, c'est Europe 2 que vous écoutez. Voici Ted Desmonds. Vous êtes bien? Vous nous écoutez? On embrasse toutes les radios qui sont peut-être déjà en vacances, qui vous l'ont laissé orphelin parce qu'elles s'en moquent de vous. Mais nous sommes là. Voici, c'est

0: De vous réveiller, bonne journée, c'est lundi. Je m'appelle Coé, nous sommes là avec toute l'équipe. Dans un instant, c'est Martha Solveig.
1: C'est pas nous.
0: C'est Europe 2, bonjour.
2: Hello.
3: Pour la Coupe du Monde, Coé a demandé pas de match des Bleus pendant l'émission. Deschamps a dit ok.
4: J'ai envie de dire allez les Bleus.
3: Et Trump aussi.
4: Yes.
3: Même en ayant maigri, il pèse le gars. Sur Europe 2.
0: Vous avez vu, il y a encore un match de l'équipe de France, c'est quand?
5: Demain à 23h.
0: Mais 23h, mais
5: demain.
0: Ouais. Hey, vous la voyez la finale, vous? Si jamais on va jusqu'en finale, parce qu'on est bien parti. Hein.
5: Oui, oui.
0: Imaginez, on va jusqu'en finale. On va gagner sur les coups de 3h du matin, ça va être beau dans les rues.
5: Ça va être
0: tous les mecs qui vont sortir en pyjama là, avec, avec leur doudou, avec les doudous et les tisanes. Alors, elle va être belle la victoire
5: c'est
0: sur les champs.
5: Lundi matin au boulot, hein, tout le monde.
0: Ah oui. Ah oui, mais ça tombe pendant l'été.
5: Je vais rentrer.
6: Et vendredi, Ousmane, il a marqué. Hein.
0: Mais bien sûr, Ousmane, il a marqué.
6: Enfin.
0: Ah là, bah bravo, bah c'est ma chanson. Ça, c'est la nôtre, les gars. Ça, c'est grâce à nous. Bravo. Juste pour vous dire que dans un instant, il y aura la France qui bosse et qui se lève tôt avec un maraîcher. 7h30 tout à l'heure, les radars qui parlent. C'est notre invention à nous. 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
5: oui,
0: le budget panini,
5: glace, ouais,
0: et le budget glace, faut le mettre, quand on le met bout à bout après 10 jours de vacances,
5: et il pèse. Ouais.
0: On le sent passer. Et je fais un gros bisou ce matin à tous les gens d'Annecy. Je suis allé ce week-end à Annecy.
5: Ah, alors.
0: C'est l'un des plus beaux coins de France. Je l'avais jamais
5: c'est
0: vu de ma vie.
5: Oh,
0: mais le lac, il est on dirait que quelqu'un à côté de toi a mis de l'arpique et du canard baissé.
5: Ouais,
0: c'est ce qu'ils ont fait
5: au chlore. Hein.
0: Ouais, c'est ce qu'ils mettent. Mais c'est traité au chlore. Ouais. Moi, je pense qu'il a raison, ils mettent des pastilles dedans.
5: Ils savaient que tu venais, ils sont du groupe là.
0: Je t'assure, c'est incroyable. La nourriture, les gens, enfin voilà, c'est un.
5: T'as fait du pédalo ou pas?
0: Alors non.
6: Oh,
0: parce que
6: dommage.
0: Tu sais pourquoi? Parce que le pédalo, quand je les voyais faire, je me dis c'est comme le paddle. C'est vraiment le truc, tu te dis, ça va être bien.
5: Ouais.
0: Et quand tu l'as loué et que 20 minutes plus tard, tu n'as fait que 1 mètre,
5: ouais, c'est vrai que...
0: tu te dis,
5: ouais,
0: pourquoi il me reste 3 heures de location.
7: Il a déjà fait 800 km de vélo,
0: tu peux m'arrondir à 900, ça m'arrange. Champion du monde de l'actu, c'est un homme qui a failli mourir d'asphyxie. Avec une croyance, écoutez bien, il a avalé un poussin pendant un rituel de fertilité en Inde.
5: Oh.
0: Le praticien de l'occultisme lui avait fait croire qu'avaler un poussin vivant pouvait guérir son infertilité et lui permettre de devenir papa. Alors, il a failli mourir et on n'a pas de nouvelles du poussin, même
5: bah
0: si...
5: Non, le pauvre.
7: Même
5: début
7: si
5: qu'il l'avalait vivant.
0: Oui. Même si. Globalement, on a une petite idée. Moi, je vous le signe. Il a chié une boîte de Cinoquettes. Mais pas goûter la pagnon.
6: Oh.
0: Deuxième champion.
5: S'il y a de la sauce de luxe, moi, ça va. J'ai oublié les sauces à chaque fois. Merde.
0: C'est vrai que cette phrase, je pense que toutes les familles qui nous écoutent, ils ont oublié les sauces et ils ont oublié ma frite. Je pense que les familles, elles l'ont tout entendu. Deuxième champion, un conducteur ivre qui s'est fait arrêter dans le Tarn au volant de sa voiture sans permis. Il était accompagné, mais les gendarmes n'ont pas laissé son passager prendre le volant à sa place. Savez-vous pourquoi?
7: Parce qu'il n'avait pas le permis non plus.
0: Non,
7: il était sous aussi.
0: Non, pour une bonne raison, le passager était un poulet, alors pas un flic. Mais un poulet. Il avait sa ceinture attachée. Mais évidemment, pas le permis non plus. La voiture est donc partie en fourrière et le monsieur est rentré chez lui à pied.
6: Avec le poulet.
0: Avec le poulet.
5: On reste dans le volatile.
7: On est toujours dans les.
0: Voilà, moi je pense que le monsieur, il avait une idée.
5: Mmh.
0: Il voulait le garer sur le parking, fermer les portes, laisser le poulet dedans.
5: Ouais.
0: Avec la canicule, tu reviens. Bon, t'as un croustille poulet.
7: Ah, c'est vrai,
0: les gens le savent. Et enfin, champion du jour, elle est texane. Elle a 27 ans, elle a participé à un concours de twerk improvisé pendant une fête au bord d'un lac. Elle s'est mise sur une bouée d'attelage. Fixée à l'arrière d'un camion.
5: C'est ça, ouais.
0: La boule d'attelage. Mais elle s'est retrouvée, elle était coincée.
7: En fait, les gens l'ont engrainé, vas-y, assieds-toi dessus, mets-toi dessus.
0: Off.
5: Non.
0: Ouais,
5: mais
0: c'est pas
6: vrai.
0: Non, non, attends, elle était coincée entre le camion.
7: Non, elle était coincée sur le.
6: Non, mais elle est sur la boule,
7: sur la boule. Grignon, vas-y, assieds-toi dessus, mets-toi dessus. Off.
5: Non.
0: Ouais,
5: mais c'est
0: banal.
5: Attends,
0: elle était coincée entre le camion.
7: Non, elle était coincée sur le.
6: Non, mais elle est sur la boule,
7: sur la boule.
6: Ce que je pense qu'on pense vraiment tous là.
7: Oui, oui, oui.
5: C'est banal.
7: Lis la suite.

0: finalement libéré, écoutez bien, avec de lubrifiant. Oh. Et il paraît que quand le fameux bruit que vous venez d'entendre est arrivé, la foule a applaudi.
1: Ah, tu m'étonnes.
0: C'est un mécano de chez Noroto qui l'a opéré. Oh là là là.
2: Ah, mais je regarde plus les gens en face, moi.
0: Et franchement, t'es assis sur la boule.
3: Ouais.
0: Si elle tend les bras comme ça, tu mets tes trucs dedans et ça peut faire une remorque pour aller à la déchetterie. Non. Si. Mais si. Reste avec nous dans un instant, la France qui bosse. C'est Septo. Allez. Bravo, madame.
4: Quand ça sonne comme ça. 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
0: Didier Deschamps, c'est le boss. On a la chanson pour lui.
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1: Les températures, elles sont claviculaires. Et il fait 40 degrés ressenti, 65 degrés. Bonne chance à ceux qui traversent cette période de clavicules intenses.
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2: Salut tout le monde. Dans un instant, Martin Solveig, Jean-Yves dans la France qui bosse et qui se lève tôt. Comment ça va, mon Jean-Yves ?
3: Eh ben, il va très bien.
2: T'es en forme, Jean-Yves, il est maraîcher. Ah. Jean-Yves, il faut que tu m'expliques. Donc toi, tu es celui qui récolte dans les champs.
3: Alors, je suis celui qui récolte et qui vend aussi également.
4: Ah. Bah, souvent, ils font ça maintenant, les autoproducteurs.
2: Donc, si tu vends, ça veut dire que tu te retrouves des fois à passer d'un truc très très chaud dehors à très très ferré à l'intérieur. T'as une chambre froide ou pas?
3: Oui, on a une chambre froide, effectivement, mais sur les marchés, il n'y en a pas, non.
2: Ah
3: oui, non.
2: Alors, qu'est-ce que tu vends? Raconte-moi un peu. Il faut acheter quoi cette semaine?
3: On vend de la bonne tomate, la vraie tomate, tout du moins pour moi.
5: Ça, c'est bien.
4: Ça y est, ça a commencé déjà, là?
3: Ah, moi, j'ai commencé depuis le 26 mai.
4: Mais t'es dans quelle région? Parce que moi, les miennes, elles sont
3: toutes
4: vertes.
3: On est dans l'Hérault.
2: Dans l'Hérault.
4: Ah oui.
2: Et alors, à mon avis, les tomates de l'Hérault, c'est autre chose que les tomates. Enfin, moi, à chaque fois dans le Nord, quand je prends des tomates, excuse-moi, elles n'ont pas de goût. Non, mais c'est vrai.
4: Quand tu les prends au mois d'avril ou au mois de mars, au mois d'août, les tomates dans le Nord, elles sont bonnes aussi.
2: Honnêtement.
3: Le problème, c'est la différence entre la tomate hors sol et la tomate pleine terre.
4: C'est ça.
3: Le goût.
2: Non, mais je vais être honnête avec toi, ça fait très longtemps que je n'ai pas mangé une vraie tomate sucrée, bonne.
4: Mais parce que les tomates que tu achètes même dans les grands trucs à la mode de marché, on va pas donner les noms. En fait, elles sont belles les tomates, mais c'est comme il dit, c'est des tomates hors sol. Elles n'ont pas de goût.
2: Jean-Yves, on va voir si t'es bon. Prépare-toi. Qu'est-ce qu'un cucurbitacé? C'est un légume en forme de cucu. C'est un légume en cure de thalasso. Oui, il est en cucur. Ou c'est une plante dont la tige munie de vrilles est une liane. Concombre, melon.
3: Concombre, la troisième.
2: Lequel de ces noms est une variété de tomates? Le cœur de bœuf, la teub de taureau ou le cul de chameau?
3: La cœur de bœuf.
2: Magnifique.
3: Ça peut peut-être exister autrement.
2: Non. Je crois, moi, que s'il y avait une teub de taureau sur les marchés, ça serait vu.
3: Les tomates, ils ont des formes bizarres des fois.
4: Oui, c'est vrai.
2: Lequel de ces crucifères contient le plus de vitamines? Chou rouge, chou fleur, chou crâne.
3: Chou rouge.
2: Eh ben bravo.
4: Oui, bravo, c'est
2: vrai.
4: Ouais.
2: Je te fais un gros bisou. Profites-en, t'es sur Europe 2. Fais un bisou à qui tu veux, vas-y.
3: Allez, je fais un bisou à toute ma famille, à mes amis, et puis mon gendre qui doit être mort de rire, qui est chauffeur routier.
2: On l'embrasse.
3: Qui doit nous écouter actuellement, et voilà.
2: Eh ben bisous à toute la famille, et courage, t'as un beau métier, mon ami. Je t'embrasse, à bientôt, Jean-Yves.
3: Merci, bisous, ciao.
2: Bisous, reste avec nous. Les radars, et s'il parlait, il dirait quoi? Restez là, juste après les news, vous le saurez.

0: des câbles à plein de gens, plus la villa des animateurs, tout ça c'est ce qui arrive sur Europe 2 dans un instant. Oui, vous vous dites, mais ils sont en vacances, c'est un best-of, mais enfin non, enfin vous êtes, mais ça va pas, non, mais bien sûr qu'on est là. Bonjour et bon réveil, les news, la météo. Monsieur Jérémy Desiderati, bonjour. D'abord, quel temps va-t-il faire aujourd'hui ?
1: Bonjour Coé, bonjour à tous. Le thermomètre a enfin décidé de lever le pied, Coé. Hormis le pourtour méditerranéen qui doit toujours composer avec un soleil de plomb, les températures sont nettement plus respirables ailleurs. Pratiquement toutes les vigilances ont été levées. La météo, c'est à la fin de ce flash. Et malgré ce coup de frais, la sécheresse s'installe durablement. Un résultat, le risque de feux de forêt est particulièrement élevé en région PACA. 7 départements sont placés en vigilance orange par la météo des forêts. Alerte rouge, même dans le Vaucluse. La situation est d'autant plus critique qu'elle coïncide avec le retour du Mistral. Ces derniers jours, d'autres départements moins habitués ont été confrontés à ces feux de végétation. C'est le cas par exemple de l'Allier. Même chose dans le Maine-et-Loire où plusieurs centaines d'hectares sont partis en fumée. C'est toute une région bouleversée ce matin au lendemain du drame de Tomblaine près de Nancy. Un avion s'est écrasé quelques secondes après son décollage hier, chutant quasiment à la verticale à seulement quelques centaines de mètres de la piste. 11 personnes ont perdu la vie, 5 élèves venus faire un baptême en parachute, 5 instructeurs et le pilote. Les causes de l'accident restent pour l'heure inconnues. Le parquet de Paris s'est saisi de l'affaire. Dans des conditions plus fraîches que vendredi, près de 850 000 collégiens enchaînent avec de nouvelles épreuves du brevet. Au programme Histoire-Géographie dès 9h avant d'enchaîner avec les sciences cet après-midi. Les futurs lycéens pourront relâcher la pression demain après les maths et les langues. Pendant ce temps, plusieurs milliers de lycéens passeront enfin leur grand oral du bac reporté la semaine dernière en raison de la canicule. Une chaleur qui va changer les habitudes. Dès l'an prochain, les épreuves nationales se dérouleront uniquement le matin, a annoncé le ministre de l'Éducation. Édouard Geffray. On quitte les classes pour les amphis avec une mauvaise nouvelle. Cette fois, les étudiants non européens et non boursiers seront privés d'APL à partir de mercredi, le 1er juillet. La mesure avait été adoptée par les députés dans le cadre de la loi finances pour 2026. Un dispositif dénoncé par les associations d'accès au logement et les organisations étudiantes, dont certaines évoquent l'instauration d'une préférence nationale. Les débats promettent d'être à nouveau animés au Palais du Luxembourg aujourd'hui. Le projet de loi d'urgence agricole arrive au Sénat. Pensez pour répondre à la colère des agriculteurs. Le texte avait déjà provoqué de vifs échanges à l'Assemblée nationale avant son adoption en première lecture au début du mois. Les sénateurs se pencheront notamment sur les questions de l'eau, des pesticides, de l'élevage et de la souveraineté alimentaire. Et puis l'équipage du Chapeau de Paille a jeté l'ancre à Paris depuis ce week-end. Le musée Grévin accueille un espace inédit de 80 mètres carrés dédié à One Piece. De Luffy à Zoro en passant par Sanji, plusieurs personnages cultes y prennent vie dans un décor façon cabaret parisien. Les statues habillées de vrais costume plonge les visiteurs dans l'univers du manga le plus vendu au monde, avec plus de 600 millions d'exemplaires écoulés à travers la planète.
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1: Après plus d'une semaine à suffoquer, la France reprend enfin son souffle. Les nuages seront présents ce matin entre les Pyrénées et la région Grand Est avec quelques averses. Ailleurs, place aux belles éclaircies. Les températures reviennent à des niveaux plus respirables, entre 14 et 25 degrés dans la matinée. Un thermomètre qui affichera dans l'après-midi jusqu'à 25 à Rennes, 28 à Paris et plus de 30 degrés pour la Méditerranée. 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
1: 06-33-11-32-11, vous connaissez le numéro de téléphone, c'est notre WhatsApp. Vous nous laissez des messages pour le matin, pour l'après-midi, quand on est là entre 15h30 et 18h, comme vous le voulez et quand vous voulez.
2: Bon bah, salut à tous. Malheureusement, pas gagné les 1 an de loyer. Ah. Mais quand j'entends la réaction de Laetitia, je me dis que finalement... Valait mieux que ce soit plus elle que moi.
1: Oh.
2: Donc ça fait plaisir d'entendre ça. Après, c'est con pour vous parce que j'aurais coûté quand même 3000 euros moins cher. Bisous la team.
1: Ah, j'ai compris.
3: Ah, c'est con pour vous.
1: Faites-moi gagner moi, je vais vous coûter moins cher. Voilà, mais c'est vrai que les 1 an de loyer étaient partis la semaine dernière. Je vous rappelle qu'il y a toujours les 1 mois de loyer à gagner tous les jours. 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L-O-Y-E-R en mettant loyer au début de votre SMS. Je vous appelle, quelle est la seule radio qui paie votre loyer, vous me dites. Et bim, c'est gagné. D'ailleurs, si Laetitia, vous ne vous souvenez plus de ce que ça avait donné quand on l'avait appelé, écoutez. Bonjour Laetitia.
4: Bonjour.
1: Quelle est la seule radio qui t'offre 1 an de loyer?
4: C'est Europe 2, c'est Chloé et son équipe.
1: C'est gagné.
5: Bravo.
1: 1 an de loyer. Laetitia.
4: Super, oui.
1: Donne-moi le montant de ton loyer.
4: 903 euros.
1: Je fais x12.
5: 10 836 euros pour toi.
4: Je suis ravie, je ne savais pas comme ça tombe à poil nommé. Je n'arrivais même pas à réserver des vacances pour cet été, pour ma fille et moi. Bah franchement, c'est inouï.
1: 10 836 euros.
5: Bravo,
1: bravo à toi, bravo, du côté d'Avignon.
4: Merci à toutes les équipes, j'hallucine.
1: Eh, hey, c'est top, les amis, c'était bien tombé. Hein.
5: Ah, oui,
1: vous
5: ah.
1: M'avez pas dit ce que vous avez fait ce week-end, ma petite stoufette? Je n'ai pas demandé.
3: Alors, je suis allée à la piscine.
1: C'est bien ça.
3: J'ai nagé un peu. La
1: c'est piscine,
3: bien. Oui, effectivement.
5: Ah, maintenant qu'elle est réservée.
1: Parce que maintenant qu'elle est réservée pour les gens. L'entre-soi des Hauts-de-Seine.
3: Ah, voilà. Mais non, il y avait du, non, mais y avait, oh, y avait du ah, monde quand même.
1: Ah, les gens de banlieue. Ouf.
3: Non, mais non. Mais
5: le Valois.
1: Vous êtes du 9-2 9-2, quoi, le Valois. Ah, alors, le 9-3, on en parle pas. Ah,
3: et puis match de foot, évidemment, vendredi soir, et puis t'apéro foot.
1: Voilà, bah
3: parce que j'ai quand même eu ma binouze, hein, t'inquiète pas. Non, mais je peux te dire que le petit épicier du coin, t'inquiète pas, il te la vendait quand même.
1: Mais je peux vous dire que l'épicier du coin, il dit non, je vends pas d'alcool. Puis tu dis un petit truc en dessous, il dit mais bien sûr pour vous, madame Stéphanie.
6: Voilà.
1: Vous êtes la grande consommatrice.
3: Mais non, non,
6: non. Même pas, tu bois même pas d'alcool.
3: Non, mais la petite bière pendant le match, si.
1: Pietro.
7: Bah, moi, vendredi soir, j'ai eu la bonne idée de faire un barbecue parce qu'il faisait pas assez chaud chez moi. Donc,
1: t'as raison.
7: Horrible.
1: Ça a été, c'est bien.
7: Le match, nickel. Et puis samedi, grosse fête à Herblay, là, chez mes potes. Et j'aurais peut-être pas dû, parce que du coup, j'ai perdu une voiture. J'ai laissé une voiture dans l'histoire à cause de la grêle.
1: Voilà, mon petit pied, mon petit grand.
6: Moi, très calme, j'étais avec mon fils. Petit week-end à l'hôtel, piscine, on a profité. Il faisait trop chaud pour
1: être. C'est bien amusé.
6: Ah, ouais, carrément.
1: Voilà, très bien.
6: Moi aussi.
1: Vito.
8: Moi, j'ai passé le week-end en confinement dans ma chambre avec la clim.
3: Ah, t'es pas sorti du tout.
8: Si, vite fait, hier.
3: T'as pas fait les soldes.
1: Vous avez de la chance d'en avoir une, monsieur Yann Barthès.
3: Personne n'a fait les soldes.
7: Il a fait des très bons soldes, j'ai vu, Vito.
3: Ah ouais, T'as fait les soldes.
7: Une marque très connue qui faisait des grosses remises.
8: Ah oui, t'as vu sur ma story. Oui. J'ai été chez. Bah, je peux pas trop dire la marque, mais en tout cas, les t-shirts qu'on aime bien tous les deux, là. On a de temps en temps, voilà.
3: Combien de remises?
8: On commence par 100 et finit par drôle.
1: Ah, je vois pas du quoi tu parles.
8: Et en fait, sur l'étiquette, il y avait une remise de 0%.
7: Voilà. Mais ça a été marqué, hein, remise exceptionnelle de 0%.
1: Je veux dire que.
8: Il faut que je parle de mon plan.
1: Eux, ils sont dans la générosité.
3: Pourquoi ils ont fait ça?
1: Tiens, une info, une berline C4 Picasso, évidemment de la marque.
7: Citroën.
1: A attiré l'attention des policiers sur le périphérique de Nantes, à hauteur de Saint-Herblain. Le véhicule était un petit peu surchargé, avec le pot d'échappement déguisé une épaisse fumée noire. Ils les ont arrêtés, ils se sont rendus compte qu'ils transportaient 11 personnes, dont 7 enfants, sans ceinture de sécurité. Le conducteur de 32 ans, bon, évidemment, qui circulait sans permis de conduire, a été placé en garde à vue.
3: Évidemment.
1: Ouais, vous savez quoi? Je vais vous dire, quand moi je vois. Comment je galère à rentrer 3 valises et un sac à dos dans mon coffre pour un départ en vacances. Lui, il a rentré 11 personnes dans cette gosse. C'est un Tetris. C'est un Tetris. Ah bah je sais pas, je pense. Michel, toi je te mets à l'horizontale. Toi je vais te mettre à la verticale. Et en théorie, toi Bernard, bah t'as une sale gueule, t'es un peu encoudé. Bah je te mets comme ça, ça peut passer entre les deux.
7: Et le petit dernier dans la boîte à gants.
1: Ah ouais. Je vais le prendre, il va ranger mon dressing. Il va avoir un petit peu de temps. Dans un instant, le son des réseaux, la canicule a fait péter les plombs et a énervé beaucoup de gens. Vous l'entendrez dans le son des réseaux d'ici quelques minutes. Mais chaque semaine, vous nous écoutez aussi parce que nous avons des petits délires à nous. Ça, c'est notre petite touche Europe 2. Ça, c'est notre petit délire. Ça, on a réveillé cette radio, mais on arrive avec des trucs qui, à la base, n'ont pas de sens, mais vous font rigoler. On a fait parler tous les objets de la terre. On a fait parler les fruits et légumes. On a fait parler les objets de la salle de bain. On a tout fait parler.
7: Les poissons.
3: Les fournitures scolaires.
7: Les voitures.
8: Le jardin.
1: Mais on n'avait jamais fait parler les radars.
7: Oh.
1: Et si les radars parlaient? Par exemple, le radar fixe, s'il parlait, qu'est-ce qu'il dirait?
9: Eh hey, bim! T'es un peu débile, toi, hein. Ça fait trois fois une semaine et pourtant j'ai pas bougé, hein.
1: Que dirait le radar tronçon? Le radar tronçon, c'est celui
7: qui te prend une fois et il te rechoppe 2 kilomètres plus loin. Il faut rester dans la moyenne.
1: Bien sûr, il est bien, lui. Qu'est-ce qu'il dirait?
10: Je suis encore là, dans le cul.
1: Que diraient les jumelles, vous savez, qui sont tenues par les policiers?
7: Planqués, là.
9: Allez, viens. Ouais, voilà, comme ça. Et bim, voilà, surveille ta boîte aux lettres, du con.
1: Vous savez, il y a aussi des radars, vous les avez remarqués, ceux-là. Ils sont indiqués, puis quand vous passez devant, ils sont recouverts d'un sac poubelle.
7: Ah bah, les pauvres,
1: Ils diraient quoi, ceux-là?
10: Putain, je sais même pas ce que je lâche, moi. Oh, il fait chaud, là, puis je vois rien, hein.
7: Ils sont bien, ceux-là, faut les laisser comme ça,
1: préféré. Le radar de feu tricolore, celui qui est placé un peu en
7: celui-là.
1: Hauteur.
7: Ah, celui-là.
1: On le voit pas forcément, il dirait quoi?
9: Orange. Rouge. Eh ouais, t'as le pare-choc qui est en jeu, mec.
1: Le radar mobile de chantier, alors lui... Alors lui, c'est le pire.
7: Ouais, parce qu'il n'est pas indiqué, lui.
1: Celui-là, il n'est pas indiqué, il se déplace, puis généralement, t'es à 80, et lui, ils l'ont mis à 50.
7: Ouais.
1: Tu sais, sur... voilà, lui, il est bon aussi.
10: Et paf. Tu m'avais pas vu, hein. Ouais, pourtant, j'ai un gros cul. Ouais.
7: C'est vrai qu'il est gros, en plus.
1: Il est triangulaire, il est énorme. Le radar de... Oh là là, celui-là, oh, celui-là. Le radar de covoiturage. Celui-là, c'est celui qui est sur la file de gauche.
7: Qui repère combien t'es dans la voiture.
1: Oh, lui, il est bon.
9: Ils sont deux, ok. Là, ils sont trois, ok. Il est tout seul. Mais non, c'est une poupée gonflable à côté. Elle me la fait pas, moi.
1: Le radar double face, terrible celui-là.
7: Ah oui, tu prends les deux côtés.
1: Ah, il est terrible, lui.
10: Un coup devant, un coup derrière, un coup devant, encore un coup derrière. Moi, je suis chaud, je tire de partout. Moi.
1: Ah bah, je vais encore moins l'aimer.
7: C'est un rituel. Hein.
1: Et quand tu as au même rond-point un radar fixe, un radar tronçon, un radar de chantier et des jumelles.
7: Ouais.
9: Par ici la Ford, par ici la Peugeot, par ici la Fiat.
11: Là. Non, dégage.
9: T'es moche.
1: Ouais. Non, le radar multiplat se fait très très peu prendre en photo.
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1: Salut, c'est Europe 2, le son des réseaux dans un instant avec la canicule qui a fait péter les plombs à beaucoup de gens. La villa des animateurs reviendra sur Barbecue qui est passé sur TF1. On filera direction 8h tranquillement.

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1: Salut tout le monde, merci de nous avoir choisi. Il est 7h47. Oh, déjà, nous sommes lundi, nous sommes le 29 juin, il est quasiment plié ce bon vieux mois de juin. Là. On va arriver.
3: Oui.
1: C'est mercredi le 1er juillet.
2: Ouais.
3: Oui.
1: Ouais, c'est mercredi. Voici le son des réseaux. Dans le son des réseaux du jour, alors effectivement, grosse période de canicule, évidemment, ouais. On ne supportait pas d'être dans les maisons pour ceux qui n'avaient pas de clim, mais il faisait aussi très chaud dans les voitures. Et pour le monsieur, vous allez entendre, la chaleur a dû le mettre à bout de nerfs. Il a dû être moqué par certaines personnes puisqu'il avait mis une moumoute sur son volant pour éviter que le volant soit brûlant.
2: Je l'ai vu.
1: Écoutez-le. Il est pas content.
4: Je vais pas expliquer 10 000 fois pourquoi j'ai un volant en moumoute rose. Vous commencez à me les brouter avec votre mépris de classe et vos stéréotypes de genre. J'ai le droit d'avoir un volant en moumoute rose. Et le simple bon sens, bordel de merde, c'est que c'est moins chaud pendant la canicule avec un volant en moumoute que le plastique qui prend la chaleur et qui vous brûle les mains, bordel de merde.
1: J'adore. Pour moi, ça c'est piètre dans 10 ans quand on se moquera de sa 307.
2: Exactement.
1: Commence à en avoir assez.
4: Bordel de merde.
1: Écoutez ce petit garçon. Dans un autre dossier, dans un autre son des réseaux, il avait trop chaud. Bah oui, canicule, tout ça, tout ça. Enfin, je vais le laisser expliquer, c'est mieux.
5: Il fait trop chaud et c'est la manipule. On est à Marseille, c'est comment?
2: C'est quoi la manipule?
5: La manipule quand il fait chaud.
2: La manipule. Les gens ont du mal avec le mot canicule.
1: Mais d'ailleurs, on a demandé à sa maman de le dire à sa place. Madame, il sait pas le dire, il dit manipule. Alors, comment on dit?
6: Les températures, elles sont claviculaires.
1: Ah bah oui.
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1: On va reprendre la Vibérie,
2: n'est plus là.
1: Du chocolat, à tout de suite.
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3: Salut, c'est Europe 2 dans un instant. C'est ce que vous allez entendre, One Republic. Around again, this ain't a break. Tout ça pour nous emmener directement jusqu'à 8h du mat. Qu'est-ce que nous ferons à 8h? Ah, on parlera du Qatar, tiens. Qatar paye.
4: Oui.
3: Qatar fait des chèques. Je vous expliquerai comment.
4: Pour changer.
3: Si vous voulez gagner de l'argent, il y a des sous à se faire. Nous aurons le président tout à l'heure. On l'appellera dans son bureau. Pourquoi? Parce qu'il a été hué à la finale du top 14.
2: Bah, comme chaque année. Hein.
4: En France, ouais, c'est une tradition. C'est rituel, peu importe le président.
3: On aime bien ça, nous.
2: Je sais pas pourquoi. Il y va pour saluer les joueurs.
3: Au
2: moment, si chaque année tu te fais huer,
4: il s'en fout.
2: Prépare un petit truc quand il arrive sur le
5: terrain. Il met des boules caisses.
3: Non, et puis il y a se faire huer. Et se faire huer par 60 000 personnes, vous voyez ce que je veux dire? Il y a une différence dans le niveau de hue.
2: Ouais,
3: c'est-à-dire que t'as trois personnes, tu passes à côté, ils font ouh. Tu dis bon, c'est trois personnes. Ouais, ouais. 60 000, ça commence à piquer ton cul.
2: Même pas 80 000. Hein. Ah. Le Stade de France, c'est 80 000. Hein.
3: Ouais, bah, j'espère qu'il y en avait quand même. J'espère qu'il y en avait quand même quelques milliers.
4: Non, mais il s'est terminé les instrus, l'audio de Guetta. Une semaine avant pour rentrer avec le public. Dans ses oreilles, il avait.
3: Mais tu sais que c'est ce qu'il a dû dire, le président, il a dû dire ça à ses conseillers, il a dû dire j'espère quand même que sur les 80 000, il y en a qui ne font pas où. Peut-être ça le conseiller à côté fait. Tous, monsieur le président. tous. Dans un instant, nous aurons donc le président. Le loyer va tomber, on fait comment pour jouer, Stouff?
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3: En attendant, barbecue hier
6: tu fais l'hélicoptère
3: hier soir sur TF1. Pas regardé. Est-ce que les personnalités de la villa aiment le barbecue?
6: Qui n'aime pas,
3: à part Sandrine Rousseau, qui n'aime pas le barbecue? Pardon. Enfin, même si t'aimes pas la viande, tu mets des légumes. C'est un bon kiff le barbecue.
4: Du poivron au barbecue.
3: Et bien sûr.
6: On va demander aux gens de la villa. On a Jean-Pierre Foucault pour commencer. Bonjour Jean-Pierre.
7: Bonjour à tous. Bonjour chère Stéphanie.
6: Bonjour.
7: Vous ne me demandez pas comment je vais aujourd'hui.
6: Comment allez-vous aujourd'hui, Jean-Pierre?
7: Pas faux.
6: Ah bah alors. Mince.
7: Je vous entends parler de barbecue et figurez-vous, qu'hier midi, j'ai dit à ma femme d'aller chercher des grillades, mais elle a eu un accident sur la route.
6: Ah mince, mais vous avez fait quoi du coup?
7: Ben des pâtes.
6: C'est pas ça que tu demandais.
7: Fais chier. Oublions cette minute déception.
4: Bah, je me mets toi à sa place aussi. Vous voulez faire des grillades
7: Quelle déception. Jouons tout de suite à qui veut gagner des millions. Question, que préfèrent les Français au barbecue? Très bonne question. Réponse A, la merguez. Réponse B, la chipote amère. Saucisse préférée, des tatachtis qui engueulent leur neveu. Neveu, la chip obispo. C'est une chipo avec un sourcil de tondu. Ou la chipote awan. C'est une chipo avec deux boules disco.
6: Oh là là. Peut-être tu répondrais quoi?
4: Bah la première.
7: Je vous laisse répondre bien sûr.
4: Alors, avec la chipotawan.
6: On va rester sur la première. On va répondre la A et c'est notre dernier mot, Jean-Pierre.
7: Je vous aurais bien proposé l'appel à un ami.
6: Non, mais on va rester dessus. Hein.
7: Voilà. Pas compris cette vanne. Appel à un ami, mais il n'a qu'un râteau. Il n'a qu'un râteau. Bonne blague de vendeur de chez Truffaut.
6: Ouais.
7: Alors, réponse A.
2: Oui.
7: La merguez. Allez. Quel suspense hallucinant, j'ai envie de le faire durer jusqu'à 9h du mat.
6: Non, peut-être pas, on n'a pas le temps. Jean-Pierre.
7: Tiens, j'irais bien faire un petit
6: pipi. Non mais Jean-Pierre.
7: Bonne réponse. Vous remportez un magnifique cadeau avec la chaleur, je vous offre une journée à la bibliothèque, vous serez au frais et vous serez en plus moins con. Bisous à tous.
6: C'est sympa, merci beaucoup Jean-Pierre. On a François Hollande avec nous maintenant,
2: ancien
6: président.
2: Ah oui, barbecue.
8: Bonjour. Je vous entends parler de barbecue. J'en ai marre d'ailleurs parce que dehors il faisait chaud ce week-end et chez moi avec la clim il faisait froid. J'avais envie d'un barbecue, d'une raclette.
6: Alors du coup, vous avez fait quoi? Barbecue, raclette?
8: J'ai fait une racle-cul.
4: Une racle-cul?
8: Ou à barbeclette.
2: C'est
8: vous qui décidez du nom.
6: Bizarre. Ben, c'était bon, au moins.
8: C'était pas très bon, madame Stouff. C'était excellent. Je me suis rempli la panse des chipots dans le comté. La côte de bœuf recouverte de fromage, super maman. Le lendemain, quand on me croisait, on disait le sac à dos, c'est derrière, pas devant. Je réponds, alors, c'est pas un sac à dos, c'est mon ventre. Vous voyez, je vais avoir un magnifique beurre body, vous voyez. Vous voyez ce que c'est le beurre body?
6: Oui.
8: Il y a le sub beurre body.
4: Oui.
8: Il y a le beurre body.
9: Demi-sel ou doux?
8: Oh, bah, c'est doux, c'est très doux.
6: Attention si vous vous représentez, hein, quand même.
8: Bien sûr, à bientôt. Et n'hésitez pas si vous voulez la recette de la raclette.
6: Ouais, bah, on note.
8: Attendez, parce que j'avais pas enlevé mon casque.
6: Ah, allez-y.
9: Ah,
8: okay. Je suis prêt. Bon
6: bah, merci, bien mangé, hein. Monsieur Hollande, à bientôt. On va finir avec Jean-Marie Bigard. Bonjour.
10: Ça va, tout le monde? Ça va? Non, répondez pas, je m'en branle totalement.
6: D'accord, alors.
10: Je suis énervé, tu vois. Ouais. On met un film dans ça, sur un barbecue, tu vois, à la télé. Oui. Ça donne faim, alors que je dois faire attention à ce que je mange, tu vois.
9: Oui, c'est vrai.
10: De toute façon, avec la canicule, faut manger léger. Oui. Comme je dis, c'est un temps à bouffer l'oignon de la reine des neiges.
6: Oh non,
10: t'as l'image?
6: Non mais Jean-Marc, il est 7h57 et c'est trop tôt.
10: Tu veux une blague, toi?
6: Familiale.
10: T'as la tête de quelqu'un qui veut une blague.
6: Familiale.
10: T'en auras une, tu vois, maman, familiale.
6: Voilà.
10: C'est deux potes, tu vois, ils font pipi, côte à côte, dans un bar. Il y en a un, il dit, dis donc, Robert, ton engin, il fait la même taille que mon tic-tac à la menthe. L'autre, tu dis, oui, mais hier, ta mère avait la laine fraîche.
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0: J'adore ça. Vous avez envie de gagner de l'argent, vous avez le loyer qui va tomber dans un instant. Vous envoyez loyer, L-O-Y-E-R au 7-12-13. Quelle est la seule radio qui paie votre loyer? Très bien. Vous voulez gagner sinon de l'argent? Le Qatar fait des chèques, je vous explique tout ça après.
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0: Ne bougez pas, c'est lundi matin, 29 juin aujourd'hui.
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0: Salut, 8h02, c'est Europe 2, c'est lundi aujourd'hui. J'espère que vous êtes heureux, que la vie se passe bien. Il va faire moins chaud, il devrait faire beau dans pas mal de régions, des orages et tout ça. Un point sur la météo complète de votre région, c'est dans un instant, c'est Europe 2.
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0: 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C'est lui, c'est notre journaliste. C'est pour les infos et la météo. Alors, quel temps aujourd'hui?
10: Bonjour Coé, bonjour à tous. Levée des vigilances, température plus clémente. La canicule nous laisse tranquille en ce lundi. La météo arrive juste après les infos. Le réveil est particulièrement difficile ce matin pour les habitants de la commune de Tomblaine. C'est ici qu'un avion s'est écrasé quelques secondes après son décollage hier. L'appareil est tombé subitement à 300 mètres de la piste. 11 personnes ont péri, 5 élèves, 5 instructeurs et le pilote. Une quarantaine de personnes ont été prises en charge pour un soutien psychologique. Le BEA évoque le crash le plus meurtrier en France pour l'aviation civile. Nunez, Darmanin, assassin, c'est un des slogans qui ont résonné dans les rues de Narbonne hier. Plus de 1000 personnes, dont 300 militants identitaires, ont manifesté dans la ville après le meurtre de Louis, 17 ans, battu à mort lors d'un guet-apens le 19 juin dernier. Les auteurs ont filmé la scène et publié les images sur les réseaux sociaux. Le rassemblement s'est tenu sous tension mais sans débordement. Quelques dizaines de CRS étaient présents sur place. L'eau est un peu trouble chez Danone. Le groupe a été condamné à 75 000 euros d'amende pour pratiques commerciales trompeuses. En cause, plusieurs mentions figurant sur les bouteilles de Volvic comme neutres en carbone ou 100% recyclables, jugées trompeuses par la justice. À l'origine de la procédure, l'association de consommateurs CLCV salue une décision historique. Volvic annonce vouloir faire appel. La fast fashion pourrait bientôt aller se faire rhabiller. 2 ans et demi après son dépôt, le Parlement devrait définitivement adopter aujourd'hui une proposition de loi visant à enrayer l'essor de la mode éphémère, incarnée notamment par le géant asiatique Shein. Le texte prévoit notamment des restrictions sur la publicité et des pénalités financières pour tenter de limiter une industrie accusée de favoriser la surconsommation textile et de peser 10% des émissions de gaz à effet de serre mondiales. Le Parlement qui ne chôme pas, aujourd'hui le Sénat se penche sur le projet de loi d'urgence agricole élaboré après la colère des agriculteurs. Déjà adopté en première lecture par les députés, le texte revient devant les sénateurs avec plusieurs sujets sensibles au menu comme l'eau, les pesticides, l'élevage ou encore la souveraineté alimentaire. À l'étranger, le bilan ne cesse de s'alourdir au Venezuela. Le double séisme qui a touché le nord du pays a fait au moins 1450 morts. La plupart retrouvés sous les décombres de 189 immeubles effondrés. Des dizaines de milliers de personnes sont toujours portées disparues. Des équipes de secours venues des quatre coins du monde s'affairent pour retrouver les survivants 5 jours après la catastrophe. L'armée américaine annonce l'arrivée de militaires supplémentaires pour fluidifier les opérations. Et puis 2 jours de brasier et de décibels. Les Yvelines vont sentir le charbon le week-end prochain à l'occasion de la première édition de Barbecue Fest Paris. deux jours de grillade, de musique et d'animation avec notamment la Coupe de France de barbecue. Vous retrouverez aussi un village entièrement dédié aux sauces en dégustant les plus douces aux plus piquantes.
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10: Le soleil au rendez-vous, mais sans les excès de ces derniers jours. Les températures sont plus respirables, une vingtaine de degrés ce matin en moyenne sur le pays, puis 24 à Biarritz, 27 à Strasbourg, plus de 30 degrés près de la Méditerranée cet après-midi. Les nuages, eux, s'étirent de l'Alsace aux Pyrénées avant de glisser progressivement vers l'est. D'ailleurs, quelques départements de l'est sont encore concernés par une alerte orange face au risque d'orage. 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
1: Salut, c'est Thomas Pesquet, je suis en direct de la station spatiale et j'écoute Coé tous les jours, c'est vraiment génial, merci Coé, à plus.
2: On s'y croirait. Hein.
1: Et pour Piet, tiens, c'est pour toi ça.
3: Ah ouais. Wow, le klaxon de la station spatiale. Ouais,
2: c'est fou. Merci Thomas. Merci de nous envoyer ça en direct de ton de la station spatiale. Merci Thomas. Si vous avez des conneries comme ça à faire de temps en temps, n'hésitez pas.
3: Drôle.
2: Ça nous fait marrer. 06 33 11 32 11, c'est mon WhatsApp. Vous voulez jouer avec nous, gagner votre loyer, comment on fait Stouff?
4: On envoie un SMS au 7 12 13 et on n'oublie pas de mettre loyer LOYER avant de mettre son message.
2: Très bien, la France a peut-être beaucoup mieux dormi aujourd'hui que ces derniers jours.
4: Ah oui, je te confirme. Ouais.
2: Les températures redeviennent normales, tout va bien. Moi, j'ai dormi 3h, 2h30, ça pique un peu là parce que j'ai fait partie de la grande ribambelle de gens qui ont eu des retards de train hier soir.
3: Ah oui.
2: Avec des gens qui puent. Ça n'a pas arrangé le problème. Donc ça veut dire que je me suis couché un petit peu tard. Et donc pas dormi beaucoup. Mais ça va.
3: T'as pas dormi dans le train ?
2: Ça va. Comment ?
3: T'as pas dormi dans le train ?
2: Non.
4: Pourtant, tu t'endors n'importe où, toi.
2: Oui, mais là, il y avait...
4: L'odeur t'a dérangé.
2: Là, il y a trop de gens. Quand c'est bondé, les gens, ils prennent leur bagage, blablabla, les bruits, les machins. Les gens.
5: Mais ceci dit, t'as offert un très beau repas à madame.
2: T'as vu un peu. Oh, le sandwich. Tu sais, il y a un truc qui est fou dans la SNCF, c'est qu'aujourd'hui, tu peux commander de ta place.
5: Ah oui,
2: vous avez
5: QR
2: vu
5: code,
2: ça
5: là.
2: T'as un QR code, clac, ouais. tu commandes, et puis, donc, tu regardes, tout a l'air bon. La salade, le machin.
3: Ah, n'empêche, tu fais pas la queue, va
2: franchement,
3: bon bar, ça c'est bien.
2: Le croque-monsieur, tu fais pas la queue et tout. Eh ben, quand ils te le mettent dans le sac, ça a pas du tout la même gueule que sur ton écran de téléphone.
5: C'est comme tout,
3: ouais, comme les dans les restos, c'est pareil.
2: Ah
3: les
2: non. Non. Les
3: le
2: restos,
3: Big Mac, généralement le hamburger, quand il arrive, il y a le tranche de steak sur le côté.
2: Eh ben, la SNCF, c'est un peu pareil. C'est-à-dire que, franchement, en plus, tu montes dans le train, il est 19h, mon ami, t'as envie de manger le siège. Tout ce que tu veux, tout ce que tu vois, tu dis ça, je la prends, la truc et la patate douce, je la prends. Puis quand ça arrive, tu dis, marrant, c'est pas du tout le.
3: Ah, ouais, c'est bizarre.
2: Ah, j'ai mangé un sandwich comté jambon, je pense que.
4: Ah, c'est bon ça.
2: Ah, bah non.
4: Ah bon, pourquoi
2: jambon, parce que je pense que le jambon, il a jamais vu un cochon de sa vie.
4: Ouais.
2: Je pense que le comté, bon, il est venu à pied. Et le pain, je sais pas qui l'a fait, mais pas un boulanger.
3: Oui, mais au moins, c'est cher.
2: Mais c'est cher.
3: Voilà,
2: tu sais, au moins,
3: important.
2: Je me dis, ah, quel bonheur de dépenser 27 euros.
5: Mais est-ce que le monsieur de la SNCF, il arrive en scooter?
3: Ah, non, j'ai demandé.
2: Ah non, mais franchement, vraiment, c'est une belle arnaque tout ça. Mais bon, allez, écoutez, c'est pas grave. Qu'est-ce qu'on aura dans un instant? Notre président, tiens, qu'on appellera en direct pour voir un peu qui s'est fait huer au top 14. On venait rassurer de voir ce qui s'est passé. Je vous parlerai de un joueur, enfin, je parlerai de quelqu'un tout à l'heure. Vous verrez tout ça. Le top de Stouff, 8h30, ce sera quoi?
4: Sur les théories absurdes auxquelles les gens croient dur comme fer.
2: Ça, c'est bien, ça. Ça, c'est bien. Parce qu'il y a des gens aujourd'hui avec les gens.
4: Il y a de tout. Hein,
2: non, mais surtout, les gens aujourd'hui, ce qui est vrai, ça, et les plus jeunes, se documentent beaucoup plus et s'informent beaucoup plus avec les réseaux sociaux qu'avec les infos traditionnelles et les médias traditionnels. Ils n'ont plus confiance.
3: Sauf que les réseaux sociaux, ils font tout passer, quoi.
2: Oh, bon, les réseaux sociaux, entre les trucs, les fake news, l'IA, etc. Par exemple, vous voyez, Manon Aubry, on en parlera tout à l'heure, que j'ai vu sur un voilier.
5: Ouais.
2: J'ai cru que c'était de l'IA. Au début, j'ai cru parce que je l'ai vu en photo. Je me suis dit, ah ouais, bon, bah, c'est cliché facile, Manon Aubry sur son bateau. Ah ouais, d'accord. Ouais. Eh ben non, c'était pas de l'IA. Non, c'était pas de l'IA. On en parlera tout à l'heure. Bon, la machine à café, ça va parler des orages, certainement, comme notre Pietre qui a pris des grêles sur la voiture. Ça a traversé le pays ce week-end. J'espère que vous n'avez pas eu trop de dégâts. Qu'est-ce que les cisaillements, puisque si ça parle à la machine à café, qu'est-ce que les cisaillements des vents, Pietro?
5: Allez, Pietro, vas-y.
3: C'est Alizé qui fait les ciseaux avec le Mistral.
4: Voilà.
2: C'est le terme cisaillement du vent. C'est une déchirure du vent lorsqu'il change brutalement.
3: Tu
2: vois, la grosse déchirure, tu vois. Qu'est-ce qu'un cumulonimbus?
5: Ah,
3: c'est un pet de passe-partout.
2: Comment?
3: C'est un pet de passe-partout.
2: Cumulonimbus, c'est un P de passe-partout.
5: Et il cumule et d'un coup,
2: parce qu'il y a un nimbus, passe-partout.
3: Oui. Non, je crois que c'est les nuages qui sont responsables des orages.
2: Voilà. Ouais. Jamais passer dedans en avion et tout, c'est les plus dangereux, les cumulonimbus. La supercellule, c'est quoi une supercellule?
3: La prison de Sarko.
4: C'est en prison, ouais.
5: Là, t'as tout. Cuisine américaine.
3: Ah ouais, là, t'es tout aménagé. Oh,
5: là,
3: le air fryer et tout.
2: C'est le jacuzzi. Mais pas du tout. C'est une supercellule, c'est un type d'orage isolé. C'est le plus violent et le plus dévastateur. Et enfin, qu'est-ce qu'une veille convective?
5: Une veille convective.
6: Une veille. Ou personne âgée que tu veux pécho.
2: Ouais.
4: On a dit une veille, pas une vieille.
6: Une veille que tu vectives, là, un peu, là.
2: C'est un ensemble d'orages particulièrement intenses, souvent qualifiés de tempête extrême.
6: Oh,
4: ouais, dur, ça, ouais.
2: Si vous lisez ça dans la météo, ça rentre la Super 5. Le Qatar, c'est une info, l'info de 8h11. Le Qatar aurait payé pour avoir des supporters à la Coupe du Monde.
6: Ça, c'est drôle.
4: Arrête.
2: Jusqu'à 2000 personnes seraient concernées parce que le problème du Qatar, c'est qu'il n'y a pas de fans.
6: Bah non,
2: pas là, c'est pas leur
6: ils ne sont pas beaucoup, ils sont très peu au Qatar.
2: L'Émirat offre des formules à des supporters anonymes qui incluent les nuits d'hôtel, les billets pour les matchs et quand c'est nécessaire, les déplacements en avion. Moi, je vais faire ça l'année prochaine.
6: Ouais,
2: des cadeaux qui valent plusieurs milliers d'euros. En plus de ça, les fans reçoivent une boîte avec un maillot du Qatar, des lunettes de soleil, une écharpe, un drapeau du pays avant les rencontres.
6: Le pack.
4: Oh, génial.
6: Le pack supporter.
2: Certains de ces faux supporters n'auraient même jamais mis les pieds dans un stade avant. Mais bon, ils sont payés, ils y vont. Alors, les Qataris, ils achètent tout.
6: Ouais.
2: Ouais, même les tuches.
7: Un camping-car de Qatar.
2: Camping-car de Qatar. Mais non, non, nous, monsieur, là-dessus, l'argent, vous ne nous aurez pas, monsieur. Non, ils ne nous auront pas, le Qatar.
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2: Ah merde,
6: merci.
2: Ah bah si, bah, c'était la hauteur.
6: Ça c'est vu.
2: Bah, nous, c'est le montant du chèque.
6: Payé donc.
2: Macron, dans un instant, on l'appelle dans le bureau, il s'est fait huer.

0: 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Qu'est-ce qu'on écoutera vite dans un instant?
1: Mel Smith.
0: Très bien. Vous nous écoutez, vous êtes dans la voiture. Qu'est-ce que vous êtes bien?
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0: Bonjour. Samedi 27 juin, il y avait le protocole d'avant-match de la finale du top 14 entre le Stade Toulousain et Montpellier. Oui. Au Stade de France, le président était là. Eh ben, ça y est, il s'est encore fait siffler. Oh. Allez, on va l'appeler. Appelez-moi le moi dans le bureau,
3: s'il vous plaît. Chanchon.
0: Oh là, là, il doit pas être bien.
4: En communication avec le standard de la présidence de la République française.
5: Elle est toujours des nôtres.
0: C'est ça.
5: Elle a survécu à la canicule, elle est trop forte. C'est ma Brigitte.
6: Oh là là.
5: Heureusement que j'avais mis la clim.
0: Je l'avais aussi, monsieur Macron, n'importe quoi, vous pouvez chanter ça, enfin.
5: Ah merde. Ah, c'est Europe 2.
0: Bah oui.
5: Ah, on est en direct.
0: Bah oui.
5: Ah, la boulette. Ah, j'attendais un coup de fil de Renault.
0: Ah bon?
5: Brigitte et lui avaient fait un pari sur qui des deux allait survivre à la canicule.
6: Oh.
5: Ah, les cons. Bah, match nul, balle au centre.
0: Eh ouais. C'est vous qui le dites. Hein. En tout cas, la chaleur ne vous a pas empêché de vous rendre samedi soir au Stade de France, monsieur le président.
5: Exactement. Pour la finale du top 14,
0: voilà.
5: Toulouse, face à Montpellier.
0: Bien sûr.
5: C'était pas mal.
0: Bon.
5: Puis, les rugbymen, c'est des sacrés gaillards, les loustiques. Ah, ouais. J'ai regardé, il y en a, ils ont l'équivalent d'une mimimati à la place des jambes. C'est vous dire.
0: Ouais, j'ai vu.
5: Ouais,
0: ça aussi. Ouais, ça aussi, c'est vos propos. Il paraît que vous êtes fait siffler par le public, c'est pour ça qu'on vous appelait en arrivant sur le terrain, c'est vrai ça?
5: Bah bien sûr que c'est vrai.
0: Ah.
5: J'ai entendu les...
0: Non.
5: Oh,
0: non.
5: Manu, bon gosse.
0: Non.
5: C'est vrai que j'étais tellement bégé dans mon costume,
0: ouais.
5: avec mon petit pantalon moulant qui me faisait un petit boule qui chamboule,
0: non.
5: que je me la racontais.
0: Non.
5: Je me suis cru à un défilé. Oh le beau gosse.
0: Ouais, attendez, excusez-moi, ne me changez pas le discours. Ils n'ont pas fait. Ils ont dit il y en a marre Macron, on n'est pas content, c'était ça. Ils ont sifflé en faisant ça, en faisant ouh.
5: Oui, bah, écoutez, j'ai envie de leur dire plus qu'à maintenir.
0: Ah.
5: Et s'ils ne sont pas contents,
0: hop,
5: je leur chie sur le torse. C'est rigolo, c'est les copains.
0: Ah, ouais.
5: Oh là là, qu'est-ce que. Je suis bien. Oh, je suis bien.
3: Il craque,
1: il s'en fout. En fait.
0: On va vous laisser peut-être. Hein. Sinon, vous allez craquer, c'est pas le moment en plus. Hein.
5: Mais alors, on s'en fout.
0: Ah
5: moi, je mets une olive à Antoine Dupont.
0: Oh.
5: On fête le titre en s'envoyant des pommes dans la tronche. Ça, c'est l'Ovalie.
0: Ah ouais.
5: La piche. On finit rond comme des queues de pelle et après, je vais pas encore rentrer. Voilà, ça, c'est un week-end rugby. Allez, bisous les amis. 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
5: Et appelez-moi le cornu, là. C'est rigolo, c'est le copain. Je lui chie sur le torse.
0: Oui,
5: ah merde, j'avais pas
0: accroché. Eh oui. Ah oui, c'est fou, je vais pas vous raccrocher.
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0: Vous restez là, le loyer va arriver dans un instant, ça vous fera des sous avant l'été.
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2: C'est le moment de vous offrir le loyer, il est 8h24. Bonjour, vous ouvrez les yeux, vous vous dites, allez, c'est une nouvelle journée, j'espère que vos vacances vont tomber bientôt. Elle est forte la musique là, non?
3: Oui, c'est ce non que j'allais dire, ça va toi?
4: Ah oui, je me suis trompé de bouton.
2: Ah ouais.
4: C'est pour ça que ça baisse pas.
2: Ça va être bientôt les vacances pour toi, mon grand.
4: Hein. Ah, je suis fatigué là.
2: Mec, il s'est trompé de bouton, c'est-à-dire qu'il a baissé, il a baissé RFM, là, il a baissé une autre radio. Les mecs sont dit, tiens, qu'est-ce qui se passe, on l'entend moins fort. Bonjour, je vous appelle. Quelle est la seule radio qui vous paye votre loyer?
5: Europe 2.
2: Allez, c'est parti. Peut-être vous, si vous êtes inscrit. J'espère que vous allez gagner, prendre des sous. Ça me ferait plaisir et après on demandera à Josiane. Tiens, faut qu'on, ça va aller pas en vacances, Josiane?
4: Je comprends pas.
2: Notre comptable. Allô?
6: Oui, allô.
2: Aurélie?
6: Oui.
2: Bonjour Aurélie.
6: Bonjour.
2: Aurélie, une seule question. Quelle est la seule radio qui paye ton loyer?
6: Mais non, c'est Écoé sur Europe 2.
2: C'est excellent. Bravo Aurélie.
5: Bravo.
2: Bienvenue sur Europe 2, Aurélie, comment ça va?
6: Bah ça va super, merci.
2: Ça va? T'es en forme, qu'est-ce que tu fais? Je te dérange, t'étais en train de faire quoi?
6: Pas du tout, j'étais en train de me mettre à travailler là, je commençais ma journée.
2: C'est quoi ta journée? Raconte-moi ce que tu vas faire.
6: Eh ben moi je travaille dans une entreprise, je suis comptable.
2: D'accord, très bien, à quel endroit, voilà, dans quelle ville, quel genre d'entreprise?
6: Je suis à côté de Boulogne-sur-Mer.
2: À quel endroit? Ouais, vas-y, je connais à côté. Quel endroit exactement à Boulogne-sur-Mer?
6: À Saint-Mé.
2: À Saint-Mé, bien sûr. Évidemment, je connais aussi, bien sûr, Saint-Mé. Je m'étais permis de dire Saint-Mer à un moment donné plein de fois, jusqu'à ce que les gens me disent non, on prend.

0: prononce pas le R, ça se dit Samé. Voilà, ah, j'ai bien compris maintenant que c'est parce que je me disais Samer, c'est bizarre aussi comme nom de.
1: Samer.
0: Et non, c'est Samé. Comptabilité dans une boîte de quoi?
2: Une boîte qui fait de la viande et de la charcuterie.
0: Ah là là là. Qu'est-ce que ça? Eh, là, ça a dû vendre de la côte de bœuf là ces derniers jours, non?
2: Ah ouais, barbecue, les saucisses, ça y va.
0: Allez, là, on est blindé.
3: Des camions de saucisses. Ouais.
0: Franchement, on n'a plus de bœufs à disposition.
4: Des semis.
0: On n'en a plus. Vas-y, donne-moi le montant du loyer.
2: C'est 1030 euros.
0: 1030 euros. Ah là, je vais demander à ma petite Josiane. Josiane, c'est ton coé pour le loyer, Josiane. Maintenant, elle saute direct. Elle ressaute.
5: J'ai bien fait de me faire refaire l'émission. Ça amortit.
0: Ah oui, d'accord. C'est très joli, ça. Allez, bisous, ma Josiane. C'était tellement classe. 1030 euros, c'est cadeau. Je te fais un gros bisous, Aurélie. Je t'embrasse fort. Je te souhaite une belle journée du côté de Boulogne. Il va faire quel temps aujourd'hui?
2: Bah là, il fait 18, il fait grand soleil.
3: C'est beau, là.
0: Dans le Nord, on n'est pas habitué. Hein. Ah, je peux vous dire que dans le Nord, c'est un boule de feu. Hein. Allez.
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0: Reste avec nous, le top de Stouff arrive dans un instant. What?

0: C'est Europe 2. Et ça, c'est David Guetta que vous entendrez dans un instant. Complètement greedy.
1: Waouh.
0: Vous restez là, il est 8h31. Bonjour. La météo et les news. Monsieur Desiderati. Il est beau ce nom de famille, Desiderati. C'est quand sur quelle origine là?
2: C'est italien.
0: C'est italien. Desiderati.
2: Si.
0: Allez, les news.
2: Buongiorno.
0: Buongiorno.
2: Salut Koé, bonjour à tous. Le pays respire. En ce début de semaine, la vigilance orange canicule a été levée pour l'Île-de-France et 9 autres départements. Toutes vos conditions arrivent juste après les infos. Et la chaleur a laissé place ces dernières heures aux orages. Une bonne partie de la France a été balayée par des vents parfois violents et des pluies abondantes. Près de 31 000 éclairs ont été recensés par Keraunos, l'observatoire français des tornades et des orages violents. Dans le Puy-de-Dôme, des pluies de grêle se sont abattues hier soir. Ciel menaçant également dans la région toulousaine, mais aussi dans le Gers ou la Loire. C'est peut-être une autre conséquence des fortes chaleurs. Hier, le trafic ferroviaire a été fortement perturbé après un incendie au sud de la gare de Valence TGV. Le sinistre s'est déclaré en fin de matinée en bordure de la voie ferrée et a détruit 5000 mètres carrés de végétation. Malgré l'intervention rapide des pompiers, plusieurs trains à destination ou au départ de Lyon, Paris ou encore Marseille ont affiché jusqu'à 4 heures de retard. Le trafic est revenu à la normale ce matin. Dans le reste de l'actualité, un Français de 31 ans doit comparaître de nouveau aujourd'hui devant la justice britannique. L'homme a été inculpé de meurtre, de viol et d'agression sexuelle sur une fillette de 2 ans retrouvée morte jeudi dans une habitation au sud-ouest de Londres. Selon la police, le drame s'est produit dans un cadre familial et le suspect connaissait la victime. Une enquête est en cours pour déterminer les circonstances exactes des faits. La justice en France cette fois avec le procès de l'artiste Mamadou Koulibaly, mieux connu sous le nom de Dooms. Le rappeur comparé aujourd'hui pour la 5e fois devant le tribunal correctionnel pour des faits de violence sur son ex-conjointe, l'actrice Adèle Exarchopoulos. Des violences répétées entre 2017 et 2025. Il a écopé en février dernier de 8 mois de prison avec sursis pour violence conjugale sur sa compagne actuelle. Les matchs à élimination directe ont débuté hier soir à la Coupe du Monde de foot. Le Canada a décroché son billet pour les 8e de finale aux dépens de l'Afrique du Sud. Victoire 1-0 arrachée dans le temps additionnel. Les Canadiens attendent désormais de connaître leur adversaire entre le Maroc et les Pays-Bas qui s'affrontent cette nuit. Deux autres affiches sont au programme ce soir avec Brésil-Japon et Allemagne-Paraguay. De leur côté, les Bleus entreront en scène demain face à la Suède, ce sera à 23h. Et puis l'été des festivals entre dans le vif du sujet. Dès jeudi, les Eurockéennes de Belfort ouvrent le bal avec 4 jours de concerts où se succéderont notamment Aya Nakamura, Orelsan ou The Offsprings. Vendredi, le Main Square prendra le relais à Arras avec Katy Perry et 21 Pilots en tête d'affiche. Une grande scène également a été mise en place cette année. Katy Perry qu'on retrouvera la semaine suivante au bord des lacs du Bourget pour Musilac aux côtés de Big Flo et Oli, Mickey ou encore l'artiste québécoise Charlotte Cardin.
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2: Après plus d'une semaine à suffoquer, la France reprend enfin son souffle. Les nuages seront présents ce matin entre les Pyrénées et la région Grand Est avec quelques averses. Ailleurs, place aux belles éclaircies. Les températures reviennent à des niveaux plus respirables, entre 14 et 25 degrés dans la matinée. Un thermomètre qui affichera dans l'après-midi jusqu'à 25 à Rennes, 28 à Paris et plus de 30 degrés pour la Méditerranée. Très bonne matinée avec Koé sur Europe 2.

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1: C'est mon WhatsApp 06 33 11 32 11, 06 33 11 32 11, bonjour.
2: Salut Coco, salut toute l'équipe.
1: Salut mon ami.
2: J'habite en Alsace. On est samedi soir, il est minuit passé de 9 minutes et dehors il fait 28-30 degrés. C'est épouvantable. On se croirait à Dubaï, il fait plus chaud. Dans le désert du Sahara, c'est une horreur.
1: Ouais.
2: La climatisation dans ma chambre vient de me lâcher.
1: Ah,
2: je suis en PLS.
1: Bienvenue au club.
2: Je pense à vous, la semaine dernière, qui avait aussi un problème de clim dans vos locaux, dans vos studios. C'est une horreur, c'est une catastrophe. Je pense déjà que je vais essayer d'appeler le réparateur lundi, qui ne va pas me répondre. Ça va être
1: c'est vrai
2: horrible.
1: Que
2: horrible. Allez, bisous à tous, continuez.
1: Salut.
2: Jusqu'à mi-juillet, hein. On lâche pas.
1: Merci
2: Ciao.
1: Mon ami, 06 33 11 32 11. C'est vrai que la semaine dernière on a eu une panne de clim. Alors,
3: et on était pas malheureux, on a fait
4: chaud.
3: Des caisses.
4: Ah, non,
3: on
4: était 28,
3: imagine les gens quand ils étaient à 35,
1: mais mec,
3: 40.
1: Mais mec, c'est pas le problème.
3: Il devait faire 27, 28.
1: C'est pas le problème de la panne de clim, c'est plus les lumières, plus les projecteurs, plus les écrans. T'es pas bien toi.
3: À l'arrivée, il devait faire... Ouais, avec le recul, c'est ce que je me suis dit, on devait avoir 27, allez, 28 à tout casser on avait.
5: Dans le studio. C'est déjà pas mal.
1: Enfin 28 dans un studio de... C'est bien déjà.
3: Non, ouais, mais par rapport à d'autres gens, franchement, en même temps que nous, qui étaient à 35 ou 40.
1: C'est pas une compétition.
5: Ben oui.
3: Non, mais si tu te plaignais beaucoup, j'ai trouvé que tu te plaignais beaucoup.
1: C'est pas celui qui va être plus malheureux que les autres. Il se trouve que moi, quand il fait chaud, ça m'endort. Donc, à la limite, quand il fait chaud chez moi, ça me saoule, mais je dors. Mais quand je fais une émission, j'aime bien qu'il fasse frais.
5: D'ailleurs, ça y est, c'est réparé chez toi?
1: Pas du tout.
3: Non. Ah bon?
1: Il vient aujourd'hui. Il vient aujourd'hui.
3: Et quoi, il n'y en a plus besoin.
1: Si, ça va revenir. Non, mais j'ai la chance d'avoir une clim dans mon salon à la maison et elle est tombée en panne au plus mauvais. Ça ne fonctionne jamais, je ne m'en sers jamais et j'ai eu besoin là et c'est là où elle a fait blablabla.
6: C'est le moment que tu attends le plus de la journée, tu te dis je rentre chez moi dans le salon, il va faire frais et tout, tu rentres, bam, fait 40.
3: Le papier peint qui se décolle.
1: C'est pas bien ça. Allez, 8h36, ma petite Stouf, Piette, oui. Corentin, vous êtes tous là, mon petit Vito, il a aussi, les Théo, NTO, sans ceux qui nous font la vidéo d'un côté, puis celui qui, je sais pas ce qu'il fait, l'autre là-bas. Mais il est en stage avec nous jusqu'à quand, le petit là-bas?
3: Là, il a prolongé exprès pour rester jusqu'à la fin.
1: Il est gentil.
3: Mais il est bien, il est très bien, Théo.
1: Il est efficace, il est intelligent. Ouais. Et puis, je vais vous dire, il sait écrire.
3: Oui.
1: Non, mais.
3: C'est vrai.
1: On a eu des fois des assistants. Tu sentais que, bon, voilà. Voilà, le QI, c'était la température extérieure. Mais là, le sien et le nôtre.
3: Et c'était pas la canicule. Hein.
1: Et c'était vraiment une température standard au mois d'avril.
3: Il y avait la clim.
1: Et lui, il est bien, ce petit jeune. Il est volontaire. Il ne se plaint jamais. Il se lève tôt.
7: Il est souriant, tout le temps.
1: C'est comme notre autre Théo qui fait la vidéo. C'est pareil.
3: Mais je le fais bosser le week-end et tout.
1: Ah oui, alors ça, par contre, fais très attention parce que t'es quand même c'est un stagiaire, c'est pas non plus un esclave.
3: J'utilise ton mail, pas le mien.
1: Fais gaffe quand même parce qu'on n'a pas vraiment le droit.
5: La 307, elle est propre, je peux te dire.
1: Bon, on parlera de Manon Aubry qui fait du bateau tout à l'heure. Nous reviendrons sur un beau roman, une belle histoire dans un instant, avec une belle histoire de naissance. Je vous expliquerai tout ça tout à l'heure. Le JT des sports reviendra sur quoi, mon petit Corentin?
6: On va revenir sur du tennis et on va revenir sur un événement e-sport qui a eu lieu ce week-end à Paris.
1: Ah bon?
6: Mais oui, le championnat du monde de Call of Duty. Oui.
1: Ah, bah, faudra qu'on en parle de ça.
6: Ah,
1: tiens,
6: on va en parler, t'inquiète pas.
1: Connaissez-vous Patrick Beach?
3: Oui.
1: Tu connais? Alors ne dis rien. Stouf, qui est Patrick Beach?
7: Patrick Beach?
3: Ouais.
7: C'est un truc, une grosse vanne ou pas du tout?
1: Non. Alors, c'est son nom, il s'appelle Patrick Beach.
6: Il est très connu depuis très peu de temps.
7: Je ne vois pas qui
6: est
7: Patrick Beach.
6: C'est un.
1: Personne ne savait qui c'était. C'est le troisième gardien de but de la sélection australienne.
3: Ouais.
7: Ah ouais.
1: Aujourd'hui, il est titulaire et il cumule les abonnés sur les réseaux sociaux. Pourquoi? Parce qu'il est bon. Surtout parce qu'il est beau gosse. Et ce qui est bien, c'est que les gens diront toujours « Ah, mais le physique... »
7: Ah, il est beau gosse.
1: C'est pas le plus important. C'est marrant. C'est toujours les mecs qui sont beaux gosses et les nanas qui ont des pare-chocs monstrueux qui cartonnent sur les réseaux. Mais dès que tu parles aux gens, ils font « Ah non, mais ça va, faut
7: comment
1: respecter. »
3: Mais surtout qu'il était pas il y a deux mois, personne savait qui c'était le mec. Il était troisième gardien.
1: Il est beau gosse.
7: Comment t'écris Patrick Beach?
3: Mais comme la plage.
1: Comme la plage. Ah. Grâce à lui, ses audiences des matchs de l'Australie ont doublé depuis le début de la Coupe du Monde.
7: Hein? L'Australie?
6: C'est ouais, beau. Hein.
1: C'est vrai que nous, il y a 40 ans, il y avait Michel Platini, Alain Giresse. C'était pas avec ça qu'on aurait fait gagner l'équipe de France. Ah, parce que bon.
3: Il n'y avait pas de moustache et tout.
1: Stouf, ton avis ?
7: Bon, non, c'est pas ma cam.
3: Là, il est beau gosse.
7: Bon, pas ma cam du tout. Hein,
1: ah, attends, je vais regarder. Ouais, attention, attends, je vais regarder.
4: Attendez, je regarde.
5: Elle est malhonnête.
6: Ah, les gars, vous êtes
7: sérieux ?
1: Non, non, non. On dirait
6: que. Mais non.
4: Enfin, ça, c'est Jean-Michel. Ça, c'est Jean-Michel du club de tuning de Douai, ça, non ?
6: Et puis, il s'appelle Patrick en plus.
3: Non, mais il est bitch, quoi.
6: Ah, il est trop beau, Patrick.
1: Il est beau gosse, mais c'est pas.
6: Oui, il y a eu.
1: C'est pas avec ça que je te doublerai les matchs.
6: C'est pas Beckham. Hein.
1: Moi, les footballeurs, de toute façon, australiens, j'en connais que deux.
6: Ah ouais ? Ah bon ? Qui ?
8: Patrick Bitch.
1: Mais oui, d'ailleurs, il est pas australien. Australien non. Ah non, non, c'est bon. Enfin, je peux le réécouter, s'il vous plaît, j'aime bien cette chanson.
8: Patrick Bitch.
1: Stouf, on y va ma petite Stouf, voici le classement du jour et le top de Stouf.
6: Attends, en train de battre
7: Patrick. Non mais il y a un prof de yoga qui s'appelle aussi Patrick Beach.
1: Parce qu'elle vient de tomber sur le OnlyFans de Patrick Beach.
3: Oui.
1: Qui est sous la douche, on y voit un petit peu.
3: Eh oh, on travaille là.
7: Excusez-moi, on va parler des théories absurdes auxquelles on croit dur comme fer. On va commencer par la foudre qui ne tombe jamais au même endroit. Bah c'est faux, en fait.
6: Ah ouais ?
7: Bah oui, en fait la cible de l'orage sont souvent les mêmes, ça faut le savoir. Par exemple, tu vois la Tour Eiffel.
3: Bah, tout ce qui dépasse en fait.
1: Parce qu'il y a des paratonnerres surtout, parce que c'est le plus grand paratonnerre de Paris, la Tour Eiffel. Donc
7: les endroits en hauteur en fait.
1: Dès que tu as du métal qui est raccordé au sol, c'est ce qui est normalement ce qui tape en premier.
3: Bah là pour le coup, oui. En objet en métal, tu peux pas faire mieux que la Tour Eiffel. En fait, là, elle est bien pointue au milieu là.
7: Donc ça dépend aussi du relief et des endroits en hauteur, comme les montagnes qui sont plus touchées, ainsi que tout ce qui forme des pointes.
1: D'accord.
7: Donc la foudre peut
3: les canapés, je fais gaffe.
6: C'est cher.
7: Sur les arbres.
3: T'imagines un grand truc comme ça là ?
6: Les Toblerones aussi.
1: Ah oui.
7: On a aussi comme théorie comme quoi
1: les seins qui pointent aussi, les tétons qui pointent. Faire très attention quand vous avez les tétons qui pointent parce que dès que vous faites un peu de bronzage,
5: les autostoppeurs aussi.
1: Les autostoppeurs, faites gaffe au pouce, il a raison. Quand vous faites pipi sur le bord de la route, les gars, pas vers le haut, jamais vers le haut, vers le bas. Parce que si vous allez vers le haut, faites attention, ça peut frapper la foudre.
7: On a la théorie comme quoi les chats voient des fantômes.
1: Des fois, ils ont parfois des trucs chelous. Mon chat, des fois, tu le vois, il regarde derrière. Je sais pas, il a peur d'un truc qui s'en va.
7: Alors en fait, les chats, ils perçoivent les ultraviolets contrairement à nous. Notre cristallin, il filtre les UV, mais pas les ultraviolets. Donc en fait, ils voient des choses un peu plus intenses, par exemple des motifs sur des fleurs que nous, on voit pas.
3: Et les concombres, les chats avec les concombres, c'est vrai ou c'était une connerie ? C'est-à-dire quand tu montres un concombre à un chat, il devient fou.
7: Tu l'avais fait, je crois. Tu l'avais pas fait ?
1: Moi, je lui montre sa caisse, il fait à côté. Donc, si tu veux. moi, je dirais le concombre, on verra plus tard si ça vous dérange pas.
7: Donc, en fait, les chats perçoivent des choses comme la lumière UV, les sons très aigus et les vibrations. Voilà.
1: D'accord.
7: Mais les fantômes.
3: Ouais. Ah bah peut-être du coup aussi,
1: mais on peut pas vérifier.
7: Allez. On a aussi le bouton fermé dans les ascenseurs. Il y en a qui disent que ça sert à rien.
3: Oui.
7: Ben oui, mais non. T'as des ascenseurs où ça se referme vraiment. En fait, il y a une espèce de laps de temps des fois selon les ascenseurs qui est mis.
5: Ouais, mais je pense que des fois il est désactivé.
7: Ah ouais, tu crois ?
5: Ouais, parce que moi, quand je vois mon voisin arriver, que j'appuie fort plein de fois pour fermer.
7: Non, t'en as, ça se referme automatiquement et d'autres, t'as un délai de 3 secondes et tu crois que ça se ferme pas.
1: Vito, il fait ça tout en criant : il n'y a plus de place !
5: Ah,
1: bah
5: excusez-moi.
6: J'ai pété !
7: Les fameux poissons rouges qui ont une mémoire de 3 secondes.
1: Ah, ouais. Alors ?
7: Bah non, en fait, il y a des chercheurs qui ont entraîné des poissons rouges.
1: Ah oui, c'est un beau métier ça. Entraîneur de poissons rouges.
7: Non, mais ils les ont entraînés à appuyer sur des espèces de leviers pour avoir de la nourriture et quelques jours et mois après, le poisson se souvenait qu'il fallait sur ce levier pour avoir sa nourriture.
6: C'était Philippe Lucas aussi, c'est
7: normal. Donc, ils sont faire poisson rouge, a une mémoire. C'est pas de rire.
1: Ils ont de la mémoire.
7: Ils ont de la mémoire, voilà, tout à fait. Et même, ils arrivent à reconnaître leur propriétaire, c'est un poisson rouge.
5: Ah bon ?
6: Ah ouais ?
7: Oui.
5: Ils donnent la page.
3: Genre, à quoi ils le sachent ?
7: Bah, quand t'arrives devant l'aquarium, des fois, t'as le poisson, il est comme ça.
1: J'ai rarement vu.
7: Si !
1: Oui, j'en suis.
7: Demande à des propriétaires de poissons.
3: Donne la nageoire.
1: J'en suis des vidéos de conneries sur Instagram avec des chiens, des chats et des machins. Crois-moi que s'il y avait des poissons qui connaissaient leur maître, j'en aurais vu.
7: Hein. C'est pas ton chat qui fait loulou, loulala sous la douche. Hein. C'est un vrai poisson rouge qui
1: fait. C'est pas loulou, loulala, il fait loulou, lalala.
6: Allez, viens faire un bisou, papa.
7: Et alors là, théorie totalement absurde que des gens pensent vraie, c'est les pigeons seraient des drones gouvernementaux. Sur plein de forums, il y a des gens qui pensent que les pigeons sont des drones parce qu'ils ne voient jamais de bébés pigeons. Donc ils pensent qu'on a créé des pigeons.
1: Ça, par contre, c'est vrai, ça.
7: C'est un peu une secte secrète.
3: Ils sont où les bébés pigeons ?
5: Dans le nid.
7: Ils sont dans le nid, en fait.
6: Sérieux, là?
3: Non, t'as déjà vu un bébé pigeon, toi?
6: Bah, il reste dans son nid, il grandit, et après
7: pareil,
6: il vole.
7: Ils disent que t'en vois quelques-uns qui sont morts, mais pas tous, alors qu'il y en a beaucoup, beaucoup. Donc, non, comment ça se fait?
3: Et déjà, mais des nids de pigeons, j'en connais pas non plus.
5: Si, moi j'en avais.
1: Ah, on a vraiment une conversation comme ça, là.
6: Est-ce qu'il y a des bébés pigeons?
7: Il paraît que c'est des petits drones de surveillance dans les arbres pour certaines personnes.
1: Vous, vous avez déjà vu des bébés pigeons? Est-ce que vous pourriez nous envoyer des photos de bébés pigeons? Est-ce que vous pourriez nous dire où se cachent les bébés pigeons?
3: Sur le nombre de pigeons qui apparaissent, j'ai jamais vu un œuf de pigeon tomber d'un nid ou d'un.
6: Bien sûr que si.
3: J'ai jamais vu de nid de pigeons. J'en ai jamais vu.
6: J'avais un nid sur mon balcon de pigeons.
1: Moi j'en ai un.
3: C'était des tourterelles.
6: Mais non, c'était des pigeons.
1: Moi, c'est une tourterelle. Bon, j'ai une tourterelle sur mon truc à moi. J'ai pris un café avec elle il y a 3 jours, vous vous souvenez?
7: Oui.
1: Je lui disais, ça va? Conversation folle.
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1: Salut! Merci de nous avoir choisi. Dans un instant, une histoire. Ah, de l'amour, une histoire de naissance. Je vous expliquerai ça dans un instant. Le JT des sports reviendra aussi sur du e-sport. Et puis tout à l'heure, nous reviendrons sur les vacances de Madame Manon Bry. Et reviendra, tiens, sur les vacances, justement, à la télévision dans les années 60.
6: Oh, ah, ah non, vous avez toujours.

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6: Et, oh, j'ai une belle histoire qui vient d'arriver là. J'ai un beau truc.
7: C'est un beau roman.
6: C'est lundi matin, alors que le JT des sports arrive dans un instant, 8h48.
8: Oui.
6: Une simple erreur de numéro a transformé un inconnu en invité d'honneur d'une naissance en Géorgie. Les proches d'une future maman qui s'appelle Lindsay lui ont envoyé les photos de son accouchement par erreur.
8: Ah oui,
6: il n'avait rien à voir.
8: Ouais.
6: Comment ?
8: Il n'avait rien à voir là-dedans.
6: Mais il n'est pas de la famille, il ne connaît pas la dame. Et... Plutôt que de signaler la méprise, eh ben, il a félicité la famille avec humour. Il a décidé avec son frère de se rendre directement à l'hôpital.
8: C'est beau.
6: Cadeau en main pour rencontrer le nouveau-né. Il est aujourd'hui parrain du bébé.
8: Mais c'est génial.
6: C'est beau, non ?
8: Ah oui, c'est
6: une
8: super.
6: Une erreur de SMS et voilà un parfait inconnu qui devient membre d'honneur de la famille.
8: Ah, génial. Belle histoire.
6: Franchement, si je devais rendre visite à tous les SMS non désirés que j'ai reçus, je serais parrain de 24 pompes à chaleur. Ainsi que de panneaux photovoltaïques. Ouais.
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5: Allez, salut, 8h49, café, déjeuner, on y va.
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3: C'est Europe 2, vous écoutez 8h53, ça c'est ce que vous allez entendre dans un instant. Rai, profitez, accalmie les températures, vous allez mieux, on va respirer un petit peu mieux. Alors, vous avez vu, tout le monde nous annonce sur les réseaux sociaux que dans 10 jours, c'est reparti.
4: Oui.
5: Oui, oui,
3: bon,
5: oui.
3: Ouais, j'ai regardé un peu vraiment grâce à mon appli que j'ai payé 2,99€ à l'année. C'est vous dire la fiabilité de cette histoire.
4: Attends, investi, oh.
3: À 2,99€, j'ai quand même la température heure par heure. Bon, oui, chaud, mais je ne revois pas les mêmes températures.
4: Ils annoncent du 31, 32.
6: J'ai du 37 degrés mercredi prochain quand
3: 37.
6: Même. 37 Oui.
5: Moi, j'ai vu sur les réseaux, ils annonçaient 45.
4: Ouais. Ouais, sur les réseaux, ils annoncent 72.
7: À l'ombre, à l'ombre.
6: Météo France, hein.
5: 112.
3: Ouais.
5: Ouais, bon, quoi, verra,
3: ouais. Ouais, bon, peut-être. Allez, JT des sports, que s'est-il passé ce week-end? Et comme chaque week-end, bien sûr, il y avait du sport pour ceux qui n'ont pas tout suivi. Petit résumé avec notre spécialiste, mon petit Corentin.
5: Bonjour.
3: Tout de suite, on a du tennis.
5: Oui, le tirage au sort des tableaux de Wimbledon 2026, effectué aujourd'hui à Londres, réservé des fortunes diverses aux 19 Français. Numéro 1 tricolore, Arthur Fils débutera face au Belge Raphaël Collignon. Et sachez que le tennis français est en forme, les amis, puisque Hugo Humbert était en finale de l'ATP 250 d'Isbourne.
3: Et génial ça. Eh ben attends, non mais d'abord on va le féliciter.
7: Bravo. Bravo.
3: Et alors,
5: les amis, ça change des autres semaines puisqu'il a perdu.
3: Ah d'accord.
5: Ouais, en finale, hein, c'est con. Donc voilà, Wimbledon, 19 Français aujourd'hui.
3: Bah,
5: on en reparle demain.
3: Oui.
5: On fait les coupes demain.
3: Il a raison, je pense que demain déjà voilà. On va continuer avec du l'e-sport qui cartonne ça et le championnat du monde de Call of Duty.
5: Après un parcours dingue, Gentlemates, l'équipe française du youtubeur Squeezie a terminé à la 3e place de son major de Call of Duty de Paris à la Défense Arena ce dimanche soir. Malgré une ambiance folle derrière lui et près de 20 000 personnes acquises à sa cause, le club français a chuté face à Optic 3-0, vainqueur final du tournoi. Vous imaginez 20 000 personnes qui regardent Call of Duty. Ouais. Ça donne ça quand l'équipe française gagne.
3: C'est incroyable.
5: Bah ouais, non, c'est incroyable. Alors que moi, quand je jouais, bah ça donnait plutôt ça, moi.
8: Mais qu'est-ce qu'il fait?
3: Ouah, mais dégoûte!
8: Papa,
3: il
8: a
3: touché
8: dans ma chambre!
3: Ah ouais, bah non.
8: J'ai
3: touché
8: dans ma chambre!
3: Ah ouais. Ah non, mais c'est vrai.
5: Ouais.
3: On est pas
5: égaux.
3: On va terminer avec une actu sportive locale.
5: L'association des parents d'élèves de l'école de la Fontaine-Aubée à la Graverie dans le Calvados organisait hier une course de.
3: Alors, je sais pas.
5: Une course de
4: savon.
5: Non, de brouette. 30 ans après la précédente édition, brouette décorée en radeau de la Méduse, fusée ou encore ring de boxe. 30 ans qu'ils n'avaient pas organisé de course de brouette. 30 ans, c'est le seul événement sportif où les participants avaient plus de chances de retrouver leur ancienne brouette que leur ancienne condition physique. Et la victoire revient à Jean-Michel et sa brouette au radeau de la Méduse.
3: Bravo Jean-Mi.
5: Après un sprint exceptionnel dans la dernière ligne droite, derrière c'est la brouette fusée qui termine seulement 5e, prouvant une nouvelle fois que le nom ne fait pas la vitesse. Grosse déception en revanche pour le ring de boxe éliminé après avoir perdu une roue dès le premier virage. Quant au contrôle vidéo, il confirme qu'une brouette a bien tenté de couper par le massif de géranium de la commune.
3: En même temps,
5: gros problème.
3: Une brouette qui perd une roue, n'en reste pas beaucoup.
5: Ah bah, il n'y a plus rien.
3: Merci beaucoup, Corentin.
5: À bientôt, Sébastien.
3: Merci, c'était précis, c'était pointu.
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3: Reste avec nous.

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1: Restez avec nous sur Europe 2. Bien, on a une bonne nouvelle, les réseaux remarchent parce que ce matin, le serveur qui permet d'être diffusé sur YouTube, Twitch, TikTok, Facebook, bon, bah, quand il est en rade, comme ça, il n'y a rien sur aucun des quatre, comme ça, c'est réglé. Voilà, maintenant, ça remarche. Est-ce qu'on sait pourquoi? Est-ce qu'on a la tête du coupable?
2: Canicule.
1: Est-ce qu'on peut me trouver un responsable?
3: Il ne voulait pas travailler ce matin.
1: Oui, oui, non, mais bon, non, la canicule, la semaine dernière, j'aurais bien imaginé, mais là. Alors, le débrief télé, ça se passait comment dans les années 60, quand on partait des vacances, quand on parlait vacances, quand la télévision faisait des micro-trottoirs? Reste avec nous, vous allez halluciner. Tiens, on va revenir sur une responsable politique. Bon, alors là, c'est la petite vidéo hein, qui emmerde tout le monde, hein, parce qu'elle est sur son bateau. Oui. Alors que Marion Aubry, bon, bah, généralement, elle dit qu'il faut faire des efforts, pas, tu oui. vois, l'argent, c'est moche, tout ça, tout ça. Bon, elle est prise sur le bateau, donc là, et elle a donné des excuses, on en parle dans un instant.
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1: Bonjour, et Jeff Tuch reviendra sur la vigilance canicule. 9h, presque.
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1: Bonjour! 9h02, c'est Europe 2 que vous écoutez dans un instant. Restez avec nous, vous allez rigoler. Ah, on va vous faire passer une belle matinée. Nous sommes là tous les matins entre 7h et 11h. L'après-midi, on vous ramène chez vous entre 15h30 et 18h.
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1: Cher ami.
2: Oui.
1: Comment allez-vous, monsieur Desiderati?
2: Très bien, monsieur Coé.
1: En forme?
2: Oui, tout va bien.
1: Allez, météo et actu.
2: Allez, bonjour à tous. Nous pourrons sortir sans transpirer à grosses gouttes aujourd'hui. Le mercure est beaucoup plus clément. La plupart des départements ne sont plus en vigilance canicule. Chaleur encore difficile à supporter dans le sud. J'y reviens d'ici la fin de ce flash. Et justement, cette chaleur dans le sud du pays fait craindre le pire aux pompiers. Le risque de feu de forêt est particulièrement élevé. En région PACA, 7 départements sont placés en vigilance orange par la météo des forêts. Alerte rouge, même dans le Vaucluse. La situation est d'autant plus critique et qu'elle coïncide avec le retour du Mistral. Ces derniers jours, d'autres départements moins habitués, comme l'Allier ou le Maine-et-Loire, ont été confrontés à ces feux de végétation. Forte chaleur aux conséquences humaines qui pourraient être dramatiques également. Les secours ont dû mener plus de 120 000 interventions ces derniers jours, selon le ministère de l'Intérieur. Pompiers ou SAMU ont vu l'activité augmenter de 40% sur les journées de pic de chaleur. Impossible pour eux de sauver tout le monde. Il y a eu au moins 1000 morts de plus depuis mercredi, selon Santé publique France. Le Premier ministre Sébastien Lecornu doit tenir en fin de journée une nouvelle cellule de crise interministérielle. Dans le reste de l'actu, le réveil est particulièrement difficile ce matin pour les habitants de la commune de Tomblaine. C'est ici qu'un avion s'est écrasé hier, quelques secondes après son décollage. L'appareil est tombé subitement à 300 mètres de la piste. 11 personnes ont péri. 5 élèves qui venaient pour un baptême en parachute, leurs instructeurs et le pilote. Une quarantaine de personnes ont été prises en charge pour un soutien psychologique. Les autorités évoquent le crash le plus meurtrier en France pour l'aviation civile. L'enquête ne fait que commencer. Au pôle accident collectif du parquet de Paris. Et l'organe judiciaire, justement, dans son ensemble, annonce une journée justice morte aujourd'hui. Les avocats et les magistrats sont appelés à se mobiliser partout en France pour dénoncer le manque de moyens et demander le retrait de la réforme justice criminelle portée par Gérald Darmanin. Un projet de loi qui sera examiné demain à l'Assemblée nationale. Et puis le grand écran continue de faire les yeux doux aux cinéphiles. Jusqu'à mercredi, la fête du cinéma avec Europe 2 propose toutes les séances à 5 euros. L'occasion de rattraper des pépites qui sont sorties comme Backroom ou encore Les Mignons 3 présentés en ouverture du festival d'animation d'Annecy. Et justement, le festival au Savoyard a dévoilé son palmarès samedi soir. Le trophée le plus prestigieux, le cristal du long métrage, a été attribué à La Violoniste, un film historique et musical. Et puis le fameux loup, mal aimé d'Intermarché, a été primé du cristal du film de commande. Côté ciel pour terminer, c'est bien le soleil qui tient le haut de l'affiche aujourd'hui. Quelques nuages viennent jouer les seconds rôles avec des averses localement dans la matinée entre les Pyrénées et les frontières de l'Est. Instabilité qui se décale dans l'Est pour cet après-midi. Le mercure va nettement dépasser les 30 degrés près de la Méditerranée. Ce sera un peu plus frais partout ailleurs.
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2: Le soleil brille sur l'ensemble de nos plages aujourd'hui. C'est près de la Méditerranée qu'il tapera donc le plus fort, au-delà des 33 degrés entre Toulon et jusqu'à Menton. 27 degrés la température dans l'eau, en Côte d'Azur ou en Corse. Attention à l'index UV à 9 sur les bords de la Grande Bleue. Ça sera un petit peu plus difficile de se jeter à l'eau dans l'Atlantique avec 22 degrés par exemple au Cap Ferret, 19 sur le sable et dans l'eau dans la Manche du côté de Deauville. 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
1: Salut mon Chloé, salut l'équipe, c'est Jérémy du Loiret. Corentin, comme t'es arrivé une heure et des bananes en retard, j'espère que tu feras une heure et des bananes de rab. Voilà. Ah. C'est la moindre des choses. La moindre des choses, je trouve. Voilà. Allez, bis, l'équipe.
2: Salut.
1: C'est Jérémy.
2: Salut mon Jérémy. C'est vrai que. C'est
3: pas
2: vrai
3: de soucis.
2: Ah non, mais attendez, le pauvre. Je vais quand même vous raconter un truc. Il est jamais en retard. Jamais. Il est toujours à l'heure. Il arrive bien avant nous et. Ouais. Bon, le fiston, le machin, le.
3: Bah
2: truc.
3: Ouais, l'école fermée à cause de la canicule, donc vendredi, j'ai dû gérer le petit.
2: Bon, vendredi matin. Mais c'est vrai que pour quelqu'un qui n'a pas eu du retard de l'année, c'était un beau retard.
3: Ah bah là, oui. Hein? Bah, là, pour le coup, je ne pouvais pas aller plus vite que.
2: Là, on était sur une pleine heure.
4: Oui, oui.
3: Les bouchons, ouais. Les travaux, les trucs.
2: 8h, 11h, tous les matins. Oh, ça allait, ouais. Mais je te pardonne. Ça
4: c'est gentil. Tu retirais ta paye quand même, mais.
3: Oui, bon après, c'est comme ça.
2: Pas trop tirer de la paye. Ouais, voilà. Ouais. Tiens, on reviendra sur la télévision dans les années 60, dans un instant, qui parlait des vacances. La vérification de l'horoscope dans un instant. Le devine actu, Pietre, tu as encore chanté?
4: Ouais, c'est pas mal, là.
2: Ah,
4: et surtout,
2: ouais.
4: L'info, là, vous l'avez pas, je viens de la sortir à l'instant.
2: Quand le mec dit c'est pas mal,
4: c'est pas. Non, autant des fois, il y a des trucs à l'américaine, machin. Sûr. Là, pas besoin, tu vois, on a bossé en
2: 9h30. Jeff Tuch sera là pour la vigilance canicule. Il nous dira s'il y en a une, s'il n'y en a pas, s'il va refaire chaud ou pas. Et puis, dans le C'est bon à savoir, je vous parlerai d'un phénomène tout à l'heure que vous ne connaissez pas. Je vous dirai le nom tout à l'heure.
4: D'accord. Okay.
2: Vous ne le connaissez certainement pas. Et puis, on aura un sondage sur les Français et la fin de l'année scolaire. Alors, il y a une polémique qui a éclaté ce week-end. Vous pouvez me donner votre avis sur les réseaux sociaux après la diffusion d'une vidéo. Je ne sais pas si vous l'avez vue. La députée LFI. Oui, c'est Manon. Manon.
3: Oui. Celle qui a les cheveux bouclés.
2: Voilà.
3: Gras.
2: Mouillé.
3: Qui a dit ça?
2: Elle est en maillot de bain à bord d'un voilier dans le Var.
3: Ouais.
2: Voilà. Et alors, évidemment, tu as quelqu'un qui la filme du quai en disant eh ben alors. Eh ben alors Manon Aubry, eh ben on est bien sur son voilier, on souffre pas de la canicule. Et évidemment, les gens qui sont contre elle ont dénoncé un supposé double discours face aux critiques généralement, ce qu'elle dit sur les bateaux, que tous les gens qui possèdent des bateaux, blablabla, quand c'est, voilà.
4: Alors pour le coup, les bateaux, c'était un peu, enfin, c'est vrai qu'au début, la polémique est partie sur, elle critique les super yachts, etc., mais sur un voilier, alors, bon, ça n'a rien à voir quand même.
2: Elle s'est défendue. Enfin, en dénonçant une manipulation et une intrusion dans sa vie privée, précisant qu'il s'agissait d'une simple sortie à l'occasion de l'anniversaire de son père. Alors, moi, vous savez que je ne fais pas de politique dans l'émission.
3: Oui.
2: Mais quand à un moment donné, ça ne veut pas.
3: Ça ne veut pas.
2: Ça ne veut pas. C'est-à-dire que tu te dis, elle se fait toper sur le bateau. Bon, ok. Il y a moment, vaut mieux dire, j'ai été invité sur un bateau, je fais un peu de bateau.
4: Oui, mais encore, c'est pas un yacht. Oui, cool, ça m'a pas choqué plus que ça.
5: Oui, puis elle l'a loué si c'est de la location.
2: C'est pas une barque non plus.
4: Non, ouais. C'est un beau voilier. Voilà. Ouais.
2: Alors en fait, elle parle de manipulation de la vie privée. Alors c'est marrant parce que quand Carl Olive, par exemple, manger des coquilles Saint-Jacques, elle le qualifiait de définition de la honte. C'est pas de la vie privée de manger des coquilles Saint-Jacques?
3: Bah si.
5: Bah si.
3: Bah si,
2: ouais. Quand Macron faisait du jet ski, le président n'a rien de mieux à faire que de s'afficher en jet ski?
3: Bah. Sa vie privée.
5: En vacances, c'est en vacances,
3: ouais.
2: Ouais.
3: Ah oui, c'est
5: un. Ça marche dans un sens.
2: Ça
5: pique,
2: mais bon, c'est elle ça, a dit problème. La plus belle excuse, c'est de dire j'y étais pour l'anniversaire de mon père.
4: Ah ben ça va. Oui.
2: Voilà, sauf que son père est né un 30 janvier. C'est-à-dire que même ça.
4: Celle-là est plus belle, celle-là.
3: Mais si vous avez pas vu, il y a de la neige derrière.
4: Puis c'est pas mon voilier, mais pourtant il y a marqué Manon en gros sur le côté.
2: Non, puis en plus, si tu veux être discret sur le bateau, tu mets pas le maillot de bain rouge qu'elle a mis.
3: Oui, oui.
2: Maillot de bain, mec, tu ne vois que ça. C'est une lanterne d'entrée au port. Tu ne vois que ça sur le bateau. Bon, ouais, après, moi, je trouve que chacun fait ce qu'il veut.
3: Les McDonald's de champagne,
4: et elle a reprécisé que tout ce qu'elle possédait, c'était un vélo. Il y a des gens qui lui ont dit, mais attends, tu gagnes 100 bars par an depuis 5 ans et tu possèdes qu'un vélo.
2: C'est vrai que 10 000 euros par mois de trucs de député pour posséder qu'un vélo, les comptes ne sont pas bons, Kevin. Et c'est eux qui vont donner des cours de gestion. Ah bah putain, on est bien.
5: C'est le fameux taxer les riches, c'est ça? C'était elle?
2: Oui, bon, enfin. Non, mais globalement, moi, je trouve que c'est plus global que ça. C'est pour ça que les gens n'ont plus confiance en la politique. C'est qu'à un moment donné, t'as des tas de gens qui, toute leur vie, ont gagné de l'argent, et pas qu'un peu, 6 000 plus les frais, plus machin,
3: bien sûr.
2: Un petit 10 000, sans jamais avoir travaillé de leur vie, sans jamais avoir été à la tête d'une entreprise, sans jamais. Et c'est eux qui vont donner des leçons à des gens qui parfois ont mené une entreprise, sont artisans, font des trucs, et alors ça par contre c'est dans tous les partis, droite, gauche, t'en as dans tous les partis, gens comme ça, jamais bossé. Mais par contre, ils viennent te donner les sons.
6: Bah c'est vrai, te dire, quand ils pensent, ils font des études et après ils sont politiques.
2: Ouais. Gabriel Attal, il a fait quoi Gabriel Attal ouais. C'est quoi son parcours
6: en plus,
2: de vie
6: il a 17 ans. Ouais.
2: Non mais il est encore en stage d'observation. Ouais. Non, mais, encore une fois, vous le savez, je ne fais pas de politique, je m'en cogne. Mais tu te dis, comment tu veux que les gens puissent aimer la politique, puissent se sentir responsables là-dedans en disant je vais le choisir lui. Lui va me défendre quand tu vois que tu as de plus en plus de gens qui arrivent, qui n'ont jamais bossé. Compris de l'argent qui est tombé du ciel, parce que c'est quand même nous qu'on paye.
3: Bien sûr.
2: Et au final, viennent te dire, non, attends, on va te dire comment il faut placer ton argent, puis c'est pas bien d'en gagner autant, c'est moche, c'est dégueulasse. Travaille déjà, vois un peu, essaie de rentrer dans le système, je sais pas.
4: Et pour le coup, sur son premier mandat, Macron avait voulu faire mettre des gens qualifiés à chaque ministère.
2: Oui, c'est vrai.
4: Mais en fait, les mecs, ils ont jeté l'éponge.
6: Ils n'y arrivent pas.
4: Ils sont arrivés, ils ont dit, laisse tomber, c'est impossible.
2: Ouais. Bon. En tout cas, allez, on va changer d'idée. Oui, Stouff.
5: Non, rien, ça me fait penser en parlant des gens qui sont. Vous avez vu que Philippe Candeloro, il est président de la fédération de sport sur glace.
4: Oui, patinage.
6: Oh, je suis content, ça va être beau là.
5: Non, j'ai trouvé ça génial.
2: Ta petite chinoise, Nelson.
6: Quand même, on va remettre les mini-jupes là.
2: On va remettre les mini-jupes, on va remettre les petits fions. On peut pas dire ça.
5: L'association sportive, quoi. Je trouve ça génial.
2: Tant mieux pour lui. Direction 1966. Une équipe de l'ORTF, bon, tout le monde est mort, hein, je vous le dis tout de suite, hein, autant les gens interrogés que les gens qu'on filmait, étaient partis dans la rue pour interroger les Français sur les vacances. Ça y est, pour beaucoup de gens, ça va démarrer. Alors, à l'époque, c'était comment ?
7: Que signifie pour vous le mot vacances ? Quel rêve évoque-t-il ?
8: Je voudrais d'abord me reposer, ensuite voyager pour étudier certains sujets que je ne peux pas faire ici.
9: Mais pour moi, c'est une évasion, quelque chose qui rompt avec la monotonie.
8: D'accord.
9: Et puis, c'est découvrir des choses nouvelles tout en m'amusant.
10: Eh bien, pour moi, les vacances, si j'ai pas de moyens, ça évoque la nécessité pour moi de travailler en attendant la bourse de l'année prochaine. Et si je trouve les moyens suffisants, bien de voyager pour connaître des hommes et des pays que je ne peux pas rencontrer pendant un escolaire.
2: Eh bien, vous aurez quand même remarqué que dans les années 60,
6: bien changé,
2: même les étudiants avaient des voix de grand tonton.
3: Alors que maintenant, c'est quoi les vacances? Apéro,
6: un caprisson.
3: Ouais, c'est ça.
2: Vous allez faire quoi pendant les vacances? Je vais sauter dans le canal Saint-Martin avec mon Philippe.
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2: Ça a un peu changé. Salut, c'est Europe 2.

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2: Que tout le monde fasse un gros bisou à 9h15 à Caroline qui est en ligne avec nous. Où est-ce qu'elle habite, ma petite Caroline?
3: Moi, j'habite à Vertu, je suis en Champagne.
2: Ah, très bien, Vertu. Il y a du champagne, là-bas. Vertu.
3: J'ai envoyé une bouteille. Hein. Je t'ai envoyé une bouteille à la radio.
4: Quand?
3: J'attends que vous la goûtiez.
4: Mais quand? C'est envoyé quand?
5: On a vu la sécu.
3: Oh, bah, il y a peut-être un mois.
4: Un mois? Ouf.
5: C'est tout, fallait partir avec un sac qui était très lourd.
2: Je me demande si je ne l'ai pas bu et si elle n'était pas très bonne. Je crois que j'ai oublié. J'ai oublié de te le dire.
6: Parce que je t'ai donné une bouteille,
3: je crois.
2: Un blanc de blanc?
3: C'est ça.
6: Voilà, tu voilà. Je l'ai donné.
2: Et ben, il était très bon.
3: C'était pour prouver qu'il n'y a pas que des baies champagne à 50 euros.
2: Non, mais il était très très bon. Vraiment, alors c'était bon. Un premier cru, je ne me trompe pas?
3: C'est ça, tout à fait.
2: Il était très très bon, bravo.
3: Il faut venir me voir à Vertu.
2: Eh ben écoute, vraiment, non, il était assez incroyable. Oui, je l'ai bu, c'est vrai.
5: On va croire du coup, parce qu'on l'a pas.
2: Ah ouais, bah ouais, c'est pas pour vous. Elle a envoyé une bouteille, elle a envoyé une caisse. Ah, c'était moi, je l'ai bu avec.
3: Il faut venir la déguster à la maison.
2: Non, mais je l'ai bu avec des amis, j'ai dit, je vous préviens. Ah, mais c'est vrai, j'ai dit, je vous préviens, je vais goûter le champagne. Alors, je l'ai dit comme ça, d'une auditrice, je sais pas ce que ça va donner. Eh ben, il était très bon. Donc bravo. Tu pourras féliciter.
5: Tu pourras renvoyer des caisses.
2: Tu pourras renvoyer. L'adresse est la même pour une caisse que pour une bouteille. Non mais bravo. L'horoscope de ce week-end. Tu es quel signe, ma petite Caroline?
3: Je suis poisson.
2: Ah, les poissons. On va commencer par les taureaux déjà. Je vais commencer par les taureaux. Mm-hmm. Alors mon horoscope d'hier. Dimanche disait matinée de rêve, après-midi de ouf et soirée de merde, c'est vrai.
3: Bah, le vélo, c'était pas mal quand même.
2: Un bon TGV que j'ai pris là hier, bien long, bien trop long même.
4: Le train ?
2: Trop long. 4h30, il s'arrête, il met un temps fou, ça n'a aucun intérêt, tu payes une fortune. Mais faites d'y aller en voiture. Verseau, petite souffle, profitez de ce dimanche pour mettre à jour votre compte OnlyFans. Il y a des gens qui attendent la photo sous la douche.
6: Pas, hein. C'est vrai que je savais pas quoi faire dimanche. Hein, mais non,
2: t'as
6: j'ai
2: un compte OnlyFans?
6: Pas du tout. Allez. J'ai reçu une demande, effectivement, j'ai déjà reçu une demande de quelqu'un qui me demandait si je pouvais faire.
2: Tu fais pas.
6: Mais parce que c'est pas mon.
2: Mais t'es pas obligé de mettre des choses de très hard.
5: Si c'est aucun intérêt, sinon tu vas mettre des photos de tes enfants.
6: J'arrive déjà pas à alimenter mon Insta, c'est pas pour aller faire un compte OnlyFans quoi, en fait. Puis je me respecte un petit peu aussi.
4: Il paraît que ça marche fort, OnlyFans.
6: Il paraît, ouais. Mais non, je.
2: Poisson.
6: Non.
2: Les gars, ils sont poissons et ma petite Caroline est poisson. Elle commence à profiter de ce dimanche pour rendre visite à vos proches. Ça vous dit rien?
4: Non, trop loin.
2: Bon, d'accord. Pareil, Caroline?
3: Alors, oui, moi, c'est ce que j'ai fait. J'ai été faire une petite visite à ma mamie. Ah. Bon, ça fait chier, elle est toujours en vie. Hein.
6: Non, c'est horrible.
4: Elle a la clim.
2: J'ai rendu visite à ma mamie.
5: J'ai l'idée d'avoir appris une clim aussi.
2: J'ai rendu visite à ma mamie, fait chier sa clim, elle marche. Quelle horreur. Même d'être en honte. Vous devriez avoir honte.
4: Non,
2: je t'embrasse, Caroline. Bisous, ma belle.
3: Allez, merci.
2: Embrasse tout le monde à Vertu. Bravo pour ton champagne.
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2: Vous restez là. Tiens, le devine actu avec Quêtre qui va chanter, ça arrive.
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1: Merci de nous avoir choisi, Lizzo arrive. Nous sommes là pendant les vacances, on est heureux d'être avec vous. Je m'appelle Koé, Stouff est là, Pietre est là, Corentin aussi, Vito qui réalise cette émission tous les matins et l'après-midi entre 15h30 et 18h pour vous ramener à la maison. Vous avez peut-être plus le temps de nous écouter. Une bise à celles et ceux qui vont être dans quelques jours en vacances, qui sont peut-être sur les routes des vacances, et une bise à celles et ceux qui nous écoutent en podcast aussi, en léger différé. J'ai regardé encore la semaine dernière, les scores des audiences digitales. Beau score encore la semaine dernière, hein Stouff? T'as vu?
2: Très beau score.
1: Ça fait partie des trois plus belles semaines de l'année. Belle courbe. Je me suis vu dans la glace, j'ai dit quelle belle courbe. Incroyable. Regarde-moi, c'était le mec taillé en haut. Bon, voici le devine actu du jour. Attention, ça va chanter faux.
3: Non. On rentre à pied à la maison parce qu'on n'a pas gagné. Ils ont annulé notre avion parce qu'on est nuls à chier.
1: Alors, ça, si vous ne l'avez pas.

0: pas lu. Vous ne pouvez pas le deviner.
1: Est-ce que ça concerne le tennis français?
2: Non.
0: Non.
2: Moi j'aurais dit la Corée, mais ils sont pas en Coupe du Monde. Donc,
1: la Corée du Sud.
2: Moi j'aurais dit.
3: Ah, ils n'y étaient pas, non.
2: Non.
1: Non. Ça concerne la Coupe du Monde ou pas?
0: Ça concerne la Coupe du Monde.
2: Donc une équipe qui rentre à pied.
3: Pourquoi c'est pas mal? Ça marque le coup, quoi.
1: Hier, c'est l'Afrique du Sud qui a été éliminée.
0: C'est pas l'Afrique du Sud, non.
4: Non.
3: Il y a une équipe qui a été éliminée, normalement, ils sont pas mauvais.
0: L'Uruguay. La fédération uruguayenne a puni ses joueurs après leur élimination. La fédération uruguayenne a décidé d'annuler l'avion privé qui était censé les ramener. La seule équipe de la Confédération sud-américaine à avoir échoué à se qualifier pour la phase à élimination directe.
3: Donc en gros, ils ont annulé leur avion et ils ont dit vous démerdez, on vous laisse là-bas. Vous démerdez, ils ont annulé tous les billets, et, vous démerdez, vous rentrez chez vous, on ne veut pas vous voir.
0: Donc pour la prime, ça ne sert à rien d'autre. Voilà, moi je vais vous dire, et je vais reprendre ce que disait Corentin. Si la Fédération française de tennis faisait la même chose, je peux vous dire que l'empreinte carbone, elle va s'alléger pour les transports.
5: Tous les matins,
3: on fait une sacrée économie.
0: Salut, c'est Lizzo. C'est Europe 2 que vous écoutez. Jeff Tuch sera là dans un instant. Y a-t-il une vigilance canicule? Est-ce qu'elle continue? Est-ce qu'elle s'arrête? Est-ce qu'il y en aura une prochaine bientôt? Nous en saurons plus avec lui tout à l'heure. Merci de monter le son. Dans deux minutes, les news.

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0: c'est bon. J'adore ce titre. 9h31, c'est l'heure de faire un point sur la météo et sur l'actu. Jeff Tuch arrive. Bonjour, quel temps fera-t-il ? Jérémy Desiderati, c'est tout. Il a la météo, il a l'actu, il va vous dire ce qui s'est passé, ce qui se passera, c'est un voyant.
1: Salut Koé, bonjour à tous. C'est mieux, c'est beaucoup mieux ce que nous offre le ciel en ce début de semaine. Les ventilateurs vont pouvoir prendre une pause aujourd'hui, sauf près de la Méditerranée. La météo, c'est juste après les infos. Et cette vague de chaleur qui nous a submergés la semaine dernière fut la plus intense jamais mesurée dans le pays. En Europe, elle a déjà fait plus de 1300 morts depuis le 21 juin selon l'Organisation Mondiale de la Santé. Sébastien Lecornu va présider une nouvelle cellule de crise interministérielle pour faire le bilan de cette canicule. Et anticiper de nouveaux épisodes à chaleur qui pourraient revenir, justement, annonce Météo France pour la semaine du 6 au 13 juillet. Les débats promettent d'être à nouveau animés au Palais du Luxembourg. Le projet de loi d'urgence agricole arrive aujourd'hui au Sénat. Pensé pour répondre à la colère des agriculteurs, le texte avait déjà provoqué de vifs échanges à l'Assemblée nationale avant son adoption en juin dernier. Les sénateurs se pencheront notamment sur les questions de l'eau, des pesticides, de l'élevage et de la souveraineté alimentaire. Chaque heure qui passe réduit un peu plus les espoirs. Au Venezuela, le bilan du double séisme continue de s'alourdir avec au moins 1450 morts. Les secours épaulés par des équipes venues du monde entier poursuivent leurs fouilles parmi les centaines d'immeubles effondrés. Des dizaines de milliers de personnes sont toujours portées disparues 5 jours après la catastrophe. Retour en France et la dernière ligne droite avant les vacances passe par les salles d'examen. 850 000 élèves planchent depuis une demi-heure sur l'épreuve d'histoire-géographie du brevet. Ils enchaîneront avec les sciences cet après-midi. Les lycéens concernés par le report du grand oral en raison de la canicule retrouveront eux aussi les examinateurs cette semaine. À partir de l'an prochain, toutes les épreuves se dérouleront le matin, a annoncé le ministre de l'Éducation nationale, Édouard Geffray. Et puis des jeunes qui peuvent se détendre devant la Coupe du Monde de foot. En ce moment, les 16e de finale se poursuivent ce soir avec 3 belles affiches. Brésil-Japon à 19h, Allemagne-Paraguay dans la foulée et Maroc-Pays-Bas dans la nuit. Le Canada est devenu hier la première équipe à décrocher son billet pour les 8e de finale en éliminant l'Afrique du Sud 1-0 au bout du temps additionnel. Les Bleus patienteront encore un peu plus de 24 heures avant leur duel face à la Suède. Ce sera demain soir à 23h à New York.
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1: Après plus d'une semaine à suffoquer, la France reprend enfin son souffle. Les nuages seront présents ce matin entre les Pyrénées et la région Grand Est avec quelques averses. Ailleurs, place aux belles éclaircies. Les températures reviennent à des niveaux plus respirables, entre 14 et 25 degrés dans la matinée. Un thermomètre qui affichera dans l'après-midi jusqu'à 25 à Rennes, 28 à Paris et plus de 30 degrés pour la Méditerranée. Très bonne matinée avec Koé sur Europe 2.

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1: Salut, vous nous laissez des messages 06-33-11-32-11, bonjour.
2: Hello l'équipe de Chloé, c'est Isabelle de Bretagne. Je suis chauffeur routier, je vous écoute tous les matins, même des fois l'après-midi. Et je vous adore, vous me faites tellement rire avec toutes vos blagues. Encore ce matin, lundi, j'étais mort de rire dans le camion. Les gens qui me regardent, ils doivent dire, elle est folle. Bref, juste pour vous dire ça et vous dire que vous êtes une équipe bienveillante. Et j'adore, franchement, j'écoute que vous de toute façon.
1: Oh, c'est gentil.
2: Et donc, je voulais dire pour Piette, j'ai un petit message.
1: Oui.
2: Donc voilà, je vous kiffe et je vous dis bonne journée.
1: Piette, c'est l'ami des chauffeurs routiers. Mais l'homme le plus détesté par les boulangers.
3: Ouais. C'est vrai, j'ai choisi mon camp.
1: On n'a jamais vu quelqu'un qui attise autant de sympathie et de haine d'un autre. Parce que le mec, il n'arrête pas de dire que les boulangers réchauffent leur pain. Un jour, ils vont te choper. Tu auras la Fédération française des boulangers, ils vont dire viens là, toi. Ouais.
3: J'aimerais bien voir les stats, n'empêche, un jour, les vrais chiffres.
1: Non, mais les vrais boulangers, ils font leur pain.
3: Évidemment.
1: Il y a beaucoup de dépôts de pain.
3: Mais c'est que moi, à côté de chez moi, j'ai l'impression qu'il y en a de plus en plus de ces boulangeries industrielles, là, où t'as 4000 variétés de pâtisseries.
1: Il y a un truc souvent.
3: 12 000 pains.
1: Il y a un seul
3: boulanger qui arrive à 8 heures.
1: Il y a un truc.
3: À un moment.
1: Souvent, où tu sens, c'est les boulangeries qui ont des pains qui sont tous identiques.
3: Ouais. Ah oui.
1: Tous. C'est-à-dire que tu passes devant et tu vois bien qu'ils sont tous calibrés de la même façon, la même année, et tu te dis ah.
3: Non, mais même les pâtisseries. Quand tu vois les rayons de pâtisserie, oui. C'est pas possible. Les viennoiseries, à la limite, tu te dis, bon, voilà, le mec, il fait ça à la chaîne et tout. Mais tous les éclairs, les gâteaux avec le nappage, le machin, c'est impossible. C'est impossible.
4: Pourquoi c'est impossible?
3: Mais parce que il faudrait qu'il soit 14 et qu'il travaille toute la nuit.
4: T'as des boulangers où ils sont plusieurs. T'en as un qui est testé que aux pâtisseries.
3: Mais après, il y a des boulangers. Mais généralement, les boulangers qui font vraiment leur pâtisserie, t'as pas 40 variétés.
1: Non, puis t'as aussi les chaînes de boulangeries qui sont faites dans des labos.
4: Ah, ça oui.
1: Et voilà. Alors, c'est pas pour autant que c'est mauvais. C'est juste que c'est fait dans des labos. Et amener et réchauffer ou recuit. Mais ça ne veut pas dire que c'est mauvais.
3: C'est un peu insipide aussi, des fois. Tu
1: le labo ne veut pas dire que c'est ultra-industriel. Ça peut être un labo qui ressente, qui ensuite et congèle les choses. Voilà. Et je pense que dans les chaînes de boulangerie, il y a des meilleurs que d'autres.
3: Oui, c'est ça.
1: Il y en a qui ont des pains pas si mauvais que ça. C'est de la merde.
3: J'avais vu un reportage où les mecs étaient grossistes à la base. Ils avaient un catalogue. Ils disaient, mec, tu veux un pain nordique? Eh ben, j'ai un pain nordique à 20 centimes. J'en ai un à 50 centimes.
1: C'est encore autre chose.
3: Et j'en ai un à 1,20€. Et après, il y a le boulanger qui choisit. Je vais prendre.
1: C'est encore autre chose. Ça, c'est des trucs un peu très. Ça, c'est très très industriel. Ça.
3: C'est les boulangers qu'ils allaient.
1: Ça, c'est les pains de restaurant. Ça, souvent, tu sais qu'on te sert le pain. Ils ont tous la même forme. Ils sont tous. Ça, c'est de l'industriel.
3: Là, le gars, il allait chez des boulangers avec son catalogue. Hein. Et je l'ai pas inventé cette histoire.
5: Mais par contre, s'il y a écrit artisan boulanger, là, c'est obligatoire que ça soit frais, non? C'est pas ça?
1: En théorie, oui.
3: En théorie, oui.
1: Et sinon, s'il y a écrit le réchauffeur de pain, le réchauffeur de pain, tu sens que lui, c'est pas fait par lui. De toute façon, tu le vois, le mec, il arrive avec la gueule dans le cul à 8h-2.
3: Ouais, ouais, voilà.
1: Vous avez fait votre pain?
3: Ouais, bonsoir.
1: Aïe! Bon, allez, voilà, on vous embrasse tous, les amis, parce qu'il y a des vrais boulangers qui cassent la tête et qui passent.
3: Que les routiers, ils sont tous vrais.
1: Comment?
3: Oui, les routiers, ils sont tous vrais.
1: Il va y avoir un faux routier.
3: Avec un faux coude.
1: Les températures vont aller mieux aujourd'hui. 25 degrés dans le nord, il fera 19 sur les pointes de Normandie. 21 en Bretagne, ça rien à normal. 24 du côté de Nogent. 25 à Nantes. 30 à Bordeaux, toujours un petit peu chaud. 24 à Saint-Jean-de-Luz, du côté de la Méditerranée, entre 33 et 35 degrés. 33 en Corse, 32 bas. Après, c'est des températures qui sont un peu normales quand même pour le sud. 28 degrés avec des orages dans l'est de la France, le centre 28. Ça re-respire. Ça va faire du bien avec des nuits qui sont un petit peu plus fraîches. Qu'est-ce que nous aurons dans un instant? Nous aurons une histoire sur l'autobrasserie. C'est ça, hein.
3: C'est quelqu'un qui fait ça bien.
5: Non, tu fais ton loto à la brasserie.
1: Vous ne savez pas ce qu'est l'autobrasserie. Je vous expliquerai tout ça dans un instant. Il y a un sondage sur les Français et la fin de l'année scolaire et les radars qui parlent à ne pas rater à 10h du matin. Plus aucun département, comme je vous le disais, en vigilance rouge, canicule aujourd'hui. Alors, visiblement, la semaine prochaine, ça repartira. Alors, est-ce que ce sera de grandes chaleurs ou une canicule? Pour l'instant, c'est pas encore clair. Pour en parler, Jeff Tuche, qui visiblement en a marre de la chaleur. Ça va, mon Jeff?
6: Ben voilà, mon couille. C'est fini la canicule.
1: Enfin!
6: Parce que là, moi, j'étais loin de devenir une flaque. Oh, j'avais tellement chaud que je voulais aller faire dodo dans le congélo. Puis après, je me suis dit, mince, le steak haché, il va pas être à l'aise. Il va mal dormir, puis il sera pas bon.
1: Bah oui.
6: Ah, donc j'ai pris sur moi, j'ai dormi au chaud, tu vois.
1: Mais alors maintenant, est-ce que ça va mieux, Jeff?
6: Ben non, ça va mieux. Les patates vont pouvoir respirer un peu avant de finir en frites. Parce qu'une bonne frite, il faut la respecter.
1: Ça, c'est vrai, c'est vrai.
6: Une patate qui va bien, c'est une frite en forme, faut pas l'oublier.
1: Bien sûr, bien sûr. Mais alors, vous savez quoi, je vais vous dire, Jeff, vous avez tenu, c'est ça le principal.
6: Ah, j'ai quand même essayé de trouver des solutions. Ah. J'ai mis un ventilateur devant le frigo pour rafraîchir la maison. Résultat, j'avais un frigo qui soufflait de l'air et une salade qui s'envolait. L'idée était bonne, mais bon. Quand tu finis avec une feuille de laitue sur la gueule, c'est chiant. Je suis pas une tortue, je suis pas Franklin, moi. Ah oui, je sais pas, là, c'est mes chaussures parce que je mets des claquettes. Ils font les claquettes avec des chaussettes. Ah oui, c'est bon, moi.
1: Vous savez, ça recommence, paraît-il, la semaine prochaine.
6: Bah, tu sais quoi? Je vais mettre une casquette sur ma maison. Sinon, vu que j'ai gagné au loto, je rachète un Picard, je mets la télé dans le rayon des glaces.
1: Eh ben voilà.
6: Comme ça, la pub de Koh-Lanta, hop, une petite glace. Si t'as la glace, mon couille. T'as les boules.
1: Ben oui.
6: Si t'as les boules, t'as les glandes. T'as les crottes de nez qui pendent. Si t'as les crottes de nez qui pendent, tu prends un mouchoir et tu te mouches. Et s'il y a une mouche, c'est que ça pue.
1: Ah oui, il va y arriver.
6: Une mouche à merde. Et qu'est-ce qui pue? C'est le maroilles. Et le maroilles, c'est quoi? C'est du fromage. Et c'est qui le pays du fromage?
7: C'est la France.
6: Bisous les amis, bisous mon coin-coin.
1: Bisous.
6: Non mais la clim à la maison, il est content.
1: Bisous mon Jeff.
6: Bisous mon Koé.
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1: Salut. C'est Europe 2 que vous écoutez dans un instant. Alors, qu'est-ce que l'auto-brasserie? Tiens, j'ai reçu un message d'un copain boulanger.
3: Ah,
1: qui me dit quand c'est des chaînes, c'est pas des artisans.
3: Ah bah oui,
1: c'est le chauffeur de pain. Comme ça, vous les... Aïe.

0: 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J'adore ces Pink.
1: Yes.
0: Je le savais, je le savais.
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0: Hey, quand t'es pas gaulé, essaie d'être drôle. Tiens, j'ai une info qui vient d'arriver, et ça c'est bon à savoir.

0: en savoir.
1: Connaissez-vous le syndrome de l'autobrasserie?
2: Alors,
3: pour moi, l'autobrasserie, c'est celui qui fait ses bières.
2: Oui, c'est ça.
3: Ses propres bières.
1: Non, c'est pas ça. Mais ça a un rapport avec ça.
3: Ah. Avec la bière.
2: Ah, c'est pas quand toi pas qui fermente quelque chose, non?
4: Ah, ah non. C'est quand c'est ton corps qui fermente.
2: Fermente, ouais, non.
1: Et je vous explique. Il a été un automobiliste belge a été contrôlé avec 3,56 g d'alcool dans le sang. Wow, ce qui est beaucoup.
4: C'est énorme.
1: Ah, ça fait partie des records. Vous me direz, petit score pour un Breton, mais gros score quand même. Il a été acquitté. Il a 42 ans, il vient de Flandre occidentale et il a assuré qu'il ne comprenait pas ce résultat. Plusieurs mois plus tard, il a été hospitalisé en Allemagne. Les médecins lui ont diagnostiqué le trouble du syndrome de l'autobrasserie. C'est une maladie qui provoque une fermentation interne, bravo Stouff, qui transforme certains sucres et glucides en alcool, pouvant entraîner une alcoolémie élevée sans pour autant qu'il ait consommé de l'alcool.
4: Ah ouais. Genre tu manges des chocs à pic et ça fait du whisky à l'intérieur
1: de ton corps. C'est en gros les animaux,
2: par exemple, qui mangent trop de
1: les dindes, les écureuils, tous ceux qui mangent des fruits, bah, à un moment donné, tu les vois, des fois, ils peuvent tomber bourrés ou ils peuvent être agressifs. Les ratons laveurs, dans certains pays, sont agressifs à cause de ça. C'est une fermentation interne qui provoque, qui transforme certains sucres et glucides en alcool qui entraîne une alcoolémie élevée. Voilà. Donc, seule une quinzaine de cas ont été confirmés et recensés dans le monde. Vous pouvez donc tenter cette excuse en cas de...
4: C'est ce que j'allais dire, du coup. Tu dis, ah bah non, je t'en fermente.
3: J'ai mangé une salade de fruits.
4: Je te fermenterai, je sais pas quoi, là.
1: Voilà, tu dis, ah, sinon, j'en fermentais. D'ailleurs, c'est pas mon zizi, ça, c'est une tireuse à bière. Regardez. Faut tenir bon, faut mentir jusqu'au bout. À tout de suite. Bizarrement le cas.
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3: Bonjour, je mange mon petit morceau de pain, excusez-moi.
4: À chaque fois, pour le jingle, t'es au courant pour
3: 9h49, et je bande la bouche pleine.
4: Ça,
3: foutre.
4: C'est mal poli, ça.
3: Rien à foutre.
4: Aval.
3: On est resté pendant les vacances, on va se voir.
5: Oh, c'est pire en pire.
3: Oh là là, hier, ouais. Derrière moi, dans le train, j'avais un goré, je l'aurais buté. Le ouais. Gars, il mangeait.
4: Mm-hmm. Comme toi, là.
3: Tu sais, il prenait ses sachets de M&M's.
4: Ah ouais.
3: Donc, t'entendais un bruit, parce que ça fait un bruit de haut.
6: Ouais.
3: Et quand il mangeait ses M&M's, il disait...
6: Ah, il piachait, quoi. Enfer.
3: C'était incroyable.
5: Et après, en plus, il crachait les noisettes, il déteste ça.
6: Crache les M&M's, vu la taille du truc.
5: Je mange le chocolat.
3: Ah, je suis désolé, moi. Dès que j'arrive à la cacahuète... Ah, j'aime pas ça, moi. J'aime pas ça. Dans un instant, qu'est-ce que nous aurons? Ah, les radars qui parlent. Si vous avez raté ce moment, oui, nous faisons parler tout et n'importe quoi après les voitures, les éléments de cuisine, après les poissons et tous les animaux existants. Nous avons décidé de faire parler les radars. Cette histoire va parler aussi à tous ceux qui nous écoutent et toutes celles qui nous écoutent en voiture. Les cocktails. Qui dit été dit cocktail.
6: Ah bah oui.
4: Ouais.
3: Je parlais bien à Sex and the Beach. Ouais. Je parlais bien à Porn Star. Les vrais et les faux noms de cocktails, on jouera à ça tout à l'heure. On aura 2-3 coups de fil aujourd'hui. Nous fêterons quoi dans les...
4: C'est soit la Saint-Pierre ou la Saint-Paul.
3: Il y en a plein. On s'occupe de tout ça dans un instant. Bon, qu'est-ce que j'ai le temps de faire? J'ai un petit sondage qui est sorti sur les Français et la fin de l'année scolaire.
6: Ah oui,
3: ça
6: cette semaine.
3: Mais nous sommes là. Ça termine quand les vacances?
4: Bah, ça termine
3: ça commence
4: vendredi soir.
6: Ah ouais.
4: Mais il y en a qui, déjà mardi, par exemple, les collégiens, mardi soir, ils sont en vacances.
6: Mais les petits, là, c'est vendredi.
4: Voilà, et les petits, c'est vendredi.
3: Et les lycéens, ils sont en vacances depuis un mois.
4: Ils sont en vacances
5: depuis septembre. Là.
3: Ils sont avec leur capricorne, là.
6: Ouais.
4: Ils attendent les résultats du bac.
3: 70% des parents disent que les grandes vacances sont plus stressantes qu'elles n'en ont l'air.
6: Quoi?
3: Si, je pense que oui.
6: Plus de trucs à gérer.
3: Qu'est-ce que tu fais de tes gosses?
6: Ouais.
3: Ah, comment tu vérifies qu'ils font pas de conneries, que tu vois, ils te demandent des trucs et il faut leur faire plaisir, ils veulent aller avec les copains.
5: Tu peux pas partir 2 mois en vacances.
6: Non.
5: Faut les occuper.
7: Puis toi, tu bosses généralement.
3: Oui. 51% culpabilisent de ne pas passer assez de temps avec leur enfant pendant les vacances.
6: Bah, on les voit assez l'année.
3: Oui, c'est vrai. 36% commencent à penser à l'organisation des vacances d'été plus de 3 mois à l'avance.
4: Bah, évidemment.
3: Moi, j'ai des amis,
4: ils pensent à leur vacances un an avant.
6: Ouais.
3: Moi, j'ai des amis, ils me proposent des fois des vacances pour les vacances. T'es en mars, ils te proposent la Toussaint, voire février. Moi, je ne suis incapable.
4: Il faut être organisé. Moi, les restos sont déjà réservés.
6: Mais non.
4: Tous les restos sont déjà réservés.
6: Pardon, cet été.
3: Ah ouais. T'es sérieux? Ah, tu fais partie de cette race-là.
4: Tu sais que moi, quand je suis... Au dernier moment, je sais qu'il n'y aura pas de place. Je ne veux pas être déçu.
3: C'est que moi, des fois, je suis là, je suis au touquet.
4: Donc moi, c'est réservé.
3: Je veux bouffer quelque part. Il y a des gens qui me disent non, c'est réservé depuis 2 semaines. Je me dis donc, il y a des gens qui arrivent et qui 15 jours avant se disent alors lundi, on est là. Mardi, on est là.
4: C'est moi.
5: Mais non.
3: Mais pourquoi tu fais ça?
4: Mais parce que je
3: sais. 115. Non,
4: parce que je sais que c'est des restos où on veut aller et où on a l'habitude d'aller et que il faut que j'ai ma petite place.
3: Non mais
5: la routine.
3: Tu l'as réservé quand ton restaurant pour quand? Vas-y.
4: Je l'ai réservé déjà le mois dernier, donc pour le fin juillet et août.
6: À quelle heure?
3: T'es en train de me dire qu'un restaurant pour 19h30 au mois d'août, tu l'as réservé au mois de mai.
6: Mais l'angoisse.
5: Le pire c'est que c'est un PMU.
3: Ils font un œuf maillot, il est comme ça.
4: Excuse-moi, quand je t'ai vu limite en pleurs parce que t'avais pas d'hôtel ou machin, parce que pas réservé avant, ou pas de resto parce que tu gueulais parce que last minute. Ouais, mais t'étais pas content. Moi, je suis à l'aise.
5: C'est-à-dire que tu peux pas te permettre le moindre imprévu pendant les vacances.
4: Ah bah si y a l'imprévu, j'annule.
3: En fait, il y a pas une différence. Il n'y a pas un juste milieu entre moi qui suis le roi de la dernière minute.
6: Ouais, je suis comme toi.
3: Une heure avant et toi qui en es à 3 mois avant.
4: Il faut être organisé, les gars.
6: Mais organisé, t'es en vacances, mais tu bouffes à
4: 19h30. Après ta tête, moi, c'est.
3: T'es en train de me dire.
4: Tout est noté.
3: T'es en train de me dire que c'est les vacances. Les vacances, c'est censé être cool.
4: Mais c'est cool.
3: Toi, t'es en mode. Au mois de mai, tu fais.
5: Tibalibaloum. Ah, tu vas pas flinguer mon planning.
3: Alors attention, je suis au 7 août.
4: Mais j'ai dit qu'il
3: y a manger le 7 août. On va là-bas. Alors on y va, on appelle tout de suite.
6: On peut pas, j'ai réservé canoë.
3: Et les enfants, oui, mais... le 7 août, vous êtes à la piscine, hein.
4: Non, mais moi,
3: ah, c'est prévu, c'est prévu.
4: Quand je vais être en vacances, je sais au moins que c'est réservé. J'ai pas justement ce truc de me dire, oh là là, vas-y, c'est plein, il va falloir que je recherche ailleurs, gna gna gna. Non, c'est bon, c'est fait.
6: Jamais je vois sur le cantier. Et puis moi, me mettre une heure en vacances, c'est tout ce que je déteste.
4: Ouais, mais moi,
6: c'est-à-dire que le lundi, je peux bouffer à 22h, le lendemain, je bouffe. Des fois, le midi, je bouffe à 15h.
4: Après, tu peux annuler, je peux annuler si.
3: Moi, des fois, il y a des restaurants qui disent, faut venir à 19h, t'es en vacances. Eh, soyez là à 19h30. Non, en fait, non.
4: L'esprit tranquille, quoi. Puis j'ai fait des petites surprises aussi, comme ça mon mari il est content, il va avoir des restos, c'est des surprises et voilà.
3: Ah, quelle surprise, c'est écrit dans l'agenda.
4: Non, il y en a que j'ai pas mis, il y en a que j'ai pas mis justement exprès.
6: Et là, ah, tu te regardes l'agenda, il fait ah, voilà, c'est reparti. Alors, ouais, l'été, merde,
0: chier, moi, ça m'a donné envie de manger des fruits de mer le 14 août. Tu vois.
3: C'est ça, c'est quoi
5: tes envies.
3: J'aurais
5: peut-être
3: envie.
5: Il suffit
3: envie.
5: Que t'as, ouais, t'as réservé une raclette et qu'il va y faire 40 degrés.
4: La Vigatane, là, dans le, à côté de Perpignan, c'est toujours plein. Je suis obligée de réserver en avance. Je suis obligée.
3: Je me demande si le 2 septembre, je vais pas me faire une petite choucroute à la maison d'Alsace. C'est quoi, je vais la réserver à 20h30 parce que j'ai envie là.
4: Ça passe à Collioure, c'est un petit resto, il est toujours blindé.
5: Je me sens le mardi, je vais être fou. Le 28 août, je vais être foufou le mardi.
3: Allez,
4: continue ton sondage.
3: Non, Paul, tu me feras jamais croire que ton resto à tapas de Collioure.
4: Ah, chez Simone. Ah, si,
3: il est plein. Il est plein de mois avant.
4: Blindée. Non, elle est toujours blindée.
3: Ah, voilà, je les appelle tout de suite. Je prends le numéro de téléphone.
6: Ah, il n'y a qu'une casse-couille qui a réservé.
3: Il y a une connasse qui nous oblige à bloquer une table.
5: Elle a pris toutes les tables parce qu'elle n'est pas sûre.
3: Quelle table t'as réservé? Quelle soirée t'as réservé?
4: Alors là, je vous dis pas. Alors si pour me foutre la honte,
3: c'est mieux. Parce que je vais téléphoner. Je suis sûr que j'ai une table à côté.
0: Chez Simone à Collioure, vas-y, oui.
3: Allez, on va réserver pour dans une semaine.
0: Ouais,
3: une semaine, ouais. Dans trois jours, vous les quand?
5: Non, on va voir si on peut réserver pour fin décembre.
4: Non. Bah oui, c'est évidemment fin décembre. Je sais même pas si c'est ouvert fin décembre.
3: Donne-moi le numéro, tu l'as.
0: Fin décembre.
3: Allez, vas-y, passez-moi. Allez, on y va. Quelle date, quelle date, quelle date?
5: Le 12 décembre.
3: Non, la prochaine. Elle m'a dit qu'il fallait 3 mois de réservation.
4: Le 13 juillet, tu demandes.
3: Ah non, 13 juillet.
0: Il y a demain une grosse table, tu sais.
3: Oui, allô. Mais non, 13 juillet.
4: Ah oui, mais à ce temps-là, c'est pas ouvert, les gars.
6: Ah oui, non, ça ouvre que le mardi.
4: Bah oui. Tiens, tu vois. Non, c'est fermé, laisse tomber. Faut rappeler
3: demain. T'as de la chance.
6: On appelle demain.
3: Demain.
6: On appelle demain matin, on réserve pour
4: je
6: midi.
4: Ouais.
5: Voilà. Bien sûr, évidemment qu'il y a de la
3: évidemment qu'il y a de la place chez nous. Il n'y a vraiment qu'une grosse pénible qui nous a réservé 3 mois avant. Et sinon.
4: C'est trop lourd.
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3: Salut. Merci d'être avec nous. Voici Pink.
4: Qui est comme moi? C'est la fin.
3: J'espère pas grand monde, parce que.

0: Salut, c'est Europe 2. Il est pile 10h. Mais jamais, tu sais quoi? Ça, c'est un départ de TGV qui n'est pas en grève, qui n'a pas trop de chaleur sur les voies. C'est-à-dire qui est jamais là. Bon, restez avec nous. Voici les news.
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0: Pendant ce temps-là, Stouff essaie de prouver à tout le monde que c'est bien de réserver les restaurants 2 mois avant.
2: Non. Grand buffet de Narbonne, c'est
0: bon. Arrêtez,
2: un grand buffet de Narbonne.
0: Mais oui, enfin, bah, tu parles d'un resto à part.
3: Février, je veux un courte paille, moi.
0: Allez. Ça va, Jérémy?
3: Très bien.
0: T'as réservé tes restaurants pour le mois d'août? Parce
3: pas
0: que, attention, Stouff a dit qu'il n'y a plus de place. Les news.
4: Salut, Koé. Bonjour à tous. Si le soleil brille sur une bonne partie du pays, les températures qui l'accompagnent sont beaucoup plus agréables que les derniers jours. Le détail arrive juste après les infos. Et restons dans l'Est, direction l'Est d'abord, où c'est la sidération depuis hier dans la commune de Tomblaine, près de Nancy. Après le crash d'un avion de parachutisme qui a fait 11 morts, les investigations débutent. Les enquêteurs vont désormais tenter de comprendre pourquoi l'appareil s'est écrasé quelques secondes après le décollage. Un mystère que va devoir éclaircir le pôle accident collectif du parquet de Paris. Autre drame qui s'est produit hier sur les hauteurs de Nice. Cette fois, un homme d'une quarantaine d'années est décédé dans un accident de la circulation alors qu'il participait à une version non officielle de l'Ironman. La compétition sportive avait été annulée en raison de la canicule et pour éviter de saturer les services d'urgence. Une enquête a été ouverte par le parquet de Grasse. Si votre connexion rame ce matin, rassurez-vous, vous n'êtes pas seul. Orange est victime d'un incident technique qui perturbe une partie de son réseau mobile. Les services 4G, 5G et certaines offres destinées aux entreprises sont touchées. Plus de 1500 signalements ont été recensés en début de matinée. Les services de Soch qui utilisent le réseau Orange est également touché. La fast fashion pourrait bientôt voir sa garde-robe se rétrécir. Le Parlement français s'apprête à adopter une loi pour encadrer les géants du secteur comme Chine. Publicité limitée, pénalité financière. L'exécutif veut freiner une industrie pointée du doigt pour sa surproduction textile ou son lourd impact environnemental. Cap de l'autre côté de l'Atlantique à présent et le premier qualifié pour les huitièmes de finale de la Coupe du Monde est blanc et rouge. Le Canada s'est défait de l'Afrique du Sud hier soir 1-0. Les Canadiens vont défier le Maroc ou les Pays-Bas. Au tour suivant, les deux équipes s'affrontent la nuit prochaine. Brésil, Japon et Allemagne, Paraguay sont à suivre également ce soir. Et puis c'est peut-être le meilleur plan sorti de ce début de semaine. 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Côté ciel, j'y viens. C'est une fin de matinée où le soleil sera en haut de l'affiche. Donc, les nuages vont se décaler peu à peu vers les frontières de l'Est, avec un risque d'orage dans le courant de l'après-midi entre les Vosges et les Alpes. Ailleurs, les conditions seront belles et les températures agréables. Thermomètre plus chaud au-delà des 30 degrés dans le Sud-Est et en Corse. 5 départements sont toujours en vigilance orange canicule. Passez une très bonne journée sur Europe 2.

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1: Ne parlez pas trop fort, Stouff est en train de réserver ses restaurants pour les vacances de la Toussaint. Elle voudrait absolument manger une petite couscous.
2: Ah oui.
1: Donc il y a un petit restaurant à couscous, elle le prend pour le 14 novembre, elle se dit que ça va aller. Ça va aller.
3: Ah, mais qu'est-ce qu'elle me fait rire avec ça.
4: Faut être organisé, c'est être organisé,
1: en plus,
4: il faut de l'organisation.
1: Que tu sois organisé quand t'es une table de 10.
4: Oui, mais quand t'as des enfants, tout ça, faut être organisé, t'es obligé.
2: Bon, cela dit, après, une fois qu'elle est sur place, elle a plus ça à penser, parce que c'est vrai que c'est quand même, quand t'es en vacances,
4: voilà,
2: ça va
4: après,
2: où tu
4: si
2: vas manger,
4: je veux annuler, machin. J'annule, tant pis. Quoique maintenant, faut laisser les cartes bleues des fois.
2: Non, j'essaie de la défendre.
1: Merci.
4: C'est pas grave.
1: Alors, il faut que je fasse ça. Ce week-end, j'étais à Annecy, j'ai mangé à la Terrasse du Lac, un restaurant dans les hauteurs d'Annecy.
5: Ouais.
1: Incroyable. Très bien mangé avec une équipe incroyable. Et on a fini le repas, invité à la table du patron, et on a dégusté les cerises de Pépé.
2: Oula.
5: Ah, tu nous envoies une vidéo.
1: Il y avait une vidéo, c'est-à-dire que c'est des cerises à l'eau de vie qui ont. Bon, bah ça, c'est le truc.
4: Ah, j'adore ça. J'en prenais quand j'étais petite.
1: Vous connaissez le respect de Coco, c'est très vite devenu les couilles de Pépé.
5: Oui, donc voilà. Elle fait encore du jus.
1: Et bah, croyez-moi. et c'était très très bon. Et je leur fais un bisou parce qu'ils étaient adorables comme tout.
6: Ah bon, Mana.
7: À la vôtre, hein. Santé. Hein.
8: Merci. Hein. Puis bonne chance surtout.
7: Ah, bonne chance santé.
8: Santé.
1: Ah, c'était ça, les cerises à Pépé, ça.
2: C'était ça,
1: ouais. Ah, c'était ça. C'était ça.
2: C'était toi, là.
1: Ah, ouais, c'était moi. Non, c'était très bon.
8: C'est pas une boisson pour mauviette.
1: Ah, non, c'est ce qu'ils m'ont dit. Allez, merci d'être
4: tu
1: là, en tout cas.
4: Tu aurais pu ramener des petits bocaux, hein.
5: Moi, j'avoue.
1: Oui, mais alors, en fait, c'était. Alors, pour le coup, la petite histoire, c'était qu'elle avait récupéré plein de bouteilles, elle avait mis ça dans un énorme truc, et il n'y en a plus après. C'est-à-dire qu'une fois que t'as fini la bouteille, il n'y a plus.
4: Non.
1: Parce que le Pépé est décédé, il n'y en a plus.
2: Puis c'est interdit, dans le TGV, hein. C'est dangereux.
1: Ça, c'est une arme. Oui, de toute façon, il y a un triangle. Tu sais, les petits triangles jaunes, là. Radioactivité.
5: D'accord.
1: Bon, en tout cas, c'était une tuerie. Bon, qu'est-ce que nous ferons tout à l'heure? On parlera de la Fashion Week.
5: Exact.
1: Qui était encore ce week-end à Paris. C'est normal que j'ai l'impression qu'il y ait 25 Fashion Week.
5: Une fois par mois, quasiment. Hein, j'ai l'impression.
1: Avec tous les dégénérés qui s'habillent n'importe comment.
2: Avant, il n'y en avait qu'une, on est d'accord. Il n'y en avait qu'une part. C'était l'événement.
1: Mais moi, j'ai l'impression, excusez-moi, j'ai l'impression que pour une dizaine de gars et de filles, c'est le moment où on sort toutes les merdes de son grenier. J'ai l'impression que c'est devenu un vide-grenier, la Fashion Week. C'est-à-dire que tu mets des bottes de ski, tu mets un escarpin, un truc en vinyle noir, t'es à moitié à poil, tu marches dans les rues, tu bloques les passages piétons pour faire des photos, pour frimer un peu sur Instagram et sur TikTok. Et j'ai l'impression que c'est devenu ça, la Fashion Week.
5: Bah, t'as tout résumé.
1: C'est tu sors toutes les merdes de ton placard où rien ne va avec rien, tu les mets, les gens font ah, là, c'est beau, c'est Fashion Week. Ah, c'est incroyable, c'est beau.
2: Et ils font le tour du monde comme ça en faisant ça.
5: Ouais, c'est vrai.
2: Ouais.
1: On est d'accord qu'il y en a plus qu'avant des Fashion Week.
2: Clairement, oui.
1: Bon, bah d'accord. Merci beaucoup. Parce que ce week-end, je voulais un truc. On va dire, bah non, c'est Fashion Week. Bon, pour la 50e fois. On aura les vrais faux cocktails dans un instant, puisque selon un article d'un magazine féminin, le cocktail du meilleur cocktail pour affronter la canicule, c'est le Grenadilla Highball, qui serait un mélange de rhum blanc, fruit de la passion et citron vert.
5: Oh, incroyable.
1: Donc c'est pas une blague celui-là, hein. Il existe vraiment. Ouais. Je suis pas très très cocktail, mais.
2: Bah après, faut pas qu'il soit trop sucré. J'aime pas quand ils sont trop sucrés.
1: On en parlera d'ici quelques minutes. Vous êtes sur la route, vous n'avez qu'une philosophie. Elle n'a qu'une philosophie. Ça n'a rien à voir. Vous ne pensez qu'à une chose, regardez les radars. Depuis maintenant, quand vous roulez, vous avez vu, les gens ne pensent qu'à ça.
2: Ouais.
1: Normal, on perd trop de points. Le petit radar de chantier, celui qui est planqué sur le côté.
4: Et là, pendant les vacances, ça va y aller. Hein.
1: Heureusement, Waze est ton ami.
5: Ouais, et encore.
4: Et encore, ouais. Et encore, il y a des fois, ouais.
5: Des fois, ouais.
1: Oh. Bah si, il te les dit bien quand même. Hein.
5: Oui, oui, il dit, mais bon.
1: Honnêtement, il est quand même assez sympa, ce Waze. Ce bon vieux Waze. Et alors, s'il pouvait parler les radars, il dirait quoi? D'abord, à commencer par le radar fixe.
9: Eh bim! T'es un peu débile, toi. Hein. Ça fait 3 fois une semaine et pourtant, j'ai pas bougé. Hein.
1: Tiens, on embrasse la femme de Pietre. Le radar tronçon, celui qui te prend au début, à la sortie, puis te fait une moyenne.
10: Encore là, dans le cululu.
1: Une pensée pour les jumelles tenues par nos amis policiers.
2: Planquées derrière un fouet.
1: Bah oui, discrètement.
9: Allez, viens. Ouais, voilà, comme ça. Et bim, voilà, surveille ta boîte aux lettres, du con.
1: Pensez aussi pour le radar. Vous savez, celui qui a été recouvert par un sac poubelle avec du scotch autour.
10: Putain, putain, je sais même pas ce que je lâche, moi. Oh, il fait chaud, là, puis je vois rien, hein.
1: Le radar de feu tricolore, lui, alors lui, il est salaud, on le voit pas tout le temps, hein.
9: Orange. Rouge. Eh ouais, t'as le pare-choc qui est en jeu, mec.
1: Il y a le radar mobile de chantier. Alors lui, il est jamais indiqué, il est là, il bouge un peu, il fait 30 mètres à droite, 30 mètres à gauche.
10: Et paf. Tu m'avais pas vu, hein. Ouais, pourtant, j'ai un gros cul.
2: C'est vrai qu'il a un gros cul, c'est celui-là.
1: Une pensée pour le radar également de covoiturage, celui qui te prend la file de gauche, là.
9: Ils sont deux, ok. Là, ils sont trois, ok. Lui, il est tout seul. Mais non, c'est une poupée gonflable à côté. Elle me la fait pas, moi.
1: Il y a le radar double face, lui, il est terrible. Lui, il est terrible parce qu'il prend des deux côtés.
2: Ouais, tu sais pas.
10: Un coup devant, un coup derrière, un coup devant, un coup derrière. Moi, je suis chaud, je tire de partout. Moi.
1: C'est déçu, là. Et enfin, quand ton même rond-point, tu aurais un radar fixe, un radar de tronçon, un radar de chantier et des jumelles.
2: Ça fait beaucoup.
9: Par ici la Ford, par ici la Peugeot, par ici la Fiat.
6: Non, pas toi le multiplan. Non, dégage.
9: T'es moche.
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3: C'est vrai. C'est vrai, vous pouvez. On est sur YouTube, Twitch, TikTok, Facebook. Salut les amis, bonjour et bienvenue. Merci de nous avoir choisis. Et chaque matin, nous voyons arriver dans notre studio. Vous savez que là, on est
1: la Fashion Week, on est là à domicile.
3: Nous, la Fashion Week, elle n'est pas dans les restos branchés. Elle n'est pas dans la... Nous, la Fashion Week, c'est Marine, c'est la community manageuse. Marine, je pense qu'un jour, un vêtement. Je me demande d'elle si des fois le midi, elle ne rentre pas chez elle pour se changer, pour mettre deux vêtements dans la même journée. J'ai jamais vu ça de ma vie. Je la connais depuis un an. Ouais. Je crois que je n'ai jamais vu deux fois le même vêtement.
4: C'est vrai.
3: Je pense qu'elle les, tu sais, à la fin de la journée, elle doit les brûler. Elle dit non, je ne veux plus le remettre, je l'aime bien. Marine, combien tu as de vêtements chez toi?
5: Tu ne veux pas savoir. En fait, j'ai tout un stock chez ma maman et j'ai un stock chez moi.
4: Ah, oui.
5: Et ma mère n'en peut plus. Donc à chaque fois que je vais la voir, elle me dit tu trieras. Hein? Je dis oui. Ah. Bonjour.
3: Là, par exemple, Marine est habillée d'un petit haut. Comment tu définirais ce haut?
4: Floral.
5: Il est un bustier.
3: C'est un bustier. Bustier, c'est le mot que je cherchais. Bustier floral.
5: Oui.
3: D'accord. Très... Ensuite, nous avons... Vas-y, décris la tenue, ensuite, on est à la radio.
5: Un pantalon que j'ai depuis un an et qui avait encore une étiquette que j'ai mis ce matin. Voilà. Et une chemise que j'ai retrouvée. Et du coup, comme je sais pas, je l'aime bien, ça fait trois fois que je la mets cette semaine quand même.
3: Ah. Oh, ouais,
5: on est lundi, donc la semaine commence. Tu l'avais pas encore. Les dix derniers jours, je l'ai mis trois fois.
3: Ah, d'accord. Bon, bah voilà. Bah, c'est...
4: Il y a du laisser aller. Hein. Je veux plus l'avoir demain, celle-là.
3: Mais tu sais quoi? Ça doit être un truc de fou. Le matin, elle doit ouvrir son placard. Enfin.
4: Non, je prépare la veille, je suis sûr.
5: Tu regardes les températures avant. Non. Tu n'as pas le temps, toi, c'est la veille. C'est un problème, d'ailleurs. Faut que j'arrête, je me fais avoir à chaque fois.
3: Ah, c'est vrai que la semaine dernière, elle était en doudou de l'enchier. Hein, je l'ai vu. Hein. Ah, j'ai vu, elle m'a dit, j'ai fait la semaine Montclair, là, Salomon, j'aurais pas dû. Hein.
6: Et bon. Est-ce que tu fais des soldes chez toi, pour toi? Je vais dire, tiens, celui-là, je vais le mettre à moins 10.
3: Elle se les rachète. Elle se les rachète, des fois.
4: Non, tu dois faire du Vinted, toi, par contre.
5: Non.
6: Non,
5: en fait, j'achète beaucoup sur Vinted, mais j'aime pas vendre.
4: Ah, ouais, ça, t'es con. Acheteuse compulsive, quoi.
5: Non, je me calme quand même.
3: Bon. Alors, vous prenez des cocktails dans l'équipe?
6: Oui.
3: L'été, vous êtes très cocktail.
4: Ouais. Vite fait, ouais. En fait, le cocktail, t'en prends qu'un, quoi.
3: Je vous le dis, le cocktail de l'été. Ah non, généralement, t'en prends deux.
5: Ah bon? Non.
4: Ah non. Le deuxième, il est trop sucré.
3: Faire. Je te mets au défi. Quand on t'a servi un bon mojito, de dire merci beaucoup, oui. Cela suffit. Ouais. Généralement, t'en enquilles un deuxième, mon ami.
6: Comme le Ricard.
3: Je te dis pas que tu te fais une soirée, mais t'en fais un deuxième.
4: Ouais.
3: Toi, tu es capable. Toi, t'en as un pour ta soirée, avec ta petite paille de 3 cm. Oui. Et t'es là, tu fais merci.
5: Ouais. Non, mais si t'es au resto, t'en prends qu'un. Tu prends en premier et après, tu enchaînes sur autre chose, généralement.
3: Allez, généralement, tu prends toujours la petite sœur. Excusez-moi, l'abus d'alcool est dangereux pour la
7: santé.
3: Je vais vous donner des noms de cocktails, vous me dites s'ils existent ou pas. Martini Pornstar, stouf.
5: Ah, bah oui, ça existe.
3: C'est fruit de la passion, vodka citron vert. Le méchant Zouk, Pietro, est-ce qu'il existe?
4: Non, ça me dit rien du tout.
3: Si, jus d'orange, sirop de grenade et rhum. Le zizi coin-coin, mon Corentin.
6: Non, jamais entendu.
3: Eh bah si, c'est de la liqueur écorce d'orange, le zizi coin-coin.
5: C'est mignon, ça.
3: C'est un alcool qui marche dans le nord, je crois. Le zizi coin-coin.
4: Ah ouais.
3: Le Moscow Mule, est-ce qu'il existe?
4: Moscow Mule? Non, non, allez, c'est dans du Muse.
3: Ah, non. C'est un cocktail à base de CD de Muse, tu vois. C'est stouf. Le cocktail Molotov, est-ce qu'il existe?
5: Non.
3: Non. Le TGV, est-ce qu'il existe, Pietro?
4: Oui, tequila, gin, vodka.
3: Bravo.
4: Tu bois ça quand t'es ado, puis après tu regrettes, tu dis c'est dégueulasse.
3: Le Gunpowder Pilot, est-ce qu'il existe?
6: Le quoi? Le Gunpowder?
4: Oui, le Gunpowder, c'est un thé, ça. La poudre à canon.
6: Je pense pas,
4: si, ça doit exister. Je suis sûr.
3: Si, ça existe, avec du gin.
4: Ouais.
3: Cocktail wasabi, est-ce qu'il existe, mon petit Vito?
4: Ah non.
3: Et
4: wasabi,
3: si,
4: ça pique.
3: Vodka wasabi, ça existe.
4: Oh, wow. Ce que je déteste.
3: Stouf, cocktail au foie gras, est-ce qu'il existe?
5: Oh non, bah non.
3: Si.
5: Ah bon?
3: Vodka, miel, foie gras?
4: Ah, mais rien que la couleur, attendez,
5: c'est
4: quoi,
5: c'est comment tu le bois?
3: C'est Maïté qui faisait ça, c'est pas possible.
4: Oh, c'est un petit cocktail au foie gras.
1: C'est le trou périgondin.
3: Est-ce que le cocktail au sang de serpent existe, Corentin?
6: Au sang de serpent, non.
3: Si. C'est un cocktail vietnamien à base de vodka et de sang de serpent. Stouf, le périphérique spritz, est-ce qu'il existe?
5: Non, ou alors c'est quand t'es dans les bouchons et que tu t'en fais un. Mais
3: effectivement, il n'existe pas. Le Sex on the Beach Boy, est-ce qu'il existe, Pietro? Non, il n'existe pas?
4: Non.
3: Ah, est-ce que la charge du taureau, Corentin, est-ce que ça existe?
6: Oui, j'ai entendu ça.
3: Ah, oui. C'est un vin sauterne, Rhum Porto.
5: Oula, c'est très bizarre.
3: Ça, je pense que...
4: Ça doit être sucré, ça.
3: Ça, ton taux de glucides immonde, je pense qu'au deuxième verre, on te coupe un pied. Je pense.
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3: 10h17, c'est Europe 2 que vous écoutez. Restez avec nous, on arrive.
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7: 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Vous êtes géniaux.
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5: Salut tout le monde. Qu'est-ce qui ne va pas, les amis? Qu'est-ce qui ne va pas? Je vois des
6: les trucs flux tendu, là.
5: Qu'est-ce qu'il y a? En étant flux tendu de quoi? Dites-moi tout.
7: Non, on était sur la trouver la chanson de Pierre.
5: Ah là.
7: C'est là, rimant hier.
6: Paul, parce qu'il y a Pierre et Paul.
5: Ah, donc on fait quoi? On appelle les Pierre, on appelle les Paul.
7: Le problème, c'est que dans la Saint-Pierre et Paul, c'est que les deux, ils sont indissociables, en fait, dans les saints, c'est ça? Donc, on choisit Pierre ou Paul?
5: Mais vous me dites qui vous voulez, j'appelle qui vous voulez, moi j'aime tout le monde. S'il faut faire des bisous aux Pierre, on appelle les Pierre. Tiens, dans un instant, comme c'était la Fashion Week, et que la capitale était devenue l'écrin des tendances les plus haletantes, voilà, on aura qui tout à l'heure? On aura
8: un Parisien. Tu veux parler de la Fashion Week?
6: Avec
8: Chouard,
6: ça
5: le
6: saoule un peu.
8: Ouais.
5: Mmh. Il n'a marre. Ah ouais, très bien, parce qu'il y en a beaucoup trop. Tout à l'heure, le bac à coco vous emmènera à Europa Park Resort, élu 10 fois meilleur parc de loisirs du monde.
6: Il a l'air fou, celui-là.
5: Là, il y a un nouveau quartier monégasque qu'ils ont rajouté. Il y a plus de 100 attractions et spectacles, des moments inoubliables pour les petits et les grands. Il y a l'univers aquatique qui s'appelle Rulantica. Vous avez un séjour de 2 jours pour 4 personnes. Vous allez voir, c'est magique. Si vous ne l'avez jamais fait, vous partez en famille, la nuitée, le petit-déj, buffet. Fait dans l'un des 6 hôtels 4 étoiles et 4 étoiles supérieures d'Europa Park Resort pour 4 personnes. Vous avez un jour d'entrée à l'Europa Park, un jour d'entrée à Rulantica aussi par personne et le séjour des 2 jours pour 4 personnes. C'est beaucoup de chiffres, hein, tout ça. Mais il y a un truc pour 4, pour 2, pour machin. Bon, bref, un séjour pour 4, vous kiffez, vous allez où vous voulez, vous allez adorer. Aujourd'hui, c'est la Saint-Pierre et Saint-Paul.
6: Ouais.
5: Bon, prenez ce que vous voulez, petite leçon d'histoire quand même, c'est important. Je peux avoir une musique d'histoire, s'il te plaît, pour casser ce rythme. Saint-Pierre et Saint-Paul, on ne peut les séparer des deux piliers de l'Église, et dans la tradition, on ne peut pas fêter l'un sans l'autre. L'Église romaine, c'est l'Église de Pierre et de Paul. Pierre était galiléen, et Paul était juif de Tarse. Tarse, c'était où? En Asie mineure. Voilà, donc pourquoi Pierre et Paul ont... Mais pourtant c'est pas...
8: Il manque Jacques.
5: Ils ont fait... Non mais ils ont fait les deux le même jour.
7: Bah écoute, oui. Et Saint-Pierre, donc, il a été crucifié.
5: Ouais, Paul, c'était une sale mode à l'époque.
7: Et Paul, a été décapité. Voilà.
5: Ah là, on va être honnête, on va se dire un truc.
8: C'est quoi le pire?
5: Alors là, tu me dirais, vous choisissez. Je serais là, je dirais, attendez, je peux demander l'appel à un ami. Parce que franchement, attendez, je dirais, allez, crucifié, décapité.
7: J'ai la réponse. Et les deux apôtres sont fêtés ensemble le 29 juin, date qui correspond à la commémoration de leur martyr à Rome.
5: D'accord. J'aurais préféré avoir marqué ça plutôt que un truc complet que j'ai lu, j'ai pas compris.
7: Bah, t'as tout sur Pierre.
5: C'est du copier-coller. Ouais, c'est ce que je reproche. Il me fait du copier-coller dans mes trucs. Et qu'ils comprennent pas.
7: Ouais, mais t'as fait un peu. Non, c'est moi.
6: Non.
7: T'as fait un peu de.
8: Pierre, visiblement, il avait un accent.
5: Ouais.
8: Pêcheur installé.
6: Ch'timi.
7: Oui, tu vois, on peut
5: pas faire. Excusez-moi, les amis.
6: C'était Pierrot déjà. C'était Pierrot.
5: Tu sais que Stouff, elle a copié, mais elle a pas vérifié. Pierre était connu pour son accent.
7: Bah, c'était ça,
6: oh,
7: c'était
6: son accent.
5: Olivier,
7: je suis mis.
5: Ça tape fort,
7: hein. Il est comme ça, Pierre.
5: Stouff, tu peux. Vous pouvez.
7: Son accent de pêcheur.
5: Non, mais arrêtez. Son accent de pêcheur, ça va rien dire. Si le mec, il est pêcheur du Nord, il a pas le même accent que pêcheur du Sud.
7: J'en sais rien, moi, je connais pas.
6: Peut-être qu'ils avaient un dialecte. Les bouchers, ils ont bien un dialecte à eux. Peut-être que les pêcheurs du Nord et du Sud.
8: Il a fini comment, Pierre?
7: Pierre crucifié.
6: Ah, ouais, il était comme ça, ouais.
9: Ah, je suis mis. Oh là là, qu'est-ce que je suis mis.
5: Non, mais les gars.

0: Vous pouvez arrêter les copier-coller.
1: Non, mais là, on s'était fait un petit peu à l'arrache.
2: Oui, on l'a fait au dernier moment.
3: C'est tous les 29 juin, mais c'était, ça a été fait à l'arrache. Comme si on ne le savait pas.
2: On hésitait avec un autre appel qui n'a pas pu se faire.
0: C'est quoi, vous le saurez. Pierre, il avait un accent. Il était vieux. Ça va, les gars, tranquille.
4: Vous choisissez.
0: T'es sa pêche, on s'en manque pas aujourd'hui. Si chante, t'as mis le filet. T'as eu quoi? T'as que de la rasca.
4: Mais s'il était du Nord, Pierre, parce que ça se trouve, il était du Nord. Incroyable, tu vois.
0: Pêcher du
4: harangue. Pichon.
0: Eh, hey, pichon, gros comme chaud. Mais le truc, t'as tout fait appris, là. Plus rien, là.
2: Oui, bah. Bon, bah alors, appelle un Pierre ou un Paul. Je pense, tu veux.
0: Pas sûr qu'il avait ni l'un ni l'autre, niveau accent. J'avoue. Bon, allez, on appelle qui vous voulez. Du Pierre, allez, appelez. Pierre, bah, du Pierre Paul, ou du Paul.
1: Vas-y, peu importe, ça marche. Les deux marchent.
4: Tu changes le prénom.
0: Appelez-moi qui répond, on lui souhaite bonne fête, et puis c'est réglé. Nous, vous savez, on se fait plaisir.
2: Allez. C'est qui est pas Jacques.
5: Allô?
0: Oui, c'est Pierre.
5: Oui.
0: Oui, salut Pierre, c'est Coé à l'appareil, on est sur Europe 2, c'est la Saint-Pierre aujourd'hui.
5: Eh bien, bien sûr.
0: Eh bien, ah, tiens, mais c'est lui.
4: C'est Nicolas.
0: Bonne fête, Pierre, bonne fête.
5: Merci, c'est super gentil.
0: On est dans quel coin de France, là, Pierre?
5: À Marseille.
0: T'es pas pêcheur, Pierre, parce que non.
5: Hein, pardon?
0: Vous êtes pas pêcheur?
5: Non, je suis pas pêcheur, je suis mécanicien.
0: Mécanicien. Ah ouais. Bah, c'est vrai qu'à l'époque, Pierre, il était pas mécanicien. Par contre, en tout cas, on voulait vous faire un bisou. Il y a du monde qui vous a souhaité bonne fête ou pas?
5: Oui, déjà. Il y a déjà 2-3 personnes, oui.
0: C'est fou, ça. Ah ouais. Mécanicien dans un garage, un petit garage, c'est quoi?
5: Oui, un petit garage, on est 3.
0: C'est bien, ça.
5: Et il tourne super bien, on est content.
1: T'es sur quoi en ce moment, là?
0: Là, qu'est-ce qui pose problème là en ce moment? Je vais peut-être t'aider là. T'es en train de réviser quoi là? Il y a peut-être un truc qui pose problème, non?
5: Alors, pas du tout. Non. Je fais un gros chantier. Je fais une distribution, mais tout va bien.
0: C'est chiant, les distributions.
4: Faut tout démonter.
0: C'est chiant. Moi, j'ai un petit problème comme ça sur la voiture de mon beau-fils. Ça, c'est chiant. Ça fait un an qu'ils sont dessus. C'est un peu chiant.
4: Non, mais là, il va avoir toutes les révisions avant de partir. Avant que les gens partent en vacances. Là.
0: Ah, mais c'est vrai. T'as raison.
5: Les clims,
0: les remises à niveau des liquides de frein et de machin. Eh ben, tu sais quoi, mon Pierre? Puisque c'est ta fête, on t'a fait une petite chance. Aujourd'hui, c'est mon petit Pierre. Boîte ta quenette, touche tablette. Et si tu veux en profiter, allez.

0: toi.
1: Bonne fête, Pierrot, bonne fête.
2: Merci. Ah, pas trop de Ricard, ça par contre, c'est pas possible.
1: Non, ça c'est bien, je sais bien. Je sais bien, faut les bases.
0: C'était pas le dernier Saint-Pierre.
1: On parlera de la Fashion Week dans un instant. Non, c'est vrai que... Ah ouais, t'es bien.

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1: Vous nous laissez des messages sur les réseaux parce qu'en même temps, vous pouvez nous suivre YouTube, Twitch, TikTok et Facebook. Salut les amis, merci d'être là. Stouff, qu'est-ce que nous avons ?
2: Tiens, on a un message de Julie sur Facebook qui nous demande est-ce que les places de Bad Bunny sont toujours à gagner ?
1: Bien sûr, voilà. C'est cet après-midi entre 15h30 et 18h. Je vous le dis tout de suite, il faut m'ouvrir ce coffre. Je vous le dis également, faites vite parce que le concert, c'est le 4.
2: Ouais. Ah, c'est ça.
3: 4 et 5.
1: Est-ce que vous seriez capable de les gagner le 7 et...
4: J'ai gagné ! J'ai ouvert le coffre !
1: Bah, c'était il y a deux jours. Donc voilà, faites ça bien, je compte sur vous.
2: Il faut envoyer Bad Bunny au 7-12-13 pour jouer.
1: Voilà, Bad Bunny, 7-12-13, cet après-midi entre 15h30 et 18h, vous m'ouvrez le coffre. Vous avez en plus, grâce à nous, le transport, l'hébergement, la totale. Qu'est-ce que je voulais vous dire ? Tiens, est-ce que vous avez eu des dégâts avec l'orage ? Venez nous raconter, parce qu'il y a eu des impacts d'orage un peu partout dans beaucoup de régions de France.
2: C'est important. Ouais.
1: Pietre, ça lui a cassé le bout de sa voiture.
3: Ouais.
1: Est-ce que vous avez eu des vérandas, par contre ? Souvent, c'est ça, les vérandas.
2: Bah,
3: les pergolas. J'ai un ami qui avec les pergolas en espèce de paille, ouais, là, tu sais.
1: Pergola.
3: Je me disais pourquoi il fait. Ouais, parce qu'elle fait la pub.
1: Les pergolas. Non, les pergolas bioclimatiques, vous risquez rien, c'est de la tôle.
3: Oui, c'est de la tôle.
1: Mais dès que vous avez de la paille, les trucs un peu en. Je sais plus comment ça s'appelle, la caillebouti.
3: Oui, voilà. C'est ça, je sais plus comment on dit.
1: Des fois, ça peut.
3: Ouais.
5: Alors que les vérandas, Ken.
1: La reine de vérandas.
3: Voilà.
1: C'est moi, j'ai l'impression que c'est un gros succès, les vérandas. Les vérandas, les machins bioclimatiques, là, avec la truc qui
3: se fait gros. Par contre, ça coûte une couille.
1: Merci pour cette publicité, Pietre. Le mec qui sait faire de la pub, les vérandas, ça coûte une couille. Non, salut, c'est Chantal Lazzo. Nos vérandas, elles coûtent une couille. Elles sont bien.
6: Pourquoi t'as pas fait du marketing ?
1: Non, ça coûte.
2: Ça coûte franchement, si cher.
1: Je comprends pas parce que, franchement, Pietre, des années d'école de commerce, ça t'a servi.
3: Hein. Je sais que tu veux te faire, mais des fois, ça peut te coûter le prix de ta maison de faire une véranda bioclimatique.
2: Il y a des prix sympas, je crois, des fois.
6: Le prix de ta maison.
3: Ah bon ? D'accord.
2: D'accord ?
1: Véranda, c'est à côté de couille.
3: Apparemment, il y a des prix sympas.
2: Il y a des prix sympas, des fois, dans les Vérandas. Oui.
1: Qu'est-ce qui me fait rire, celui-là?
5: Il fait rire comme
1: 25 ans que je travaille avec lui, je ne m'en lasse pas. C'est fou, quand même. Ce sens de la propos, de la finesse et de la classe. Tout ça réuni.
5: Et son rêve, c'était de travailler pour une agence de publicité.
3: De pub, à la base. Mais véridique, je voulais faire publicitaire, à la base.
1: Bah oui, nos Vérandas ne coûtent pas une couille. C'est vrai que ça, vraiment... On a qu'une envie.
5: Tout dans notre restaurant, tout est dégueulasse et ça coûte une couille.
3: Faut oser dans la vie.
5: Ouais, ouais, ouais.
1: Bon, allez, Fashion Week à Paris, ce week-end, du 23 au 28 juin.
5: Encore, c'était ce week-end.
1: Encore. C'était l'écrin des tendances les plus dingues, les plus haletantes. Bon,
5: on a un Parisien qui visiblement
1: a
5: marre.
1: Vous m'entendez là ?
5: Oui, on vous entend.
1: Écoutez, alors bon, laissez-moi vous dire quand même, Fashion Week à Paris là ?
5: Ouais, c'est ça.
1: Quel grand moment de l'année, hein. Vraiment, le moment où les gens là, qui n'ont jamais pris le métro là, viennent bloquer les trottoirs avec des vêtements qu'on dirait qu'ils ont été récupérés dans une benne après un déménagement. Je peux plus les blairer.
3: Je ne peux plus les voir.
5: Apparemment, vous n'aimez pas la Fashion Week, vous.
1: Bah, attendez, vous les avez déjà vus, ils arrivent avec des lunettes là, tellement grandes qu'on dirait qu'ils observent une éclipse. Là. Avec des chaussures énormes, des pantalons qui tombent jusqu'aux chevilles avec des frocs à chier dedans. On dirait qu'ils sont habillés par un enfant de 5 ans avec une carte bancaire. Mais qu'est-ce que c'est ? Non, monsieur.
5: On est d'accord, c'est pas nous qui dirons le contraire.
1: Écoutez, monsieur, je peux témoigner, monsieur. On est sur Europe 1 ?
5: Europe 2.
1: Bah, c'est la même, monsieur. Écoutez, j'ai le numéro qui change. J'ai vu un type avec une veste qui ressemblait à une housse de canapé de chez ma grand-mère. Il défilerait en peau de Babybel que tout le monde applaudirait. Non, monsieur. Et puis alors, qu'est-ce que c'est que ces gens qui adorent les marques avec des noms impossibles Balenciaga, Off-White, Jacquemus. Attendez, moi j'attends le moment où ils vont lancer Poubelle de Luxe. Au moins, ce sera honnête, bien sûr.
5: Vous ne les aimez pas, les fashion
1: week. Vous savez ce que je vous dis ? J'ai envie de les buter. J'ai envie de les buter. Ils marchent doucement, très doucement, là, parce que attention, ils ne se déplacent pas, monsieur.
5: Ah bon ?
1: Ils existent.
5: Ouais.
1: Attention, ils savent qu'il y a un photographe quelque part, hein, tout ça pour faire des photos sur Instagram. Moi, dans mon quartier, vous voyez, quand il y a quelqu'un qui sortait avec un vêtement bizarre, on disait regarde-moi ça, lui, il a un problème. Maintenant, on lui donne une invitation, une coupe de champagne et 20 000 abonnés sur Insta.
5: Mais courage, monsieur, c'est fini.
1: Voilà, merci beaucoup. De toute façon, je m'en fous, je me casse, j'en ai marre.
5: Ah, vous revenez quand ?
1: Le 15 août.
5: Ah, bah nickel, c'est la date du début de la prochaine Fashion Week.
1: Oh putain, qui nous font chier. Attendez, je m'en fous, je retire dans le cul, ça va être vite fait.
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1: Ça va avec du gros sel comme tu vas te dandiner à faire des photos sur les ronds à ronds-points là, tu vois, t'as ton souvenir.

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0: C'est bon, on a compris, monsieur le président.
3: 7h. Salut, 10h41, merci d'être là. Il y a eu des dégâts un peu partout en France et on pense à vous parce qu'il n'y a rien de plus injuste que les tempêtes, les orages très forts, très localisés, très violents, avec de la grêle, parce que la grêle, ça te flingue tout. Si vous avez des cultures, si vous avez des serres, tous les gens qui ont des serres. Ouais.
4: Voilà, les trucs en plastique, là.
3: Voilà, il n'y a plus rien. Mais même si vous êtes dans le domaine viticole, c'est-à-dire que tout peut être foutu en l'air en 10 minutes. De pluie, de grêle, donc c'est assez terrible. Est-ce que vous avez eu des dégâts? Bon, bah, Pietre, il a perdu.
4: Moi, j'ai pris cher. Et en plus, j'étais même pas chez moi, quoi. J'étais pas loin. Hein.
5: Et pas avec ta voiture, en plus.
4: Et du coup, avec la voiture neuve de ma femme. Et ma 307, elle est restée à la maison, nickel.
3: Rien. Cette 307, dans le métier, il l'appelle Highlander.
4: C'est vrai,
3: elle traverse les modes. Ouais. Ce passe rien. C'est fou.
4: C'est fou, cette histoire.
3: Alors, tu aurais adoré qu'elle soit ravagée.
4: En plus, je lui ai proposé, je lui ai dit, on prend ma voiture. Ah non, on prend pas ta poubelle, on prend ma voiture.
3: Et bah voilà.
6: La poubelle, c'est qu'il est
3: non. C'est parti. On écoutera Katy Perry dans un instant, c'est
7: oui.
3: ça
7: Oui.
3: Et en attendant, prenons du monde au téléphone. Stéphane, comment ça va, mon petit Stéphane?
8: Salut, ça va et vous?
3: Ça va, Stéphane? T'as eu des... Alors, il y a eu de la grêle, il y a eu des problèmes, il y a eu des orages. On est dans quel coin de France?
8: Là, j'étais chez les beaux-parents à l'Isle-Adam. Et en fait, en plein repas de famille, un moment, on entend la grosse tempête arriver. Puis d'un coup, un gros orage qui pète sur la maison. Là, le courant qui saute, etc. Et en fait, ça avait fait péter toutes les tuiles au-dessus de la maison. L'eau qui s'infiltre, on sort, on voit des grêlons de la taille d'une balle de golf.
3: Entre
8: le toit et la voiture, je te raconte pas le bordel, toi.
3: Wow.
7: Donc là, il y a le toit et la voiture à remplacer.
4: Et nous, les premiers, on se les a pris, nous, parce qu'on se disait, à chaque fois, on se disait, mais vas-y, on était tous dehors. Et puis on se disait, non, mais vas-y, ça fait du bien, un peu de vent, un peu de truc. Et là, c'est comme mon gars,
3: c'est vrai quand c'est un truc de paintball. Moi, je pense que Dieu il est en dessous. Ouais. Je pense que Dieu il est au-dessus. Enfin, regarde, Pierre, vas-y, je te vise. Vas-y, les mecs ils sont au-dessus. Saint-Pierre, vas-y, combien tu mets sur lui là?
7: Bon, mais au niveau des assurances, du coup,
4: parlons-en.
8: Là, justement, depuis ce matin, on est au téléphone avec eux. Mais tout à l'heure, quand j'ai appelé le standard, on m'a dit de rappeler cet après-midi pour la séquence Coco paye tes travaux. Alors, du coup, je rappellerai.
4: Pardon. C'est quoi cette séquence?
7: On la connaît pas,
3: elle vient d'être supprimée, monsieur. Je t'embrasse. Salut Stéphane.
8: Bisous, à bientôt.
3: À bientôt. Guillaume, il va nous raconter un petit peu. Guillaume, il y a eu des dégâts, il y a eu des orages ou pas?
9: Alors, moi, j'ai pas eu de dégâts, mais en fait, j'étais dans un festival là, dans la Somme à Rouen, et on a eu en 2 minutes 0 à 100 km/h la Seine qui s'est envolée. Ouais. Tout s'est envolé, des arbres qui sont tombés. Le chanteur, ils ont gueulé parce que tout leur matos était sur scène et s'est envolé. Et ils ont perdu tout leur matos.
3: Alors, les amis, je viens d'avoir la photo.
7: De quoi?
3: Effectivement. J'ai des photos. Des photos. Effectivement.
7: C'est le bordel.
6: Voilà. Ah oui, en effet.
3: Ah ouais. Mais vous savez, il y a eu des tas de festivals. On en a parlé. Solidays. Il y a eu des tas de festivals qui ont été interdits.
7: Annulé,
3: mais
7: ouais.
3: Quand tu vois les dégâts. Alors c'est vrai que quand un festival est annulé, t'es dedans, tu trouves ça injuste, t'as fait des kilomètres. Moi, je voudrais avoir une petite pensée pour Mel, notre standardiste qui a passé toute sa semaine à vouloir avoir des passes pour Solidays. Ouais. Qui venait me voir, Guillaume, tu ne t'en rends pas compte. Elle me disait, Coco, est-ce que tu peux m'aider? Est-ce que tu peux passer des coups de fil? Si on te demande, tu peux dire oui. Toute la semaine, j'ai dit oui. Elle a eu ses passes. Bon, ça a été annulé. Mais vous savez, je crois que quand tu vois la violence que ça peut être entre la canicule et les orages violents, tu peux comprendre que ce soit annulé.
4: Attends, t'imagines, moi, m'a pété un pare-brise. Imagine, t'es en festival, t'as 10 000 personnes et ce truc-là arrive et que t'as rien pour te protéger.
3: Là, j'ai les images.
4: Tu t'en prends sur le crâne, des trucs comme ça.
3: Du coup de tempête sur la Seine. Ouais. Là, tu peux.
4: Mais là, t'as la tempête, c'est mais t'as pas la grêle. C'est la grêle, t'imagines, sur le cerf, sur la tête.
3: Tu peux tuer des gens. Je t'embrasse, mon Guillaume. À bientôt.
8: Merci, à bientôt.
3: Salut, mon ami. Frédéric. Ça va, Frédéric?
10: Ça va, merci. Bonjour à tout le monde.
3: Qu'est-ce qui s'est passé alors?
10: Nous on avait les orages en fait qui nous tournaient autour et puis d'un coup un énorme éclair qui a illuminé tout le ciel et un gros claque dans la maison, tout qui s'est éteint, disjoncteur qui a sauté. Et quand on a voulu remettre, à chaque fois qu'on remettait les plombs, ça ressautait.
3: Est-ce que tu sais ce que c'était?
10: On a identifié tous les volets du rez-de-chaussée. de la maison et en fait il y a un, le moteur d'un volet qui a pété.
5: C'est le respirateur de mamie, donc on a débranché parce que si on laissait mamie sur le secteur, on pouvait plus avoir les volets.
4: Voilà, il y a un électricien qui arrive dans la semaine prochaine.
5: Quelle horreur. C'était où mamie?
4: Ou la clim? Ou le congèle?
5: Et comme on venait de racheter des glaces chez Picard, excuse-moi mamie, à un moment le choix est vite fait.
6: Prends-en une mamie, t'as bien mérité.
3: Non mais franchement, on rigole, mais quand ça arrive comme ça, alors en plus les galères électriques c'est pire que tout parce que globalement personne ne sait réparer ça. Ouais. T'es obligé d'attendre un professionnel qui vient, qui soit disponible et tout, c'est l'enfer.
10: Bon, j'ai un super beau papa qui s'y connaît un peu, qui est venu dimanche matin, ils ont débranché moteur après moteur, ils ont remis moteur après moteur.
3: Ils ont débranché mamie, et ben c'était mamie le problème. C'était mamie, elle était sur la terre. Et donc, elle prenait la masse et il a fallu arrêter mamie. Bon, je t'embrasse fort.
10: Il fallait faire un choix.
3: Ah bon, attendez, on a racheté le stock de glace et je t'embrasse fort. Tu feras un bisou à toute la famille. Bisous, ma belle. Bisous, merci.
10: Bisous à tous.
3: Bisous, merci d'être là tous les matins.
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3: Dans un instant, je vous envoie en famille, en vacances à Europe à Paris.
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2: Bonjour, j'espère que vous allez bien ce matin, 10h52. Je vous rappelle que tous les matins nous sommes là entre 7h et 11h et entre 15h30 et 18h. Cet après-midi, il y aura Bad Bunny à gagner, j'espère. Cette fois, ouvrez-moi ce coffre, s'il vous plaît, trouvez-moi la bonne combinaison et repartez tout frais payé au concert de Bad Bunny avec le transport, l'hébergement et l'hôtel 4 étoiles. Toute l'équipe est en forme aujourd'hui.
3: Oui.
2: Elle a essayé, les canicules ont un petit peu disparu. Alors vous avez vu sur
4: ça
2: les réseaux sociaux, on dit que ça va revenir. Alors il y a même des trucs très alarmistes qui disent encore plus chaud.
5: La semaine prochaine, apparemment.
2: Pour l'instant, c'est pas ce que je vois. Pour l'instant, c'est pas encore plus chaud. J'ai toutes les applis météo.
5: Et pourquoi dire ça si on n'est pas sûr? Là, il y a plein de trucs sur les réseaux qui disent que visiblement la semaine prochaine c'est pire canicule.
3: Mais parce que c'est pour faire c'est du putaclic.
5: Ah ouais, mais c'est chiant.
3: Bah oui.
2: Il a complètement raison.
3: Bah, les gens ils surfent là-dessus.
2: Aujourd'hui,
3: parce qu'il y a un mec qui a dû lire ça quelque part. On sait pas d'où ça sort et tout le monde reprend le titre pour faire du clic.
2: Plus c'est racoleur, plus ça fait du clic. Plus tu vas dessus, moins t'en apprends. C'est de l'IA qui te fait des mini articles à deux balles. Enfin voilà.
5: Oui, mais ça fait flipper les gens.
4: Moi ça va. Je regarde pour mardi prochain. Ça nous fait du beau temps. Moi je me dis c'est top.
5: Mais je trouve bien sûr.
2: Parce qu'on a quoi là?
4: Il y a le barbecue.
2: Ben pourquoi tu ne l'as pas annoncé mardi prochain?
4: Barbecue.
2: Voilà, on voulait le faire pour rien vous cacher plus tôt, mais il n'y avait pas de technique. Voilà, c'est parce que les gars ils pédalent pour faire des émetteurs, faut qu'il y ait de l'électricité. Donc et puis on a dit ah non il peut pas s'il n'y avait pas de technicien. 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On fait une bise à Franck qui habite à quel endroit, mon petit Franck?
6: J'habite dans l'Est, à Épinal. Coucou Coé, coucou l'équipe.
2: Coucou. Salut mon ami Joël, Amélie, ça va Amélie?
7: Salut, oui. Bonjour, ça va très bien.
2: Amélie. Est-ce que la vie est belle Amélie? Est-ce que tu es heureuse?
7: Oui,
2: raconte-moi,
7: allez,
2: t'as fait quoi ce week-end?
7: J'ai évité plein de catastrophes.
2: C'est-à-dire?
7: J'ai eu un accident en Rosalie.
3: Ah, tu veux dire un constat quand c'est comme ça?
2: Petite voiture à pédale, qu'est-ce que t'as foutu? Foutais quoi là-dedans?
7: Eh ben, en fait, j'étais avec une amie et nos enfants, et dans le rond-point, il y a une dame, elle nous a pas vus, elle nous a poussés.
2: Mais oui, mais enfin, Amélie, il faut pas faire ça avec les enfants. En plus,
7: t'as remarqué. Les poètes, hein.
2: Mais en plus, t'as remarqué, ça, Amélie, t'as remarqué comme les enfants, ils foutent rien, c'est nous qui pédalons.
3: Non, et puis les Rosalie, c'est sur l'autoroute, ça avance pas.
2: Franchement, la Rosalie, t'as bien vu que sur l'autoroute, ça fait limite quand même. Bon, tu choisis qui, Amélie?
7: Eh ben moi, je te choisis, toi, quoi.
2: Allez, go. Ça, c'est moi. Et Franck, il choisit qui?
6: Mon petit Vito.
2: Allez, Vito, le réalisateur de l'émission, face à moi, il faut trouver une boisson, un parfum de glace, quelque chose qui se visite, une marque de voiture, quelqu'un qu'on aimerait voir en slip. Très bien, donnez-moi la lettre. Allez-y, faites partie. Allez, go.
3: Allez, on fait simple, la lettre D.
2: Hein? Ouais.
5: D.
4: D.
5: Daniel.
2: Arrête.
5: Didier.
3: Il y a des trous. Hein.
2: Merde.
5: Ah, y'a rien.
3: Il y a des trous. Pourtant, D, elle est facile.
2: Bah, parfum de glace en D, mon ami.
3: Alors, Durian.
5: Duplo.
3: Ah si.
5: Go Duplo.
2: Non. Une boisson, je l'ai pas.
3: Non, je lui donne.
2: Ah non, mais D, c'est impossible.
4: À part le d'argent.
5: Une boisson en D
2: Non, y a pas. Parfum de glace, y a pas.
3: Moi j'ai mis Dain.
5: Si, Deca, il y a.
4: Ah, Dain. Oui, le Dain, bah ouais.
2: Ouais. Parfum de glace Dain.
3: Oui.
2: Ouais. Foutez de moi ou quoi?
3: Bah si, si, si,
2: il existe. Il n'y a pas parfum de glace. Non, il y a des bouts de Dain. Mais il n'y a pas parfum de glace Dain.
5: Il y a des bouts de Dain et des bouts de
3: poitrine. C'est caramel et vanille en fait.
2: Ouais, bah oui, bah c'est pas Dain. Ah non, mais enfin.
3: Parfum de glace.
2: Soyons précis. Non. Bah non.
5: Goudin.
2: Bah non.
3: Goudin.
2: Non, je sais, j'ai fait parfum de glace deuxième année. Excusez-moi. Je sais très bien.
4: Il est aux éclats de Dain.
3: Et le Dain, c'est pas un animal, sinon aussi.
2: Non. Il n'existe pas en glace, non plus.
5: C'est une glace, mais tu mets du
4: Dain. Toujours égalité, hein.
2: Ah, ça se visite, Dublin.
3: Dune du Pilat.
2: Ah oui.
4: Ouais.
2: Ouais, ça marche.
4: Ça marche.
2: Marque de voiture. Dacia.
4: Ok, ouais, égalité, ouais.
2: Quelqu'un qu'on aimerait voir en slip, Daniel Gilbert.
5: Ah bah oui, pourquoi pas.
4: Ouais.
2: Moi toujours plus.
3: C'est horrible que ça.
4: Daniel Gilbert. On l'embrasse.
5: Daniel.
8: Dagobert. J'ai mis Dagobert. Qui a mis sa culotte à l'envers.
3: Ah, pas mal. Ah oui, pour vérifier.
8: Eh oui.
5: Égalité.
4: Égalité.
5: Bon, allez, on recommence une nouvelle lettre.
2: Quel suspense. Allez,
5: la lettre. Oh putain, non, elle est dure. Ouais, c'est pas un peu. P.
4: Ah si, elle est bien.
5: P. Patrick.
8: Il y a un Pompidou en slip, ça peut être marrant, je pense.
2: Mais non, ah non, vous m'embrouillez. Mais non, non, c'est
5: Patrick Sébastien.
8: J'ai perdu.
2: Alors, je sais pas faire. Non, non, les gars, quand vous faites vos trucs, on n'est pas là à faire Pompidou, machin. Non, non, non.
4: Plus de bruit, on reprend.
2: Non, non, mais pas avec un P en plus.
4: Si, j'ai tout. On a tout en P.
3: Il a deux lettres, le B et le T. Tous les autres, ils râlent à chaque fois.
4: Mais le P, Coco, t'as pas la boisson, il y en a tellement.
8: Bon,
5: le picon. Allez, on va te faire plaisir. C'est quoi là, quoi là?
4: Non,
2: allez, on y va, on y va. Garde le P.
5: Allez, le U.
2: Ah non, mais non, on ne partait pas sur une autre lettre.
4: Laisse le P.
2: Allez,
4: on retourne avec le P.
5: On dirait. Allez.
8: Je dis rien, je dis rien.
5: Tais-toi. Mais quelle mauvaise foi quand même.
2: Tais-toi.
5: Sinon, il va voler tout à l'heure. Entre les deux yeux.
8: Ça n'a pas l'air foufou.
5: Allez, en l'air.
8: Aïe, aïe, mauvais joueur.
4: Ouais.
5: Vito, il dit rien. Il y a tout, les cases sont remplies.
8: Ouais, Vito, il est au complet.
5: T'as toutes les cases
8: Le dernier, il pue.
2: Boisson, pastis.
4: Bah voilà.
9: J'avais rien.
5: Picon.
9: Eh oui, mais tu l'avais donné, j'avais pas le mettre.
4: Bon.
2: Parfum de glace, pastis.
3: La prune.
5: Oui.
9: Poire.
4: Oui, ou pistache, ou plus simple. Il y avait. C'est poire.
2: Si, si, ça existe.
4: Pistache, c'était le basique.
2: Mec, ça se visite, Paris.
9: Ouais.
5: Oui.
9: Moi j'ai mis Pascal Pro, mais je pense pas que ça.
2: Voilà, il faut lui demander très gentiment. Marque de voiture. Plymouth.
5: Allez, Peugeot.
9: Ouais, Porsche.
5: Pontiac.
2: Putain, rien ne venait.
4: C'est quoi que t'as mis toi?
5: Plymouth.
3: Il a été chercher un truc.
4: T'as mis quoi, Vito?
2: Pourquoi je suis allé chercher ça
4: alors? Porsche, Porsche.
5: J'ai une marque de jeux d'enfants.
2: Quelqu'un qu'on aimerait voir en slip, j'ai mis Plastic Bertrand.
4: Ouais. Pascal Pro.
9: Pascal Pro.
2: Oh ouais. Quoi cette fixette maladive.
4: Bon, c'est Koé qui gagne.
2: Allez, qu'on en finisse. Ouais. Amélie.
5: Moi, ça, t'as l'air content de gagner, toi.
2: C'est vraiment, non mais c'est toi, catastrophe. Tout le monde met rien, mais rien.
4: Est-ce que t'as reçu un SMS qui t'a perturbé avant ou un appel?
2: Pas du tout. Mais j'ai rien, mon cerveau, il est pas là. En paix, je suis allé chercher le Plymouth alors qu'il y a Peugeot.
4: Il y a Porsche.
2: Mais oui, Porsche. Voilà, j'en regarde 50 par jour à vendre et je suis pas capable de. Bon, au revoir, Amélie. Bisous, bravo, tu pars. Faire un tour. Amélie. Non, mais avant de te dire au revoir, Europa Park Resort, qui a été élu 10 fois le meilleur parc de loisirs au monde. Tu vas avec la famille, les enfants, je t'embrasse fort.
5: Bravo.
2: Tu vas kiffer, tu nous feras des photos, hein.
7: Oui,
2: je pense sur toi. Bisous.
4: La Gentilica Super Splash, elle va pouvoir faire.
2: Ah oui, bien sûr. Ah oui,
8: Splash.
4: Le Super Splash.
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2: Bisous, on revient tout à l'heure, 15h30. Soyez sages, passez une belle journée. Buvez de l'eau, même s'il ne fait pas encore très très chaud. Une pensée pour tous ceux qui bossent à l'extérieur. Amusez-vous cet après-midi. Venez nous retrouver, repartez avec des cadeaux comme d'habitude. Mais surtout, les fameuses places pour Bad Bunny. Hey. Allez. Allez. On revient tout à l'heure. Bisous, mon petit Pietro.
5: Bisous.
2: Vous étiez très bien ce matin.
3: Ah, merci.
2: Bravo, sauf.
4: À tout.
2: Très bien.
5: Toi, pas ouf au bac à coco.
2: Corentin, très bien. Au bac à coco, je joue pas demain. Demain, je me mets en. Demain, je me mets en RTT, je me mets en off, je me mets en révision. Je fais la révision des 15 000. Je change mes courroies de distrib. Et on est reparti, mon petit Corentin.
5: À tout à l'heure.
2: C'était très bien, Vito. Bravo. Les deux TO, NTO, bravo.
5: Les deux T.
2: Bravo, très bien, très bien. CDC, j'avais pas vu ton t-shirt, j'avais pas vu. Toi, ton placard, ça doit être. C'est le Hellfest en fait. On ouvre un truc, c'est.
5: On dirait un teco.
2: Allez.
5: Non, ça va.
2: Allez, bisous à tous. Ciao, à tout à l'heure. 15h30.
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Et dis donc, plus qu'une semaine avant les vacances, pour certains c'est bon ça, les juilletistes. Bah bon courage et bienvenue sur Europe 2, c'est Julien Fruité, lundi matin avec la playlist Pop Europe 2, c'est parfait, ça fait beaucoup de bien, ça m'a permis de démarrer la semaine mon pied. Je vous mets le duo DC Théodora Mélodrama après My Smith et Nia Lauren sur Europe 2. What?

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Europe 2, 11h27, je viens de recevoir un message, je suis content. Mon ventilateur a été livré à la maison. Super. La canicule est terminée. Voilà. Bon, bah, ça sera pour la prochaine fois. Je prévois de vous jouer Carole G sur Europe 2, Carole G après Freya Sky et après le groupe Imagine Dragons avec Thunder sur Europe 2. 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

0: Ah, c'est important de se faire plaisir le lundi matin. Très très important. Vous faites bien d'écouter Europe 2.
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0: Voilà, et avec de la musique comme ça, oui, on se fait plaisir. Oui, voilà The Superman Lovers. Bon, ça, clairement, c'est une valeur sûre. Hein. Bah là, je connais vos goûts en plus. Je sais que ça vous plaît. Avec ça, je peux pas me tromper. Je suis sûr de vous faire plaisir. Énorme bonus Pop Europe 2. The Superman Lovers avec Starlight sur Europe 2.

0: Europe 2, ça serait bien de faire un petit point quand même, parce que là on est le 29 juin, on est comment au niveau du summer body? Est-ce qu'on est bien ou alors est-ce qu'on poursuit les efforts pour l'an prochain du coup, pour l'été 2027, parce que là c'est cuit en fait, ouais ça fait court. Allez, on va attendre l'année prochaine. Et ça va partir au hot dog ce midi. Voilà, j'ai pour vous la playlist Pop Europe 2 pendant 30 minutes non-stop. On va démarrer une très jolie demi-heure ensemble avec Teddy Swims, avec Alan Walker juste derrière, et Lily Allen va pas tarder aussi sur Europe 2.
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Lily Allen après Temper City, c'est la playlist pop.

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0: Allez, on se fait la pause déjeuner ensemble sur Europe 2. Bah oui, il est presque midi, hein, ça y est, c'est l'heure. Allez, bienvenue, c'est Julien Fruité. Je vous mets la playlist Pop Europe 2 pendant 30 minutes non-stop. Jérémy Frérot, Katy Perry et Ray. Ray is my husband, après les infos.
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2: Bonjour, bonjour à tous. Il n'y a plus un seul département en vigilance rouge canicule en France. La chaleur reste quand même persistante dans l'Est et dans le Sud-Est. 5 départements sont toujours placés en vigilance orange. Les Alpes de Haute-Provence, les Alpes-Maritimes, le Var et toute la Corse. La météo complète après l'actu. Anticiper les prochains épisodes de chaleur, c'est justement l'objectif du gouvernement. Le Premier ministre présidera cet après-midi une nouvelle cellule de crise sur la canicule. Après cet épisode historique, le pays a enregistré 1000 décès de plus que la normale sur les 5 derniers jours. Et Météo France prévoit déjà un nouveau scénario de forte chaleur la semaine prochaine. Il n'y a plus de réseau. L'opérateur Orange, victime d'une panne depuis ce matin. La faute à un incident technique, explique Orange sur ses réseaux. Vos connexions 4G et 5G pourraient donc être un peu capricieuses. L'opérateur promet un retour à la normale au plus vite et présente ses excuses. C'est l'heure de la pause pour les collégiens. Avant d'attaquer les épreuves de sciences du brevet cet après-midi, ce matin, ils ont planché sur l'histoire géo. Ils ont analysé les espaces de faible densité et leurs atouts. Les guerres d'Europe étaient au menu de l'épreuve d'histoire 2026. À l'étranger, les recherches se poursuivent au Venezuela, 5 jours après le double séisme qui a fait près de 1500 morts. 190 bâtiments se sont effondrés, des dizaines de milliers de personnes sont toujours portées disparues. Hier, un homme et son fils ont été sauvés après 4 jours passés dans les décombres. Des sauveteurs français et américains les ont extraits des gravats. Non, on ne voyage pas avec une télé dans le métro, même si les promos sont alléchantes en période de Coupe du Monde. Un homme de 27 ans a écopé 250 euros d'amende hier à Paris pour avoir transporté dans le métro un écran plat fraîchement acheté en boutique. C'est le journal Le Parisien qui raconte l'histoire. La RATP a jugé l'objet trop encombrant. L'an dernier, déjà, une jeune femme avait reçu une contravention pour avoir transporté une plante verte. Le mondial de foot, c'est parti pour les matchs à élimination directe. Un premier qualifié déjà pour les huitièmes. Le Canada qui a battu l'Afrique du Sud hier soir 1-0. Les Canadiens affronteront soit le Maroc, soit les Pays-Bas. Les deux équipes se rencontrent cette nuit. L'équipe de France, elle, défiera la Suède demain soir à 23h à New York avec Didier Deschamps sur le banc. Le coach est rentré de son aller-retour express en France pour assister aux funérailles de sa maman.
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2: Il n'y a donc plus de départements en vigilance rouge canicule. 5 départements en vigilance orange par contre dans le sud-est. Le soleil dominera largement aujourd'hui avant que des orages n'éclatent en fin de journée dans le centre, dans les Vosges et dans les Alpes. Côté mercure, eh bien on respire à nouveau. Il fera entre 20 et 24 degrés sur les côtes de la Manche. 26 à Paris, 28 degrés à Bordeaux, 31 à Nice et 35 à Montpellier aujourd'hui en maximale. Le risque de feux de forêt devient très élevé sur le pourtour méditerranéen. Attention, et le retour du Mistral ne va rien arranger. Belle après-midi sur Europe 2 avec Julien.
0: Merci Damien. Bon, on enchaîne direct hein, avec la playlist Pop Europe 2 pendant 30 minutes non-stop. Jérémy Frérot arrive après Katy Perry. Et puis Ray, Where is my husband sur Europe 2 Pop Radio. Bienvenue.

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On profite tous ensemble de la playlist Papa en 2 pendant 30 minutes non-stop et le lundi à cette heure-ci là, à midi 11, oui, il nous faut tous un petit remontant. Voilà votre remontant. Eugel, Solto, Jamaican, à écouter très très fort sur Orbe 2.

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0: Oui, on aime les pauses déjeuner comme ça là sur Europe 2 dans ces conditions, c'est parfait.
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0: Four Stars the People, groupe formé à Los Angeles à la fin des années 2000 et grâce à ce titre là que vous entendez derrière moi, ça a pété très très fort. Pour eux, ça c'est le moins qu'on puisse dire, ils ont cartonné. Une mélodie très cool et ensoleillée, une ambiance vraiment détendue comme on aime. Même si les paroles sont assez dures, ça parle d'un point de vue d'un ado qui est violent et isolé. Four Stars the People sur Europe 2.

0: The Shape of You. Alors, une vraie question sur Orbe 2 à 12h46. Qui a envie de bosser? Qui a envie de penser à autre chose que vacances? Personne, hein. Bah, soyons francs. Personne. Voilà. Allez, courage. Vous vite arriver les vacances, j'espère. Bon, je vous envoie la playlist Pop Orbe 2 pendant 30 minutes non-stop avec Alex Warren, avec Rihanna ou encore Avicii sur Orbe 2.
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Oh, je la sens bien cette semaine sur Europe 2. Tous les soirs, on sera avec Angèle. C'est génial, hein. Angèle au micro d'Europe 2 tous les soirs à 18h30 pour répondre à vos questions, à vos messages. Vous laissez vos vocaux directement sur les réseaux d'Europe 2. La playlist Pop Europe 2 pendant 30 minutes non-stop. On écoute Avicii après Pierre Demar. Je pense à vous sur Europe 2. 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

0: Europe 2 à 13h, direction les plages. Il fait très chaud, hein. Il fera très chaud encore cet après-midi en Méditerranée, entre 30 et 35 degrés. L'indice UV est de 8 et la température de l'eau est agréable, entre 22 et 25 degrés. Des nuages sur les plages de la Manche, malgré tout, l'indice UV est de 7, donc crème solaire indispensable. Entre 24 et 26 degrés avec un peu de vent, l'eau est fraîche, entre 16 et 18 degrés. Et sur la côte atlantique, il fait un peu plus chaud, 28 degrés dans l'air et 21 dans l'eau. L'indice UV est de 8.
1: Ensoleillement, température de l'eau, conditions de baignade, c'était la météo des plages Europe 2.
0: Europe 2 avec vous pendant la pause déjeuner, c'est cool ça. Ah ouais. Très sympa. Surtout avec la playlist Pop Europe 2 pendant 30 minutes non-stop, on se régale. On aime beaucoup Oria, jeune chanteuse plein de talent. Ouais, Oria après Jason Derulo et après Tame Impala et Jenny, le remix de Dracula sur Europe 2.

Oh, cet après-midi, retour de Koé dès 15h30. Hein. Koé, vous arrivez ce matin, il sera là aussi pour vous cet après-midi sur Europe 2. C'est tellement bien ça. Hein. Koé, c'est le seul animateur qui vous réveille le matin en direct et qui vous accompagne aussi l'après-midi. C'est génial. Vous démarrez la journée en vous marrant et vous la terminez aussi en vous marrant. C'est quand même plus sympa comme ça. Shakira arrive après Cyril.

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Europe 2 souhaite un bon courage à tous les jeunes lycéens, vos enfants, petits-enfants, neveux, tous ceux, celles et ceux qui passent les oraux du bac là en ce moment. Et alors le français pour les premières, le grand oral pour les terminales. Je sais pas c'est à quoi ça consiste le grand oral. Faudrait que je me qu'on explique un jour. Voici Julien Doré.

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0: Europe 2, j'imagine que personne n'est contre une petite douceur là, à 13h39. Hein.
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0: Ah, évidemment, on n'est jamais contre ça. Nathalie Bourglia, en plus, hein, ça fait tellement plaisir de vous la jouer. Vous l'avez presque oublié. Presque, hein, j'ai dit, parce qu'évidemment, on ne peut pas la zapper, c'est impossible. Elle nous a tellement régalé. Nathalie Bourglia, on écoute Torn sur Europe 2.

0: Mais que c'est bon ça. Oh la vache, Nathalie Broglia avec Torn sur Europe 2. 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On revient en 2026 avec le duo qu'on adore, My Smith, Niall Horan, Drive Safe, c'est trop bien. Stromae juste derrière, le groupe News ou encore Bob Sinclair. Je vous mets la playlist pop Europe 2 pendant 30 minutes non-stop.
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0: étions formidables.
1: C'est la playlist pop-up de pendant 30 minutes non-stop. Et voilà un morceau que je tiens absolument à vous jouer. On est fan du groupe Muse. Alors, ils ont sorti vendredi leur nouvel album, The Wow Signal, leur 10e album studio. Muse, on écoute Night Shift Superstar sur Europe 2.

0: Eh, déjà 14h, ouais, qui passe vite ce lundi.
1: Ah ouais.
0: Qui passe vite et bien surtout. Ah, grâce à la playlist Pop Europe 2 pendant 30 minutes non-stop, on se fait plaisir. Il y a Taylor Swift qui arrive, Alicia Keys, et là c'est Free As Sky. On adore Silent Treatment sur Europe 2.

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Pendant qu'on profite tous ensemble de la playlist Pop Europe 2 pendant 30 minutes non-stop. Justin Nuzuka après Martin Garrix avec Ed Sheeran. Voici Repeat It sur Europe 2.

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Oui, oui, oui, quand c'est bon comme ça, c'est que vous êtes sur Europe 2, ça, il n'y a vraiment aucun doute. Et vu que je connais vos goûts, hein, je vous connais par cœur, je sais que ça va vous perdre tout ça, là, tout ce qui arrive. Il y a Jérémy Frérot qui se prépare, Kaigo juste avant, et là, c'est Ellie Goulding sur Europe 2, Pop Radio. Bon après-midi. Ça, il n'y a vraiment aucun doute. Et vu que je connais vos goûts, hein, je vous connais par cœur, je sais que ça va vous perdre tout ça, là, tout ce qui arrive. Il y a Jérémy Frérot qui se prépare, Kaigo juste avant, et là, c'est Ellie Goulding sur Europe 2, Pop Radio. Bon après-midi.

0: J'ai une surprise pour vous là sur Europe 2.
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0: On aime les surprises comme ça. Ah hein. Oh, oui, ça on aime. La Madonna. Madonna qui prépare un nouvel album prévu pour le 3 juillet, c'est ce vendredi. On a tellement hâte. En plus, le projet semble revenir à une grosse ambiance électro, très club, très spirituel aussi, hein, selon ses déclarations. En attendant ce nouveau projet, dans 4 jours, voici l'un de ses plus grands tubes, sorti en 2000 sur son 8e album. Alors, c'est un titre coécrit avec un Français. On connaît d'ailleurs, voilà, l'influence French Touch. Énorme succès mondial, Madonna. Voici Music sur Europe 2.

0: On est le 29 juin, bon ça y est, le compte à rebours des vacances a démarré. Alors pour certains, petit compte à rebours, hein, voilà, quelques jours pour certains juilletistes. Pour d'autres, un compte à rebours un peu plus long. Mais voilà, c'est comme ça, chacun son tour, faut patienter. Bon courage à tous. Là, on va profiter tous ensemble de la playlist Pop Europe 2 pendant 30 minutes non-stop avec Bruno Mars au programme. Et Angèle juste derrière. Et Angèle avec nous en studio tous les soirs sur Europe 2.
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Et vous, si vous voulez poser une question à Angèle, profitez-en. Elle sera avec nous ce soir sur Europe 2 à partir de 18h30 ce soir et tous les soirs de la semaine d'ailleurs. C'est trop bien. On est tellement contents. Angèle a clairement choisi sa radio. C'est Europe 2. Et elle va répondre à tous vos messages. On attend vos vocaux sur les réseaux d'Europe 2. La playlist Pop Europe 2 pendant 30 minutes non-stop. On écoute les Maroon 5 après Slater. Voici Dance sur Europe 2. 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

0: Europe 2 à 15h, c'est l'heure d'aller à la plage, non?
1: Ah ouais, la chance. Bah bon, bonne chance, hein, profitez bien si vous avez la chance d'y aller. Il fait très chaud hein, en Méditerranée, entre 30 et 35 degrés. L'indice UV est de 8 et la température de l'eau est agréable, entre 22 et 25 degrés. Des nuages sur les plages de la Manche. Malgré tout, l'indice UV est de 7, donc crème solaire obligée. Il fait entre 24 et 26 degrés avec un petit peu de vent. L'eau est fraîche, 16-18 degrés. Et puis sur la côte atlantique, il fait un peu plus chaud, jusqu'à 28 degrés dans l'air. Et dans l'eau, 21, l'indice UV est de 8.
2: Ensoleillement, température de l'eau, conditions de baignade, c'était la météo des plages Europe 2.
1: Bon, c'est quand même sympa les lundis après-midi comme ça sur Europe 2.
3: Ouais.
1: Dans ces conditions-là, c'est parfait. Avec la playlist Pop Europe 2 pendant 30 minutes non-stop, Bébé Rexha avec New Legend. On se met ça après Linkin Park et puis Tame Impala, Jenny, le remix de Dracula sur Europe 2 Pop Radio.

Pendant 30 minutes non-stop, c'est la playlist Pop Europe 2. Alors, Yako et son équipe qui se préparent, qui vont pas tarder, et ils vont vous accompagner, hein, comme tous les après-midi, entre 15h30 et 18h, en plus du matin. Et ça va rigoler. D'ici là, vous aurez Taylor Swift, Michael Moore, et là, c'est Julien Lib avec Dis-moi où sur Europe 2.

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0: Salut, bonjour, salut. Merci de nous avoir choisi tout le monde. J'espère que vous passez une belle après-midi, que vous êtes plus prudents en nous écoutant. Je suis sûr qu'il y a moins d'accidents. Allez, vas-y, le vieux à repartir tous. Mais sans rire, mais c'est incroyable. J'ai passé un week-end à pas entendre tousser, je reprends l'émission.
1: C'est la clim.
0: Mais c'est incroyable, c'est la clim. Mais t'as tous dehors.
1: Mais tu veux que je sorte à chaque fois, mais je passe ma journée dehors.
0: Bah oui.
2: Mais comme tout, frère, c'est tout.
0: Et puis pas dans le couloir. Pas dans le couloir. Ah,
3: tu prends l'ascenseur.
0: Tu sors de l'hiver.
1: Okay. Le mec, il fait tout en athée.
0: T'arrives en bas, voilà, et tu remontes. Okay. Salut à toute mon équipe. Vous m'avez manqué ce week-end. Ma petite Sou, va bien?
4: Ça va très bien, et toi? T'es sportif, toi.
0: C'est bon, t'as eu de la place, là, pour le
4: restaurant? Non, mais fous-toi de moi, parce que ce matin, on parlait que j'étais très organisée, que je réservais les restos pour les vacances.
3: Un an à l'avance.
1: Trop.
4: Non, pas un an à l'avance, si, deux mois à l'avance.
1: Ça va réserver quoi, les restos raclettes, là, pour décembre? Est-ce que t'es du genre à te lever à 6h du mat pour aller mettre des serviettes sur les...
4: Ah non, pas du tout. Non, ça, je déteste.
3: Mais
4: non,
3: réserve 3 mois aussi avant.
0: Excuse-moi, elle a pas besoin de ça, là, la piscine dans la maison. Pourquoi veux-tu?
1: Oh, excusez-moi.
4: Oh, il est mignon, c'est toi qui dis ça.
0: Elle est pas en club de vacances.
1: Ah, je savais pas. Ah, ça gagne bien.
0: Vous êtes heureux. Ça a eu gagné.
1: Ah, ça a eu gagné.
4: Ça a eu gagné bien.
0: Bon, bonjour, mon petit Pietro. Mon petit Corentin, va bien. Tony,
1: je vais au top.
0: Ça va?
1: Nickel, tout va bien. Je vous ai écouté ce matin, tout va bien.
0: Nickel, là, ils m'ont fait un changement moteur. Là. Bonjour, mon petit Vito. Faut arrêter, je te jure. Faut arrêter.
4: Ça me rend. J'ai l'impression que je vais.
3: Mais en plus, ça va être nerveux, plus tu vas lui dire, plus
0: il va rester chez lui, je vais lui faire une ordonnance. Bon, dans cette équipe, ils nous ont mis dans le studio un jeune stagiaire qui est posé là. Malik, qui vient faire de la radio avec nous, Malik.
5: Bonjour tout le monde.
0: Ça va, Malik? Le volume est au max.
3: T'es à fond.
0: Ouais,
5: excusez-moi.
0: Tempo, max.
1: Il est discret.
0: Malik, t'es en cours de quoi? T'es en quelle classe?
5: Je suis en seconde communication visuelle.
0: Communication, très bien. Tu veux faire quoi après?
5: J'aimerais bien vivre de mes dessins.
0: Vivre de tes dessins et tu viens observer dans une radio? T'as rien à foutre là. Je me permets de te le dire, Malik. Tu n'as rien à foutre là, Malik.
3: Mais il est dans les médias déjà.
0: Tu dessines bien?
5: Ouais.
0: Viens montrer ce que tu fais. T'as ton téléphone? Viens me montrer. Viens.
3: Ah bah il a des dessins.
1: Mais toi de trois quarts, tu peux pas lui donner une feuille avec des feutres et il te dessine.
0: Et est-ce que
3: on va pas se passer, ça se trouve, une spécialité.
0: Tu sais quoi? Après, je vais te donner une feuille, du papier, tu vas me dessiner, mais tu me rajouteras des muscles. Hein? Tu me feras avec des pecs.
1: Ah, il fait pas les portraits.
0: C'est quoi les portraits? Ça commence bien. Mais s'il fait les pieds, que j'en ai fait. Allez, montre-moi ce que tu fais. À la radio, c'est pas passionnant cette séquence, mais je vais vous dire tout de suite si Malik est.
3: Et après, il nous fera un tour de cartes, un tour de magie.
1: Il ressemble un peu à Michael Jackson, je trouve.
3: Ah oui?
1: Ça? Ouais.
3: Non, pas rien à voir.
1: Tu trouves pas? Ça?
0: Ah ouais, c'est un lapin crétin?
5: Ouais.
0: Ah ouais.
3: T'as quand même pris la feuille dans les deux sens.
0: C'est ça parce que j'avais pas compris. Attends, non, il a du talent.
3: Ah ouais.
0: Il a pas du talent pour ranger son sac, parce que comme vous pouvez le voir, les feuilles sont un peu chiffonnées. Mais non, c'est bien, montre-moi. Si, t'as du talent, mon ami. Si t'as du talent, bah ouais, si, c'est bien.
3: Oui, après, comme ça, tu peux te faire du packaging, des trucs comme ça, sur des produits...
0: C'est ça, tu veux vivre de ça?
5: Ouais, j'aimerais bien.
0: Crois en tes rêves, mon pote. Vas-y. Non, mais sérieux, hein. Merci. Non, mais il faut, hein. Tu vas tomber toujours sur des gens qui vont dire « Ah, c'est pas un métier, le dessin. » Je suis sûr que tu l'as déjà entendu.
3: De toute façon, en parlant comme ça, tu seras pas crieur au Parc des Princes à présenter les joueurs.
0: Ça, c'est sûr que c'est pas toi qui vas faire l'entrée des joueurs.
3: Maître de cérémonie.
0: Numéro 2,
1: on peut le mettre à l'oreillette. Hein.
0: Il a du talent. Je vous le dis, dans un instant, nous jouerons. Écoutez-moi bien. Je vous expliquerai comment choper vos places pour ce Bad Bunny. Les infos qu'il ne fallait pas rater de la journée. Les dérapages des politiques sous canicule. Il y en a eu deux là. Je vais vous les faire écouter. Vous allez halluciner. Les auditeurs qui vont peut-être gagner 1 euro, 10 euros ou
3: 100 euros.
0: Une belle histoire de quelqu'un qui retrouve son papa 24 ans après, le jeu des 1000 boules. Et puis tout à l'heure, on essaiera de faire gagner des places pour la finale de la Coupe du Monde. On a réussi à avoir des numéros de téléphone de gens qui sont fans de football, qui ont laissé des messages. Vous savez, sur notre répondeur, il y a toujours des gens qui laissent des messages en disant « Mon père est fan, mon machin et tout ». Très bien, on a mis de côté. Et donc, je serai tout à l'heure quelqu'un qui est représentant de la France pour la FIFA, qui offrira des places.
1: Ah,
0: qui fera gagner.
1: C'est gentil, ça.
3: Sympa, tu les as vraiment.
1: C'est
0: comment?
3: Tu les as vraiment?
0: Bah, évidemment que non.
3: Ah, oui.
0: Bien sûr que non. Comment?
1: J'ai surtout toi, oui.
0: Bon, enfin, tu veux que j'ai des plaisantes ou quoi? La seule fois où j'ai réussi à en avoir, c'était il y a très longtemps. Pour la Coupe du Monde de football, il y a très longtemps. On avait offert et je les ai revendus direct.
6: Mais non.
0: Direct.
1: Cher.
0: Oui, à l'époque, c'était... Alors, je te dis ça, mais genre, il y a 25 ans. Hein,
6: 15 000
0: un
6: francs.
0: Un truc de ouf. Hein. C'était, je crois qu'on était en francs. Hein. Et je me suis retrouvé sur les Champs-Élysées, genre à 17h, à la terrasse d'un resto, moi avec mes places, lui avec son argent. Je te jure, j'avais l'impression que j'avais de la drogue. Ouais. J'étais Pablo Escobar. Non, mais voilà, je suis jamais allé.
4: C'est quoi le dernier match que t'as vu?
3: Lancy au Parc des Princes, y aller
0: de temps en temps, au Parc des Princes. Non, mais j'aime bien voir un très bon match, ou voir un match avec l'ambiance, la ferveur d'un stade. Lens, j'avais vu, c'est exceptionnel. Bah, voilà. Je trouve ça magique, mais je vais
6: 15 minutes. Après, c'est chiant.
0: Oui, je vais pas dépenser des fortunes pour aller voir ça. C'est pas trop mon truc. Je préfère laisser ma place à des gens qui sont fans.
1: Oui, t'as raison. Ouais, et combien tu les as vendus?
0: Je me souviens plus, mec.
1: C'est à peu près.
0: Tellement...
1: Peu
0: non, non, vraiment, il y a tellement longtemps. Mais bien. Alors, voilà. Tiens, faisons une bise à Johanna. Johanna, à Dijon. Ça va, Johanna?
7: Salut toute l'équipe.
0: Bonjour. Oui, quel est ton métier, ma petite Johanna?
7: Je suis miroitier.
0: Miroitier? C'est-à-dire, tu miroites?
7: Ouais. C'est les miroirs. Je façonne des verres, je fais des vitrines pour magasin.
3: Fais croire des trucs.
4: Je te fais croire des trucs.
0: Ouais. Miroiter. Je te fais miroiter des choses. Ouais, bien sûr, tu vas gagner de l'argent là-bas.
3: Miroiter des augmentations.
0: Moi, je fais miroiter des augmentations à toute mon équipe depuis longtemps. Ouais. Je suis comme toi, tu miroites. Je fais dans la miroiterie. Voilà. Bon, ça se passe bien comme boulot à Dijon?
7: Oui, super bien. Oui.
0: T'as un chéri et des enfants? Raconte-moi un peu ta vie.
7: J'ai un chéri et j'ai une fille de 12 ans.
0: Comment s'appelle la fille? Pardon, je viens de boire mon café, ça s'est peut-être un peu entendu. Comment s'appelle ta fille?
7: Jessie,
0: c'est ça?
3: Lucie.
7: Non, Lucie.
0: Qu'est-ce qu'elle veut faire comme métier, Lucie? Elle a une idée ou pas?
7: Elle veut être mangaka, donc dans le dessin.
0: Comme notre jeune stagiaire mangaka, qui est dans le dessin.
4: C'est comme ça que ça s'appelle mangaka?
0: Mais ça fait partie des nouveaux métiers. On peut en vivre, ça, de mangaka?
7: Oui. Ah oui.
3: Bah, sa mère lui fait miroiter, en tout cas.
0: C'est étonnant comme nom. Qu'est-ce que tu dessines, ma mangaka?
1: Moi, je prends en photo le matin.
0: C'est spécial, manga. Il y a des gens qui sont bluffants. Moi, j'étais à côté dans l'avion, à côté d'une jeune fille une fois, mais quand j'étais une jeune fille, elle avait 11 ans. Elle a pris une feuille. Elle avait des stylos et tout. Elle a commencé à dessiner. Tu fais ah. Ouais. Il y a du niveau. Oui, il y en a certains qui ont un vrai talent. Tu lui feras un gros bisou pour nous,
3: toi,
0: Johanna.
3: T'as dessiné mon caca.
7: Ça marche, juste un gros bisou.
0: T'embrasse fort, bisous, Johanna. Belle journée à toi. Dans un instant, reste avec nous. Bon après-midi. Reste avec nous dans un instant. Les infos du jour qu'il ne fallait surtout pas rater. À tout de suite. Bougez pas.
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3: C'est Europe 2, dans un instant les auditeurs vont réviser. Bon, jouez avec nous, on fera le point sur la Coupe du Monde en fin d'émission. Il y aura le Coco Paysetboul de glace. Qui sera de retour tout à l'heure? Oui, le Coco Paysetboul dans un glacier quelque part en France. Il y a des gens devant les glaces. C'est
4: derrière.
3: Pour moi, c'est cadeau. Ça fait plaisir. Comment gagner Bad Bunny? 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Oui, Stouf?
5: T'as goûté un goût de glace
3: basilic.
5: Basilic.
3: Ce week-end, j'ai envoyé une petite photo à Stouf.
6: Et alors?
3: Franchement, dégueulasse.
4: Ouais, ça donnait pas.
3: C'est pas du tout mon truc. Mais je l'ai fini pour faire plaisir. Mais alors, vraiment, c'est pas mon truc. Dans l'info, ce qu'il ne fallait pas rater aujourd'hui, Gorgis Vitchev. Il est du Royaume-Uni, il a établi le record du monde qui est assez dingue, je vous demanderai de le retenir. Il a uriné continuellement pendant 508 secondes, c'est donc le record du monde du pipi le plus long du monde, 8 minutes 28 secondes.
6: Mais il a mis ça où, sa réserve là?
3: Moi je pense que je l'entendrai dans les toilettes chez moi, je pense que ça me saoulerait comme Tony qui touche, je dirais, mais tu finis quand?
4: Mais tu sais, des fois t'as ta chasse d'eau qui bug un peu, là.
3: C'est ça.
4: Où ça coule, là tu te dis...
7: Ah, ou alors sa femme est venue le voir, lui a dit c'est qui cette Marie? Il a dit non mais attends je t'explique après avoir fait pipi là.
4: Il a pris le pistolet à outils.
3: T'as toujours pas fini? Non, j'ai toujours pas trouvé. Tant que j'ai pas trouvé, je te jure je continue.
4: La bouteille de cristalline.
3: Il a été reconnu par l'équivalent du Guinness Book. Il a été reconnu et bravo.
4: C'est beau.
3: Voilà, comme on le disait dans l'équipe ce matin, c'était notre vanne du matin. C'est plus une vessie qu'il a pendant la Coupe du Monde, c'est une Lionel Vessie. Et enfin, un conducteur Yves s'est fait arrêter dans le Tarn au volant d'une voiture sans permis. À côté de lui, il avait un poulet qui était accroché à la ceinture de sécurité sur son siège.
7: Tranquille.
3: Voilà, le gars n'avait plus, était complètement bourré. Donc évidemment, c'est pas le poulet qui a pu prendre la suite. Donc la voiture a été saisie. Le gars a dû rentrer à pied avec son poulet à la maison.
6: À côté, tranquille.
3: Mais non, c'est une technique. Tu le mets dans la voiture, tu fermes la fenêtre, tu le laisses en plein soleil pendant la canicule, bim, crousti poulet. Allez, c'est cadeau.
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3: Vous restez avec nous, les dérapages des politiques dans un instant, ça devrait vous faire rire, mais c'est pas normal.
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2: Bonjour l'équipe ! Dans un instant, c'est ce que vous allez entendre. Ah c'est bon ça, Ava Max, ouais. Kings and Queens, c'est Europe 2, bonjour, c'est lundi aujourd'hui, nous sommes le 29 juin, on est en train de plier les deux derniers jours du mois de juin et nous serons là pendant toute la première quinzaine de juin pour passer des bons moments avec vous le matin pour vous réveiller entre 7h et 11h. J'ai dit quoi ?
3: Juillet.
2: Entre 7 et 11h, nous sommes là tous les matins et entre 15h30 et 18h pour vous raccompagner. Vous voulez jouer avec nous ? Vous envoyez Coé, C-A-U-E-T au 7 12 13 et si vous voulez nous laisser des messages, vous nous laissez un message au 06 33 11 32 11. À ma gauche, ce magnifique coffre-fort. Faut que je le filme.
4: Il est beau.
2: Ah non, mais attendez.
4: Bon, j'arrête de jouer.
2: Ouais, ça, c'est le plus beau coffre-fort du monde à l'intérieur. Il y a les places là pour Bad Bunny. Ils sont là.
4: Ça tourne autour. Hein.
2: Voilà, c'est vrai que le code, je vous le dis, vous n'êtes pas très loin. Vous allez me le trouver, ce petit code. Vous allez y arriver, vous aurez le transport, l'hébergement en hôtel 4 étoiles et tout pour aller voir le concert de Bad Bunny. Ce week-end, c'était encore la canicule. Visiblement, c'est le moment où les politiques ont tous leurs petits mots à dire. Certains ont pris un coup de chaud. Est-ce que vous connaissez Monique Barbu ?
4: Ministre. Je crois que c'est une ex de Piatre.
2: Non, c'est la ministre de la transition écologique.
5: Voilà. Elle s'appelle vraiment comme ça ?
2: Elle a donné son avis.
6: Elle en dit des conneries.
2: Ouais. C'est vrai.
6: Pardon.
2: Alors, pardon, mais on n'est pas sur la chips la plus croustillante du paquet.
6: Non.
2: À chaque fois qu'elle l'ouvre, j'ai l'impression qu'il y a un nouveau truc. Alors là, elle a parlé des clims pendant la canicule. Ah, écoutez bien, ça n'a pas fait l'unanimité dans les réseaux.
7: Je vais vous dire les choses comme je pense. Je suis horrifiée par tout ce que j'entends. Je suis horrifiée par les gens qui me disent « Ah, mais il n'y a qu'à mettre la clim partout. Ben, très bien, on va mettre la clim partout. » Vous croyez que ça va éviter un feu de forêt ? Vous croyez que ça va éviter une culture de ne pas exister ? Vous croyez que ça va éviter la mort des animaux que nous voyons ? Vous croyez que ça va éviter quoi ? Rien.
2: La mort des gens, madame. Madame, la mort des gens.
6: Le conducteur de bus qui faisait trop chaud, il n'y avait pas de clim dans son bus, qui a foncé dans un mur parce qu'il a fait un malaise.
2: Madame la ministre, réfléchissez deux secondes. Évidemment que ça ne va pas éviter la mort d'un cerf ou un feu de forêt dans le Cantal ou dans le Luberon.
5: Parce que la forêt, c'est sacré clim quand même.
2: Par contre, des personnes âgées dans des hôpitaux, dans des EHPAD, s'il n'y avait pas la clim, vous vous rendez compte de ce que vous dites, madame la ministre ? Il y a eu moins de morts maintenant parce qu'ils nous l'ont dit la dernière fois. On a eu des gens qui nous écoutent dans les EHPAD parce que dans les salles, au moins de repos, les salles collectives, il y a des clims. Donc ça veut dire qu'on peut refroidir les personnes âgées à certains moments. Mais comment ? Et vous êtes ministre ? Bon, d'accord. C'est dit de l'espoir pour plein de gens.
5: Prévu qu'ils resteront longtemps. Mais c'est pas plus mal.
2: Et ensuite, défuté LFI Thomas Porte. Thomas Porte, pendant la canicule, il est venu dans l'hémicycle climatisé en t-shirt Lacoste. Ce que je trouve absolument, je trouve que c'est un manque de respect.
4: Bah bien sûr.
2: C'est-à-dire que quand t'es député. C'est mon avis. Peu importe que tu sois de droite, de gauche, d'extrême gauche. Encore une fois, vous savez, je fais pas de politique. Il y a juste un moment donné, il y a un respect, ça s'appelle l'Assemblée nationale. Le respect, c'est-à-dire tu es dans un lieu, tu te dois de respecter les gens qui ont voté pour toi. Tu respectes ton pays, tu respectes l'institution ou tu fais pas député.
4: Oui.
2: Si tu dis ça me fait chier de mettre une veste, j'ai envie de rester en short et en tongs, mais tu fais ce que tu veux. Tu deviens patron de camping, mais t'es pas député.
5: Il est en tongs quand même.
2: Non, mais attendez, il est venu en t-shirt Lacoste. Ouais. Non, parce que député, c'est celui qui représente, qui vote des noix.
4: Mais peut-être qu'il avait Roland Garros juste derrière. Soit
2: et pardon.
4: Clément.
2: Non, mais pardon, mais les concours de.
5: Même pas un polo, c'est un t-shirt.
2: Les amis. Les concours de ceux qui viennent en couleur flashy, par provocation, ça me rend dingue. T'as pas envie d'être député. Si t'y vas par provocation, fais pas. Le pire, c'est qu'il y a des gens qui ont été élus, qui n'ont pas le niveau d'être député. Et le pire, c'est qu'ils ont été élus aussi par des gens qui veulent ça. Pardon, mais il y a des gens qui se disent je vais voter pour ça. Et encore là, je dis pas de politique, je mets pas de parti politique.
4: Mais tu peux pas.
2: Je dis juste quelqu'un qui décide de foutre son bordel, d'arriver en t-shirt, en machin pour se faire repérer.
5: Il lui manque juste la serviette de plage, là. C'est vrai que.
4: Imagine le curé, il arrive là en tongs et tout.
2: Vous avez entendu mon coup de gueule.
4: Oui.
2: Mais c'est pas tellement la tenue qui est le plus étonnant, c'est la justification de son choix qui, pour moi, est encore pire que la tenue.
8: Sur un texte raciste
3: et xénophobe, mais vous savez, je préfère être habillé en t-shirt qu'avoir des cravates et être un raciste. Voilà. Ça, c'est la réalité.
8: C'est quoi le rapport?
6: Bah, c'est le rapport que pour LFI, tout le monde est des fachos. Si même si t'es de gauche, voilà. T'es pas trop de gauche, bah t'es un facho. Si t'es de droite, t'es un facho. Si
8: t'as une cravate, t'es un facho.
6: T'es un facho. Ouais.
8: D'accord.
4: Et puis facho aujourd'hui. Hein.
6: T'es pas d'accord avec eux, t'es un facho.
8: Qu'est-ce qui vous énerve le plus avec les hommes politiques
4: Je pense qu'il a résumé, le gars, en fait.
6: Mais en fait, c'est ça, c'est de dire, comme elle est la cour d'école, c'est « Regarde ce qu'ils font, les autres, t'as vu les autres ?» Mais par contre, leur programme, on n'en entend pas vraiment parler, ils s'apitoient juste sur les autres tout le temps.
8: Malheureusement, je comprends pourquoi il y a des gens qui vont plus voter. Je comprends pourquoi il y a des gens qui s'en foutent. Je comprends pourquoi il y a des gens qui disent tous pourri. Qui n'ont plus d'espoir dans la politique.
5: C'est des gamins en fait, ils passent plus de temps à critiquer l'autre plutôt que de proposer des trucs.
6: Exactement.
5: Et ils n'ont pas compris que les gens, c'est tout ce qu'ils veulent plus voir. Quoi. Et ils continuent à le faire.
6: Et
5: quoi.
6: Alors, un charisme de poulpe.
4: Ah, mais que
6: tous,
4: ce soit lui,
6: il
4: n'y
6: en a
4: même
6: pas un qui a. Excuse-moi, les hommes politiques d'avant. C'était, je veux pas faire ma vieille machin, mais c'était un peu autre chose au niveau du charisme. Là, j'ai l'impression de voir
5: sur les gens. L'archer, c'était plus du rondisme que du charisme.
6: Oui, c'était des voyous.
4: Des voyous à l'époque.
6: Oui, mais là, c'est des idiots.
8: Là, je vous rappelle qu'on a quand même des gens à l'Assemblée nationale qui savent ni lire ni écrire. Ouais. Pardon de le dire, c'est pas une moquerie, c'est une constatation. Il y a un moment donné. Souvenez-vous du discours de certains. Mais j'ai l'impression un enfant de 6e, il regardait ça, il dit alors, on va rentrer à l'école.
6: Si je te demande, quoi, tu vois, quel homme politique tu as vu là récemment où tu fais ah ouais, il en voit.
8: Franchement. Voilà. Allez,
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8: Salut
5: Chirac.
8: Chirac. Moi, je m'y souche sur Chirac. Moi,

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3: Salut, c'est Europe 2. Excusez-moi.
4: Ouais, il y a des offres, on peut pas tout dire.
3: Non. Bon, on fait un gros bisou à ceux, qui sont, ceux et celles qui sont en ligne avec nous. Bonjour Jennifer. Hello.
5: Bonjour,
3: Jennifer.
5: Bonjour, salut l'équipe.
3: Jennifer, where do you come from?
5: Bonjour.
3: D'où tu viens?
5: Je viens de Saint-Pierre-en-Faustigny.
3: C'est où Saint-Pierre-en-Faustigny?
5: C'est à côté de... Je suis à 30 minutes d'Annecy.
3: Bon, à Annecy, quelle belle région.
4: Tu peux en parler.
6: T'as vu que
3: j'étais,
6: ce week-end.
3: J'étais amoureux de cette région. Je suis tombé amoureux de votre région.
6: C'est vrai que c'est beau. Oui,
5: j'ai vu les poteaux, vous étiez à Annecy. J'avais trop envie de te voir. Mais
3: ah, mais tu sais quoi, j'ai failli crever 10 fois sur la route, là. La fameuse montée de Taloir. Je m'en souviens bien comme si... Non, mais c'est magnifique.
5: Ah, Taloir, non, c'est trop bien. Vous avez fait la descente en parapente.
3: Non, j'ai pas fait encore la descente en parapente. Pas toutes les émotions le même week-end, parce que franchement, j'ai jamais fait ça. Je suis de côté depuis ce matin. Alors,
6: t'as loué une maison ou t'étais en
3: hôtel? Non, j'étais à l'hôtel. J'étais à l'hôtel et puis j'étais avec des copains et puis on est allé manger dans des très bons restaurants dans la région.
6: Est-ce que c'est l'hôtel de Georges Clounet quand il fait Wattels avec le café et Dua Lipa?
3: Non, parce que je me demande si c'est pas le lac de Côme, lui.
7: Ben si, c'est en Italie, oui.
6: Et toi, t'étais
3: Moi, j'étais au lac d'Annecy.
6: Tu devrais prendre le
3: lac. Rien à voir. C'est pas mal. Mais je crois qu'il doit y avoir un bon 300 bornes entre les deux.
6: On a plus de dans la journée.
3: Allez, Jennifer, parce que pour lui, quand tu dis lac, il met tout autour.
6: Ouais,
3: il te fout de Georges Clounet, il te met tout. Pauline, allez, on enchaîne. Pauline et Étienne. Salut, Pauline. Salut, Étienne.
8: Salut.
3: Bonjour, ma petite Pauline. Bonjour, mon petit Étienne. Ça va, Étienne?
8: Ça va très bien, merci.
3: Ah, Étienne, t'es le seul bonhomme. T'habites où, Étienne?
8: J'habite près de Haguenau.
3: Allez, vous allez jouer. Il y a peut-être 1 euro, 10 euros, 100 euros. On va réviser aujourd'hui l'éducation musicale.
6: Ah, j'adore ça.
8: Ouais.
3: On va jouer avec Étienne. Étienne, ton métier c'est?
8: Je suis psychomotricien.
3: Ah, bah génial, ça va pas te servir du tout à répondre à la question. Non, je suis psychopathe. Quel est ton métier? Je suis psychopathe.
4: Je suis psycho.
3: Voici la question. Quelle est la clé la plus utilisée pour les instruments et le chant? La clé de sol, la clé de fa, la clé de 12.
8: La clé de sol.
3: Bonne réponse. Ouais. Bonne réponse. Moi, quand j'ai fait musique, on devait la dessiner et tout. C'était un cauchemar de dessiner.
7: Ah, mais c'est l'enfer, ce truc-là, là.
3: Cauchemar. J'étais en train de me dire, j'arrive même plus à la faire, la clé de sol. J'arrive même plus à la faire. Une sorte de gros S. Ne bouge pas, pour l'instant, t'as mis un point. Allons, Jennifer, ma petite Jennifer, quel symbole indique un silence en musique? Le soupir, le blanc, la carrière de Patchy à la Starac 3.
8: Le soupir.
3: Oui, c'est exactement ça, l'égalité. Quel compositeur, question pour Pauline. Quel compositeur a écrit La Flûte Enchantée? Ludwig van Beethoven, Wolfgang Amadeus Mozart ou Rocco Tano di Rocco Siffredi? Attends, La Flûte Enchantée de Rocco, c'est quelque chose.
7: Ah, attends,
3: merde.
8: Ouais, non, je pense pas que ce soit ça. Au pif Beethoven.
3: Pas une flûte, Rocco. On est plus proche du didgeridoo que de la chose. Tu m'as dit quoi? Tu m'as dit?
4: Elle a dit Beethoven.
8: Elle a dit Beethoven.
3: Génial, c'est Mozart.
6: Beethoven, c'est un chien. Ils sont bêtes.
3: Pauline, ne bouge pas. C'est pas parce
4: c'est
3: que
4: pas
3: tu
4: perdu,
3: n'as pas,
4: ouais.
3: pas parce que tu n'as pas gagné que tu n'as pas les 100 euros. On va départager d'abord Jennifer et Étienne. Jennifer, Étienne, question rapidité. Combien y a-t-il de notes de musique? Vite.
8: 8.
5: 10.
3: Il a dit 8, elle a dit 10, c'est 7. Do, ré, mi, 8, fa, sol, la, si, do.
7: Ça fait 8.
6: C'est plus que do.
3: Non, c'est 2 fois do.
7: Ah oui, 2 fois do. Et pourquoi on dit 2 fois ça?
3: La 7.
6: Do, ré, mi, fa, sol, la, si, do, ré.
3: Parce que ça remonte, ça remonte d'un cran. 8, je sais pas. Vous êtes sûr du résultat?
6: Ouais.
3: Bon,
6: oui,
3: de toute façon, c'est
6: 8.
3: Hop, Étienne, c'est toi qui choisis enveloppe numéro 1, enveloppe numéro 2, enveloppe numéro 3. Ça va de 1 à 100 euros.
8: Yes, alors je vais prendre la numéro 3.
3: Il prend la 3, mon Étienne. À qui il donne, Jennifer? Il donne la 1 ou la 2?
8: La 2.
3: La 2 pour Jennifer. Et donc, forcément, pour Pauline, on lui donne la 1.
8: Eh oui.
3: Je vais ouvrir...
5: Suspense.
3: Je vais ouvrir celle de Jennifer. Enveloppe numéro 2 de Jennifer. Oh, Jennifer, énorme.
6: Elle pèse lourd, ça.
3: Ah, ça pèse lourd. 1 euro. Je te souhaite d'en profiter parce que.
4: Ça.
3: Ah oui, flûte enchantée. Bisous, Jennifer. Je t'embrasse. Bisous, bisous.
8: Merci, bisous. Merci, bonne journée.
3: Étienne, tu as la 3, Étienne. Tu as choisi la 3. Étienne, il reste 10 euros ou 100 euros. Peut-être que tu vas faire gagner beaucoup d'argent à Pauline. Est-ce que tu changes? Est-ce que tu gardes?
1: Je sais qu'il y a un truc au niveau des stats. Si je change, je passe à 50% de chance, mais je vais garder la 3.
3: Il garde la 3.
7: Il garde alors que non.
3: C'est avec tout. Oh non, vous saurez dans un instant. A-t-il bien fait de garder la 3? Est-ce qu'il avait 100 euros, il va les garder dans la poche? Ou est-ce que finalement, il a donné 100 euros à Pauline et n'aura que 10 euros? Vous restez là, la suite de la rigolade, juste après les infos. A tout de suite, bougez pas.
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3: Les news, c'est Cédric Lecor et la météo. Salut mon Cédric.
9: Salut Coé, bonjour à tous. La France respire de nouveau. C'est dans le sud-est qu'il fait le plus chaud cet après-midi, avec 5 départements en vigilance orange canicule. Je reviens sur la météo dans 2 minutes. Une canicule qui pourrait en cacher d'autres, évidemment, alors que l'été ne fait que commencer. Et pour s'y préparer un peu mieux et dresser un premier bilan, Sébastien Lecornu va tenir dans la soirée une nouvelle réunion interministérielle de crise. Selon Santé publique France, le pays a connu 1 000 000 de décès supplémentaires la semaine dernière. Et c'est donc avec des températures plus respirables que les élèves de 3e ont poursuivi les épreuves du brevet, avec l'histoire géo et l'enseignement moral et civique ce matin, puis les sciences cet après-midi. Dernière journée d'examen demain avec les maths et la langue vivante étrangère. Les robes noires en colère, avocats et magistrats sont appelés à la grève ce lundi. Ils dénoncent notamment la réforme de la justice criminelle, un projet de loi porté par le garde des Sceaux qui sera examiné dès demain à l'Assemblée nationale. Des rassemblements déjà eu lieu à la mi-journée devant des tribunaux un peu partout en France. Une fusillade ce lundi à Stade, dans le nord de l'Allemagne. Il y a 5 morts et plusieurs blessés, selon un premier bilan. Les faits se sont déroulés dans un centre d'aide pour jeunes. 2 personnes ont été arrêtées, sans plus de précision pour l'instant. La terre a encore tremblé au Venezuela. Une secousse d'une magnitude de 4,6 ce matin, 5 jours après le double séisme qui a déjà fait près de 1500 morts. De quoi affaiblir encore un peu plus les immeubles en mauvais état. D'après l'ONU, 50 000 personnes sont portées disparues. En football, le Canada est donc le premier pays qualifié pour les 8e de finale du mondial. Un nouveau choc dès 19h entre cette fois le Brésil et le Japon. Dans cette nouvelle phase à élimination directe, un peu plus tard, l'Allemagne jouera contre le Paraguay. Des salles de cinéma encore bien remplies hier à cause de la chaleur, mais aussi en raison de la fête du cinéma. C'est 5 euros la séance depuis hier, un tarif réduit dont vous pouvez profiter jusqu'à mercredi. Et les films ne manquent pas, les films d'animation Toy Story 5, Des Mignons et des Monstres, Disclosure D, ou encore le dernier volet de Scary Movie, sans oublier la comédie Devient Génial avec Manu Payet en prof d'allemand, dont la classe est sur le point de fermer. Il va donc organiser un voyage avec ses élèves, justement pour leur faire aimer l'allemand. Et puis la météo, donc attention aux orages cet après-midi sur les reliefs de l'est du pays, ainsi que dans le massif central et les Pyrénées. Le soleil est au rendez-vous sur l'ensemble des régions. Il sera encore là demain, même si les nuages seront plus nombreux. Des averses sur la pointe bretonne, le temps restera orageux en altitude, notamment en Corse, qui restera en vigilance orange canicule, tout comme les Alpes de Haute-Provence, le Var et les Alpes-Maritimes. Bon après-midi avec Coé sur Europe 2.
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3: Une très belle histoire de retrouvailles, 24 ans après. Le jeu des 1000 boules pour gagner jusqu'à 1000 euros. Vous connaissez le principe, vous me donnez une somme d'argent. Et à un moment donné, si jamais vous me donnez la plus basse sur les trois sans vous concerter, vous gagnez le montant de la somme la plus basse. On aura les places peut-être pour Bad Bunny. Trouvez le bon code, vous me le craquez. Vous ouvrez. Il a fait qu'un morceau, lui, parce que sans déconner, vous mettez le même depuis 10 jours. Mais il en a pas fait que deux. Le mec fait pas un concert avec deux.
7: Je mets les plus connus.
3: Bah, tu veux pas en mettre des moins connus, parce que j'ai une tête comme ça, là. À chaque fois que je dis ça, c'est. Ah, non, j'ai un monde. Rien à dire. La même, c'est pas avec deux.
7: Le problème, c'est qu'il y en a 40, c'est toujours la même. C'est ce que tu vas dire.
11: Mais oui, il y en a plein. Il y en a même que tu connais plus que
3: mais
11: ces deux-là.
3: J'ai dit, pourquoi il m'a mis ces deux trucs-là que je connais pas.
11: C'est le dernier album, là.
3: Eh. Hein. Mais pas fin, vous, les réalisateurs.
11: Hein. Bah, tiens, je vais mettre les classiques.
3: Allez, merci beaucoup. Ouais. Il va mettre les avis du restaurant. On parlera d'un avis d'un restaurant café polémique. Et puis, tout à l'heure, vers la fin de l'heure, j'offrirai à quelqu'un qu'on sait, puisqu'on nous l'a dit, qui est fan de la Coupe du Monde de football. On lui dira qu'il a peut-être gagné 2 places. Et que pour cela, il faut qu'il réponde facilement un jeu que l'on va faire et que c'est un mec de la FIFA qui va peut-être lui offrir ses places, le transport.
6: Oh, la chance.
3: Alors je vous le dis, Bad Bunny, c'est vrai, les places que je vais offrir tout à l'heure, ça c'est du flan.
7: Ah, d'accord.
3: Total. En attendant, reprenons Étienne. Étienne, bonjour.
12: Oui, bonjour.
3: Étienne s'est octroyé l'enveloppe numéro 3. Il a donné à Pauline qui est en ligne avec nous. Rebonjour ma petite Pauline. Qu'est-ce qu'elle fait?
13: Bonjour.
3: Fait quoi Pauline comme métier?
13: Je suis commerciale.
3: En quoi?
13: Échelle, échafaudage.
3: D'accord.
13: Ah ouais. Tout ça quoi.
3: D'accord. Échelle, échafaudage.
7: Truc qui monte quoi, les escabeaux.
3: Tout ce qui monte.
13: Ouais, c'est ça, pour d'accord. Tout ce qui est travail en hauteur, exactement.
7: Stana. Voilà.
14: Mais j'ai le vertige.
3: Étienne. Étienne a pris l'enveloppe numéro 3, il reste 10 euros, puisque l'enveloppe à 1 euro est partie. Il reste 10 euros et 100 euros. Étienne a pris l'enveloppe numéro 3, donc il pense que dedans il y a 100 euros. Est-ce qu'il a donné les 100 euros, est-ce qu'elles sont dans sa poche? Ou est-ce qu'il les a donnés sans le vouloir à Pauline? Je lui ai proposé de changer son enveloppe et il m'a envoyé chier comme un petit caca. Là,
14: alors que jusqu'à présent, à chaque fois qu'on n'a pas changé, c'était perdu.
3: T'es psychomotricien, c'est quoi psychomotricien? C'est pour les enfants tout ça? Pour reprendre.
12: Alors ça peut être avec toutes les tranches d'âge. C'est vraiment des tout bébés jusqu'aux personnes âgées, on peut tout faire.
3: Et ça aide à quoi par exemple? Pour les gens qui ont des problèmes de.
12: Alors, pour le mouvement, pour comment on se sent dans son corps, comment on bouge avec son corps. Et voilà, enfin globalement c'est le mouvement et tout ce qu'il y a autour du mouvement. Donc la coordination des gestes, les repères dans l'espace et dans le temps, la régulation du tonus musculaire, des choses comme
3: d'accord,
12: ça.
3: D'accord, j'ai compris. Ça y est, j'ai compris. Donc genre par exemple après des gens qui ont fait un petit AVC, bam, ils passent par chez toi.
12: Voilà, il peut y avoir de la psychomotricité, ouais.
3: J'ai compris.
12: Ça peut aussi être classiquement pour les enfants, ceux qui ont du mal à écrire, à différencier la main droite, la main gauche.
3: D'accord. Bon, bah, ça, c'est piètre. Ça, tu viens de me résumer, piètre. c'est tout depuis le début. J'ouvre l'enveloppe numéro 3, pas de regret.
12: Non, pas de regret. Vas-y, suspense.
6: Pour l'instant.
12: Arrache le pansement.
3: Après. Ouais. Après quoi?
14: Je suis en train de réfléchir. Suivant les statistiques, normalement, il vaut mieux changer, mais vu qu'à chaque fois, ça perd, je pense que là, ce coup-ci, il a les 100 balles.
3: T'es un voyant, toi.
7: Allez!
3: Il vient de prendre 10 euros. Il vient de prendre 10 euros. Il vient de faire gagner à Pauline qui n'a rien demandé, qui était dans son coin. 100 euros, ma petite Pauline.
6: Bravo, Pauline.
13: Ouais, merci.
3: Bravo, Pauline. Je vous embrasse fort tous les deux. Bon lundi,
13: merci,
3: profitez bien. Bisous. Bisous.
12: Merci, bonne journée encore.
13: Bisous.
3: Bisous. Allez, on se fait des bisous. Allez, bisous, bisous. Allez, il n'y a plus de Covid. Bisous. Une info qui est tombée, la vidéo sur les réseaux sociaux. C'est ce jeune homme qui se balade dans un supermarché. Il croise un monsieur qui lui semble familier. L'histoire est belle. Mets-moi une musique Histoire est belle, s'il te plaît. Il va l'interpeller en lui disant qu'il est son père, qu'il n'a pas vu depuis 24 ans. L'homme ne le croit pas.
7: C'est pas la bonne musique.
3: Ça va mal se passer. Hein. Je te jure.
6: C'est le papa de Bad Bunny.
3: Il lui dit, je suis sûr que vous êtes mon papa. Et l'autre lui dit, ne le croit pas. Ils veulent sortir une photo qui ont été prises ensemble il y a plus de 20 ans. Tu devrais mettre moins fort encore la musique peut-être.
4: Elle est triste celle-là.
3: Cette photo a été prise ensemble il y a plus de 20 ans. L'homme ému reconnaît son fils.
7: C'est pas vrai.
3: C'est pas beau ça.
6: Oh, ouais.
3: C'est pas beau. J'espère que le jeune homme n'est pas rancunier. Hein. Sinon, quand ils donneront rendez-vous, ça ressemblera à ça.
15: On va se donner rendez-vous au centre commercial, Robert. On va te donner rendez-vous.
16: C'est lui où ce que t'avais l'habitude de faire les courses, Robert.
15: Le truc et tout, là. Au quatrième sous-sol, vers 1h du matin. Tranquille.
16: On sera plus tranquille.
15: Ah oui.
16: Cette fois-ci, on ne t'attrapera pas, Robert.
15: On ne va pas traiter, mon pote. Salut.
3: Quelle horreur. Mais c'est une belle histoire. Il y a quelque chose, si on ne parle pas de famille, hein. Mais un truc que vous auriez perdu depuis longtemps, vous aimeriez retrouver. Là, lui, il a retrouvé son père. C'est beau, mais.
4: Oui. Ah ouais, moi, c'est mon doudou.
3: Ah, tu l'as perdu?
4: Ouais, je l'ai perdu. C'était une petite souris toute moche avec ses petites moustaches. Et tu sais que j'y pense souvent.
3: C'est vrai?
4: Je me dis, je vois sa petite bouille là. Ça me...
3: C'est mon ticket gagnant à l'euro million de 120 millions d'euros.
4: Je
3: suis pas en panique. Tony, un petit truc?
6: Je crois ma virginité.
3: Ouais, tu la reprendras jamais.
11: Non. Moi, mon premier portable. Parce que moi, il y avait déjà mon premier portable. Je crois qu'il y avait les vidéos déjà, les photos.
3: Ah.
11: Juste pour revoir les premières vidéos que je faisais. À mon avis, il doit y avoir des petites vidéos de moi
3: la
11: où je me filme.
3: En... Ouais,
11: la qualité, chelou. Je fais, allez les amis, je vous présente aujourd'hui.
4: Mais non, donc... tu faisais ça toi?
11: Ah oui.
4: Forcément. Ah ouais, tu faisais ça.
11: Ah bah, je voulais être animateur radio depuis tout petit, donc je me filmais déjà.
3: C'est mignon, ça pied trop.
14: Alors moi, c'était. Putain, j'ai oublié. La mémoire.
3: Ah ouais, c'est ça.
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3: Évidemment, je me disais. 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
3: Salut, on va jouer au jeu des 1000 boules, j'adore ce moment-là, alors que dans quelques secondes, il y aura peut-être le bon code pour ouvrir le coffre de Bad Bunny. C'est peut-être ce qui va arriver tout à l'heure. Attention, hein.
4: Ah, je mets rien là.
3: Merci. Donc, si vous trouvez le bon code, je vous invite au concert. Vous
5: aurez. Ah, mais il peut pas s'empêcher.
6: Oh, ça, c'est son ancien. Son ancien titre, ça.
4: Ah non, c'est bon, j'en ai une nouvelle.
3: On aura des amis de restaurant qui font polémique tout à l'heure et puis on essaiera de passer un petit coup de fil d'ici quelques minutes pour faire gagner des places pour la finale de la Coupe du Monde. Je vous le dis tout de suite, je ne les ai pas du tout. Donc on verra ça tout à l'heure et puis on aura le Coco Paysebol du côté d'un petit glacier. Il fait encore beau, profitons-en.
6: Oui, bah,
3: un petit beau, glacier, bah. si vous avez du monde dans la boutique, c'est moi qui offre. C'est moi qui offre, c'est moi qui régale.
6: Tu payes tes boules, quoi.
3: Ça me fait plaisir. Ouais, je paye mes boules. Je suis heureux de le faire.
6: Mais
3: bonjour.
6: Tu pourras nous payer des boules cet après-midi ?
3: Non. Élodie, bonjour Élodie.
7: Coucou.
3: Bonjour Élodie, comment elle va ? Elle est en forme ?
7: Elle va bien.
3: Petite infirmière.
7: On débute la semaine, on est bien.
3: C'est
7: tout
3: bien,
7: à
3: infirmière
7: fait.
3: Libérale à Valence.
7: Voilà.
3: La vie est belle à Valence, ça se passe bien ?
7: Il fait chaud. Bon. Mais là, ça va mieux.
3: Fabrice.
7: C'est très, très chaud.
3: Ah, vous avez dû vivre l'enfer. Fabrice, il est ouvrier de production agroalimentaire. Lui aussi, il a dû avoir chaud à Nantes. Ça va, Fabrice ?
8: Ouais, ça va, impeccable,
3: ça
8: merci.
3: Va.
8: Ouais.
3: C'est monté à combien en température quand t'as bossé ?
8: Il faisait 43 à Nantes l'année dernière.
6: T'imagines ?
3: Michael, désamianteur.
6: Wow, ah, ça c'est chaud ça.
3: Ah, on dirait un fait entrer l'accusé. Ouais. Michael, le désamianteur de Provins. vraiment, ça va mon Michael ?
9: Oui, ça va et vous ?
3: Ça va bien. Alors, désamianteur, c'est toi qui te balades avec quoi ? La grosse combinaison ou le masque ? C'est juste un masque, c'est
6: ah
3: quoi ?
6: Non, c'est tout un truc, je crois.
9: Non, c'est combinaison, masque et bottes en caoutchouc.
4: Ah, ça va, j'ai
6: pas chaud. En ce moment, c'est bien, là.
3: En fait, c'est la mousse. T'enlèves ces espèces de mousse blanche, grise qui est au plafond.
9: Non, ça peut être des tôles de toiture, des tuyaux, de
6: ce genre de choses.
3: Wow.
9: Exactement.
6: Ah, c'est ça, moi je pensais que c'était un mec qui aimait pas l'amiante dans les mojitos.
3: Ah, il
6: a pas besoin de toute l'amiante.
4: Je suis allergique à l'amiante.
3: Oh, ils ont encore mis de l'amiante. Ah, oui, bien sûr. Ah, oui, une miante à l'eau. Bah, oui, c'est connu ça aussi. Bon, Michael, Élodie, Fabrice, vous m'avez donné vos chiffres. J'ai les chiffres. Je les ai.
6: Alors, il y a du gourmand ?
10: Il y a de la pince ?
3: Il y a du gourmand. Il y a du gourmand, il y a du foufou. Je rappelle les règles. 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Vous nous laissez un message. 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Personne ne sait la somme que vous avez donnée, à part moi. Et notre standardiste. Vous ne savez pas quelle somme a donné l'autre. La somme la plus basse, entre 0 et 1000 euros, gagne le montant qu'il a donné. Facile.
4: C'est beau.
3: Élodie ?
7: Oui.
3: Tu peux aller un petit peu haut, Élodie.
7: J'ai l'impression, en fait.
4: C'est elle, la gourmande.
7: Quand même.
3: Élodie, ouais. On est dans la gourmandise, Élodie, tu sais. Élodie, là, tu m'as pris la crème brûlée, là, tu m'as remis un petit peu de... tu m'as mis des...
4: La chantilly dessus.
3: Ça s'appelle des toppings.
7: La totale.
3: Combien tu as dit ?
7: 877.
4: Waouh, championne.
11: Alors ça, c'est très tordu, mais bougrement intelligent.
3: Mais perdu.
7: Hey.
3: Dommage.
7: Non.
3: Bisous, Élodie. Je t'embrasse fort.
7: Bisous.
3: Embrasse tout le monde à Valence. Ça se passe entre Mickaël et Fabrice, deux bonhommes. Mickaël, il fait quoi comme sport ?
9: Du paddle.
3: Très bien. C'est pas mal, ça marche bien. Il faut juste qu'il y ait toujours que tes potes qui viennent et qu'il n'y en ait pas un qui te plante.
4: Il faut être quatre, quoi.
3: Parce qu'il y en a un qui te plante. Parce que jouer à deux au tennis, ça va. À quatre, s'il y en a un qui te plante, c'est bon. Fabrice, tu fais quoi comme sport ?
8: Du ping-pong.
3: Ah, oui, mais
8: et
3: c'est
8: la pétanque.
4: Mais de la pétanque.
6: Ah ouais.
4: Pas que des sports de combat.
3: Toi, demain, s'il y a la guerre, on t'envoie en première ligne. Hein. Ouais. Eh oh les gars, je fais ping-pong. Hein. Ah oh là, oui.
6: Tu tires ou tu pointes ?
3: Alors, Fabrice, Michael, celui qui a donné le montant le plus bas gagne, celui qui a donné le montant le plus haut des deux perd. Combien as-tu donné, Fabrice ?
8: J'ai peut-être été un peu aussi, j'ai donné 404.
3: Erreur 404, quand tu vois marquer ça sur ton ordinateur,
4: c'est pas bon signe.
3: 404 erreur, ça, je sais même plus ce que ça veut dire.
8: Je le sens pas.
3: Ça pue.
6: Ça va,
3: Tu veux peut-être les gagner, hein, Fabrice. Hein. Tu peux peut-être les gagner, sauf si Michael a donné moins. Combien t'as donné, Michael?
9: 270.
3: Allez, c'est Michael. Allez, je te fais ton petit chèque. Michael, le désamianteur de Provins. Voilà, c'est cadeau, 270 euros. Je t'envoie ça chez toi à la maison, je t'embrasse.
9: Merci, bisous à tous.
3: Bisous, Michael. À bientôt, t'embrasses la famille, t'embrasses les enfants, t'embrasses tout le monde.
9: Ça marche, ouais. Ta femme, les enfants.
3: Tu désamiantes tout le monde quand tu rentres le soir? Tu fais quoi?
9: Non.
3: Eh bien, chérie, je vais te désamianter. Ouais. Viens, je m'occupe de toi.
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0: Restez avec nous sur Europe 2 dans un instant. Le concert pour Bad Bunny, les avis d'un restaurant qui a fait un petit peu polémique. Un gars qui voudrait peut-être, et si on appelait du monde, on a pris des numéros de téléphone pour leur offrir des invitations pour la dernière, pour la finale de la Coupe du Monde de football, qui est l'un des plus beaux cadeaux du monde. Ça se joue, vous le savez,
1: aux États-Unis.
0: Oui, mais où la finale?
2: À New York.
0: Ah, bravo. On verra s'il le sait tout à l'heure.
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0: Vous restez avec nous, Alex Warren en plus, si je ne dis pas de bêtises, c'est ce que vous entendrez sur Europe 2.
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3: Salut, c'est Europe de qu'est-ce qu'il y a, qu'est-ce que ça parle de quoi ça...
4: De Léon Marchand.
3: Écoutez, vous êtes là, vous papotez, je vous laisse deux secondes.
4: Mais non, mais sale nouvelle, il y a les championnats de France de natation en ce moment.
3: Qu'est-ce qui se passe?
4: Léon Marchand qui a fait le meilleur score de mondial de l'année, qui là déclare forfait pour le 200 mètres brasse. Mais c'est les championnats de France. Lui, il va chercher le championnat d'Europe.
5: Oui, c'est les Jeux Olympiques. En plus, t'avais tes places pour y aller, toi.
3: Comment?
5: T'avais tes places pour y aller.
3: J'avais place dans le bassin, moi. Moi, j'achète les meilleures places. Il me dit, c'est où? J'ai dit, je vais être avec Léon Marchand.
5: Donc, je trempe, je suis avec une bouée.
3: Et vous verrez, si vous voyez Léon Marchand qui passe, il y a un mec qui est dans une bouée Snoopy, comme ça, avec un cocktail. C'est moi. Il passe à côté, c'est... Vas-y Léon! C'est moi. Voilà, vous savez, il faut avoir les meilleures places, c'est comme ça qu'on est.
4: Non, mais il avait tellement d'avance sur sa course ce week-end que sur la caméra, tu vois pas les autres nageurs.
5: Et pourquoi il était déjà rentré chez lui avant que les autres arrivent.
3: On sait pourquoi il a déclaré forfait?
4: Il a mal à la cuisse.
5: Il a bu la tasse.
6: Je suis sûr que même en étant blessé, il y va.
3: Moi, je suis sûr que t'es quoi? Même avec une jambe, il y va.
4: C'est ça. Voilà. Nemo.
3: Voilà. Les 4 et 5 juillet prochains. Il y a le concert de Bad Bunny à la...

0: La Défense Arena.
1: Ah bon, il articule des fois ou pas?
0: Non, il articule pas. Parce qu'en fait, il a une opération de la machine. Il fait on a connu, on a
2: connu. Jeff Panacloc. C'est bizarre.
0: Tu sais, on dirait toi quand tu chantes au karaoké du Michel Sardou. Tu sais, oh, attention,
2: et après, tu te dis, là, là, là.

0: Ah, c'est pareil, Ben Bueni connaît pas ses paroles. Tony, le producteur de l'émission, a mis des places dans le coffre. J'ai Céline avec moi. Bonjour Céline, vous tentez le code. C'est Stouff qui va appuyer sur les touches. Je n'ai confiance en personne d'autre qu'à Stouff. Céline, tu habites où? Tu fais quoi?
1: J'habite à côté de Disneyland Paris, à Marne-la-Vallée. Je suis auxiliaire de périculture en crèche.
0: Très bien, ça, très très bien. Tu me donnes ton petit code?
1: 69-63.
0: Ouverture. Ou pas. Attention.
2: 63.
3: Je suis perdu, moi, là.
0: Bon. Attention.
2: Je joue plus.
0: Perdu.
3: Je m'étais noté des trucs, mais...
1: Bon.
2: Et question, est-ce que ça coûte plus cher d'habiter...
0: Attends, je peux dire au revoir à
2: ça? Ah, pardon. Bah non, mais c'était ma question pour Céline.
0: C'est une question pour Céline.
2: Est-ce que ça coûte plus cher le fait d'habiter à côté de Disney?
1: De quoi?
2: Est-ce que l'immobilier est plus cher à côté de Disney?
1: Oui, aux alentours de Disney, oui, c'est plus cher.
0: Et, et dans le château de la Belle au Bois Dormant, c'est cher ou pas? Tu crois qu'on peut avoir un T2? Parce que j'en...
2: Non. Bah, je cherche, moi.
1: Est-ce
2: qu'il y a la clim?
0: Et au-dessus du magasin de Gepetto, oui, tu crois que je peux avoir un appartement chez Gepetto?
3: Disney, je crois qu'ils entretiennent bien au-delà du parc les pelouses et compagnie.
1: Oui, bien sûr, oui.
0: Très propre. Non, mais c'est vrai, pourquoi ils ont fait...
2: D'accord.
0: Salut Céline, bisous, bisous.
1: Au revoir, bonne journée.
0: Thomas, il veut les places pour lui, pour sa chérie, pour qui?
4: Pour moi et ma chérie, ouais.
0: Ouais, toi, t'as envie de t'ambiasser sur Bud Bunny, toi.
4: Ouais.
0: Ah, toi, tu te dis, je vais lui faire l'amour en rentrant du concert à ma chérie. Toi, tu te dis, ça va, elle va être toute excitée, il y aura une ambiance un peu latino. Je suis d'accord.
4: Ouais.
0: Ouais, bah voilà.
5: Après, il peut prendre une neuve et laisser une vieille.
0: Non, mais il sera. N'écoute pas ce qu'il dit, n'écoute pas Thomas. Moi, je parle d'amour, je parle de romantisme, et lui, il parle d'autre chose. Ah, Thomas, donne-moi ton code.
4: Alors, 62-95.
5: Pas de soucis, on prend en note.
0: Ouverture du coffre. Félindra, tête de tigre.
6: Non, ça passe pas.
0: Allez, c'est mort.
5: Alors.
0: C'est mort, Thomas.
3: Bah, tant pis, hein.
4: Tu fais un petit
5: délicat,
4: Coco?
5: Ouais, vas-y. Pas de soucis, vas-y, on t'écoute.
0: Alors Thomas, par contre, est-ce que tu peux arrêter de parler si près? Je rappelle pour ceux qui écoutent, le code de Thomas, c'est 62-95, hein, je le dis pour ceux qui...
4: Oui, c'est ça, 62-95.
2: Ah, c'est bon.
0: Alors donc Thomas, vas-y, petit message, vas-y, fais-toi plaisir.
4: Ouais, bonjour, j'embrasse mon T-Rex et mon Piu-Piu qui nous surveille de là-haut.
2: Alors c'est qui?
4: Voilà.
0: Qui est le T-Rex, qui est Piu-Piu?
4: C'est deux très bons amis, c'est mon frère, T-Rex c'est mon frère... Mon frère, pas de sang, mais c'est mon frère. Voilà, et puis mon Piu-Piu, c'était pareil, mais il est décédé, le pauvre, d'un putain d'AVC.
0: Qu'est-ce qu'il a eu? Un AVC, à quel âge?
4: 54 ans.
0: Wow, oh, tu vois, comme quoi.
3: Il faut en profiter.
0: Et qui lui a été fatal d'un coup?
4: Non, le pauvre vieux, il est resté alité. Il a fait un double AVC.
0: Oh,
4: il
0: c'est encore pire,
4: pendant
0: ça.
4: 9 mois, à peu près.
0: Non, mais comme quoi, les amis.
4: Il est arrivé au mois d'octobre et il est décédé, même plus que ça, 11 mois, parce qu'il est décédé en septembre l'année d'après. Donc,
0: et
4: septembre
0: il a abusé, 2025. Il abusait des bonnes choses, il y allait trop fort sur certains trucs ou même pas?
4: Non, même pas. Il abusait peut-être trop fort sur le boulot. Ouais.
0: C'est plutôt ça qui est dingue.
4: Il était à son compte aussi comme moi. Il a profité un petit peu de la vie, mais 54 ans, c'est trop tôt. Quoi.
0: Ben, je suis d'accord. Ouais, on le dit souvent, hein, le stress, le machin, le truc. Profitez de les amis. Dites aux gens que vous les aimez, kiffez, travaillez, mais le travail, c'est pas la vie.
5: Hein. Ah non.
0: Le travail, permet.
7: C'est pas la santé. Non,
0: c'est un petit bout et ça permet de s'offrir des bons moments de la vie, mais c'est pas le truc qui doit remplir la vôtre. Je t'embrasse fort. Salut, mon ami.
4: Merci, moi aussi, je vous embrasse.
0: Bisous, bisous. Tu sais quoi, on va l'embrasser aussi, Piu-Piu, qui est là-haut. On l'embrasse aussi.
5: Et Piu-Piu.
0: D'accord, bisous, mon pote, bisous. Ciao.
8: Ah, tu veux pas prendre d'autres?
0: Ah, j'en prends un autre.
8: Ah, comme vous.
0: Tu me dis, faut y aller.
8: Bah, je vous dis, oui.
0: Ah, bah, j'en prends un autre, je prends Marina.
5: Dans l'émotion, c'est normal.
0: Marina, ça va, Marina?
9: Oui, allô?
0: Bonjour, Marina.
9: Oui, bonjour.
0: Marina, qu'est-ce qu'elle fait comme métier, Marina?
9: Je suis soignante.
0: Allez, Marina, on y va, on fait péter le code et je t'envoie en concert, Marina. Tu vas danser, tu vas transpirer, mais tu t'en fous parce que t'auras ton axe 48 heures qui tiendra. Et vas-y, donne-moi ton code.
9: 67-81.
0: Donne-moi ton code, bébé, ton corps. Je crois pas du tout.
3: Non,
0: c'est pas du tout les bons chiffres.
3: Non, c'est pas les bons chiffres.
0: Allez, c'est mort.
3: T'as pas écouté avant, toi.
0: C'est plié. Alors, à mon avis, là, on s'éloigne.
2: C'est pas 67.
0: Mais c'est marrant parce qu'on s'était rapprochés et on s'éloigne à nouveau.
3: Et on est reparti, ouais.
0: Salut, Marina. Bisous, bisous.
9: Merci, au revoir.
0: Ludivine, elle habite Marseille. Si jamais c'est elle qui gagne, c'est nous qui prenons le trajet, le transport, l'hôtel. C'est pour nous, pour le concert de Bad Bunny. Ludivine, ça va?
9: Ouais, ça va. Je vais prendre tous mes efforts là-dessus.
0: T'es bronzée, Ludivine? T'as pris un peu de couleur, là?
9: Eh oui, je suis bronzée, ouais.
0: T'as la marque du
2: maillot? Après, elle peut dire ce qu'elle veut. Hein.
9: Non, c'est du maillot, exactement.
8: Marcel.
2: À tout moment, elle est blanche, mais comme il n'y a pas...
0: Non, à Marseille, non. Marseille, non.
3: Tu peux pas.
0: À Marseille, tu peux pas être blanche.
3: Ah, non.
0: Marseille, dès le mois de mars, tu commences à enlever là. Non, impossible. Je t'écoute, donne-moi le code.
9: 61-81.
5: Bah non. Son numéro, non?
0: Non. Pas du tout.
3: Bah non, pas du tout.
0: Ah,
3: non.
0: Parce que je m'étais fait mal, j'avais un ongle incarné. Ah, c'est pour ça que je t'embrasse fort, bisous, bisous ma belle.
9: Un gros bisou.
0: Bisous. Allez, on rejoue tout à l'heure. Vous allez me le trouver ce truc-là ou pas?
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0: Qui a tapé dans son micro?
2: C'est moi, je peux.
0: Très bien. Moins deux points, conseil de discipline. Voilà, allez, dans un instant, on parlera d'un avis sur un restaurant parisien. Vous ne bougez pas, c'est Europe 2.

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3: Bluff, Martin. Tu bluffes tous les jours entre 15h30 et 18h. Nous sommes là tout à l'heure. On va essayer de filer deux places pour la finale de la Coupe du Monde de football que je n'ai pas. Je vais essayer de payer mes boules de glace puisque le coco paye ses boules. Ce sera tout à l'heure quelque part en France. On aura le 100 balais 1 mars pour finir l'émission. Vous restez avec nous. Qu'est-ce que je voulais vous dire? Ah oui, une info ce week-end. Un restaurant parisien a fait polémique après avoir affiché une pancarte dans son établissement marqué l'établissement n'a pas l'obligation légale de vous servir un verre d'eau en pleine canicule.
4: Ah oui, c'est vrai.
3: Vous avez des points d'eau à 10 mètres. Mais vous pouvez boire dans un verre bien frais et refuser de faire 10 mètres si vous le voulez.
5: Vous pouvez boire dans un
3: verre. En gros, il vous dit que si tu veux payer un verre, t'achètes un verre dans son resto, t'achètes un verre.
6: Mmh. Tu ne fais pas payer les verres d'eau.
3: Il n'est pas là pour t'offrir des verres d'eau.
6: Ouais, c'est ça. Et si tu veux de l'eau fraîche, il te la fait payer. Non, j'ai lu le truc, je ne comprenais
3: moi,
6: pas.
3: Moi, honnêtement, je vais vous dire un naze. Je vais vous dire un truc. Moi, ça ne me choque pas. Je sais qu'il y a un côté un peu, mais t'es restaurateur. Tu payes tes salariés,
7: ouais.
3: Tu payes ton loyer, t'as 70 touristes japonais, chinois de toute l'année qui ont chaud, qui vont dire « Peux avoir un verre d'eau ? Peux avoir un verre d'eau ? Peux avoir un verre d'eau ?»
4: ouais. Si à chaque fois tu donnes un verre d'eau,
3: il y a un moment, pendant tout le temps tes employés servent des verres d'eau, ils font pas rentrer les sous
6: mais après si effectivement il y a en cas de canicule tu viens en aide aux gens mais effectivement s'il y a une fontaine à 10 mètres
3: merci. Ah bah voilà, c'est ça que je voulais te dire c'est pas l'oasis en plein désert le gars il a un point d'eau à 10 mètres
7: en plus il te le dit
3: alors il s'est fait pourrir et moi honnêtement j'aurais tendance à défendre ce monsieur parce que encore une fois tout le temps que tes employés servent à payer des verres d'eau à des gens qui veulent pas faire 10 mètres. C'est de l'argent qui rentre pas dans le magasin.
6: Après, le point d'eau, j'espère que c'est pas la Seine non plus.
3: Vous comprenez ce que je veux dire. Va dire à ton banquier qui va dire, monsieur, vous avez des agios, vous êtes à découvert. Bah oui, mais j'ai servi des verres d'eau la canicule. Tu crois que ton banquier, il est humaniste? Tu crois que ton banquier va dire, pardon, je vous enlève les agios, autant pour moi, bravo. Tout le monde peut se lever à la banque, on va l'applaudir parce qu'il a servi des verres d'eau. Bah, vous savez très bien que ça marche pas comme ça.
7: Ouais, le problème qu'il y a aussi, moi je travaillais dans la restauration il y a longtemps, et on avait les toilettes au pied des pistes.
6: Tu sais, moi,
7: en station de ski et tous les gars venaient chez nous, tu vois. Donc ils fracassaient les toilettes et tout. Et franchement, c'est chiant.
3: Je suis d'accord. Du coup, les gens se sont lâchés sur la page Google du resto. Alors je vais vous les lire. Voilà. Après, c'est peut-être vrai. Attention. 7, très bruyant. Le personnel traîne des chaises, jette les couverts dans les tiroirs. Quand on leur fait remarquer, le patron dit, vous avez qu'à dégager, vous n'êtes pas content. Bon, après, il est peut-être désagréable quand même.
6: Il est sur une constante.
3: 6. Service catastrophique. On va apporter le plat avant l'entrée. La serveuse et la patronne sont très désagréables et grondent ses clients dès qu'ils peuvent. 5. Le service est lamentable. Le café est dégueulasse. Tout le personnel manque de respect aux clients. Je déconseille cet établissement.
7: Ah oui, ils sont en forme.
3: Ou pour boire un café ou même juste demander son chemin.
7: Ah oui, quand même.
3: 4. J'étais en difficulté. J'ai demandé d'utiliser les toilettes alors que le restaurant était vide. En précisant que j'allais consommer quelque chose, la serveuse m'a dit non car j'étais obligé de prendre la formule entrée plat dessert. Ça, c'est faux.
5: Non,
3: ça, c'est faux. Ça, c'est on est d'accord, c'est fake news. Tu prends un coca, tu t'assois, tu dis où sont vos toilettes.
7: Bien sûr.
3: Il n'y a pas un restaurateur qui va dire vous êtes obligé de prendre l'entrée
5: si
3: plat
5: tu veux
3: dessert.
5: Que le plat, tu prends que le plat.
7: Un café au comptoir, ça va direct.
3: La patronne est un odieux personnage, une grosse menteuse. En plus d'être mauvaise foi, elle s'amuse à créer des profils Google pour discréditer les commentaires négatifs de ses clients.
7: Souvent, ça.
3: Oui, mais comme des fois, il y a aussi.
5: La concurrence.
3: Comme des fois, il y a la concurrence du resto d'en face qui te pourrit ton resto.
7: Non, mais t'imagines quand même qu'un seul mec, même si tu l'as bien reçu, mais que c'est un casse-couille, il te fait.
6: Il te flingue le truc avec la vie Google. Aujourd'hui, c'est
3: merci,
6: un vrai
3: parlez-vous
6: pouvoir.
3: En même temps, c'est bien. 2, vous êtes des merdes, la ville plus courte du monde. Et enfin, 1, affreux, je vous déconseille fortement, j'ai attendu des heures pour un café qu'un personnel très désagréable et raciste, ne se gênant pas pour faire des blagues de mauvais goût. Mais c'est marrant, comme quand c'est trop. Bah, t'y crois plus en fait.
7: Bah oui.
3: Le coup de t'es obligé de prendre l'entrée plat dessert pour aller faire pipi.
7: Bah oui, bien
3: ça,
7: sûr.
3: C'est too much peut-être.
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3: Salut!

0: en fin de journée où on vous ramène tranquillement à la maison. Et si j'avais des places, écoutez-moi bien, et si j'avais des places pour la finale, le dernier match, la finale de la Coupe du Monde à New York. C'est introuvable, ben, tellement introuvable que je ne les ai pas trouvées. Mais si je disais à quelqu'un que je les avais et qu'il peut les gagner simplement en répondant à deux questions. C'est vrai que c'est horrible. À tout de suite, bougez pas.
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0: Non, mais je vais aller en enfer. Mais vous avez raison. Je vais aller en enfer alors que j'étais à ça de. Enfin
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21: Dans un instant. Et this is crazy. On vient de le mettre.
22: Ouais. Oui, on vient de le mettre.
21: On va peut-être. Ah, est-ce que vous voulez qu'on le remette ?
23: C'est moi qui veux le mettre.
21: Je pense que Vito veut le mettre une deuxième fois.
22: Moi, j'aime bien son Carly... titre.
21: Ouais. Il aime bien Carly Rae Jepsen. C'est-à-dire qu'il a dit si on mettait Carly Rae Jepsen jusqu'à 18h. Franchement, on il se passe un bon moment. Voilà, on l'a déjà mis. Moi, je voulais. Moi, j'aimerais bien. Je dis comme ça. J'aimerais bien, par exemple, qu'on puisse écouter dans un instant Offenbach. Après 17h. On est d'accord ?
22: Allez.
21: D'ici là, je suis Jean-Michel Bourleau, responsable France de la FIFA.
22: Ah ouais,
21: beau poste. J'ai deux places pour la finale. Oh là là. Il va falloir les gagner. On y va.
22: Bravo Jean-Michel.
21: Appelez-moi du monde. Alors, on a réussi à avoir des numéros de téléphone de gens qui sont fans. Allô ?
24: Oui, allô ?
21: Oui, bonjour monsieur.
24: Bonjour.
21: Bonjour monsieur Jean-Michel Bourleau, responsable France à la FIFA. Monsieur, je me permets de vous appeler parce que si je ne dis pas de bêtises, monsieur, vous aimez le football ?
24: Carrément, oui.
21: Ah voilà monsieur, on a un fichier nous hein, sur les supporters de football, etc. Vous supportez qui monsieur ?
24: Je suis français, donc...
21: La France, bien sûr, bien, évidemment. Allez, les Bleus. Vous avez vu, on fait une belle chose cette année. Vous avez vu la compétition ? Je ne sais pas ce que vous en pensez, mais je pense qu'on est dans un bon démarrage. Quel est votre avis de professionnel, monsieur ?
24: De professionnel ? Ben, je ne suis pas un professionnel, mais, c'est un bon démarrage. Ça a l'air d'être une bonne Coupe du Monde. Pour l'instant, c'est très bien pour nous.
21: Voilà, je le pense aussi. Je pense aussi, monsieur. Alors, je vous explique, monsieur. À la FIFA, nous appelons maintenant des passionnés de football pour leur offrir deux places pour la finale, monsieur. Hein,
24: Non.
21: Si, monsieur. Si, non. Si, monsieur. Mais si, monsieur. Si, si, monsieur. Si vous gagnez vos places pour la finale, monsieur, vous y allez avec qui, monsieur ?
24: C'est pas des conneries ?
21: Non, c'est aux États-Unis, monsieur, quand même. Hein,
24: Avec un de mes garçons, un de mes fils.
21: Très bien. Comment il s'appelle ? On l'embrasse, hein, peut-être. Hein,
24: Hugo,
21: alors très bien monsieur. Donc monsieur, alors vous êtes fan. Si par exemple vous êtes au stade, monsieur, c'est quoi ? C'est Allez les Bleus ? Vous êtes dans quoi ? On est dans.
24: Non, ça les Bleus. Bon, je suis.
21: Allez les.
24: Je suis pas chanteur, mais oui. Si je suis au stade, j'encourage comme je peux.
21: Voilà. C'est
24: allez les Bleus. Je peux pas chanter au téléphone, mais quoi ? Allez les Bleus !
21: Ah mais voilà monsieur, voilà. Parce que vous m'avez fait peur quand même, hein, parce que je me suis dit il y avait un petit Allez les Bleus.
24: Elle est plus trop douée pour ça.
21: Regardez, monsieur, imaginez, vous êtes au stade, monsieur. Vous êtes au stade, monsieur. Allez !
24: Allez, les Bleus ! Et voilà, comment ça, monsieur ?
21: Allez, qui ?
24: Allez, les Bleus !
21: Voilà, bah bravo monsieur. Voilà, bah si vous, voilà. C'est la passion. Voilà. La passion, ça nous anime. Hein. C'est comme ça. Hein. Oh là là, j'ai des poils là qui viennent de ça. Oh ah, incroyable. Alors, c'est bien. Donc, monsieur, alors attention, écoutez-moi bien, monsieur. Je vais vous poser des questions, monsieur. Si vous avez deux points, vous pouvez avoir vos places pour la finale, monsieur.
24: Ça me connaît deux.
21: Ah, monsieur. Ah, ouais, vraiment. Vraiment, là, pour emmener le fiston, deux points, et c'est réglé. Écoutez bien, monsieur, je vais vous donner des noms de joueurs de l'équipe de France qui sont à la Coupe du Monde cette année. Il faut me les trouver, d'accord ?
24: Ouais.
21: Et là, vous serez dans le stade. Et quand vous serez dans le stade, monsieur, qu'est-ce que vous direz ?
24: Allez, les Bleus !
21: Oh là là, monsieur. Attention.
24: Monsieur
21: Kylian Mbappé.
24: Non. Kylian Mbappé.
21: Voilà, très bien. Bradley Bararom Cola.
24: Bradley Barcola.
21: Voilà. Franck Sibéry.
24: On parle de Franck Sibéry. Franck Ribéry, on dit. Franck Sibéry.
21: Eh non, monsieur. Vous voyez, c'est perdu. Parce que Franck Ribéry ne joue pas la Coupe du Monde cette année. Vous êtes tombé dans le piège, monsieur. Eh oui. Ah, vous... ah, c'est fou quand même. Il faut écouter les questions, monsieur. Parce que, vous voyez, si... ah, vous n'êtes pas attentif. Ah, c'est le problème. Non. Vous êtes déjà dans le. Allez, les bleus, mais il faut y aller déjà avant de crier. Hein.
24: Ouais, désolé.
21: Bon. Il vous reste deux questions pour faire deux points, monsieur. Allez, on se reconcentre. Allez.
24: Allez, va. Il va faire chanter comme ça pendant longtemps. Allez, les bleus.
21: Quel Français a mis le plus de coups de tête en finale de Coupe du Monde?
24: Je pense pas me tromper. Si je compte bien, deux en 98 et une en 2006, je pense que c'est Zizou.
21: Ah, oh, deux en 98, ah ben là, et une en 2006. Un point, monsieur, bravo. Un point, monsieur. Un point, monsieur. Dernière question, monsieur. Si vous gagnez, les billets sont à vous, monsieur. Écoutez bien. Voici la question. Dans quelle ville se joue la finale de la Coupe du Monde? Munich, Lisbonne, Madrid.
24: Il y a un blanc là, j'ai pas eu toutes les propositions.
21: Par contre, monsieur, je peux pas vous aider, mais je peux reposer la question si vous voulez.
24: Ouais.
21: Dans quelle ville se joue la finale de la Coupe du Monde? Est-ce Munich?
24: Oh.
21: Madrid.
24: S'il te plaît. On va fermer la gueule, le chien.
21: Monsieur, désolé, parce que c'est la journée ramener son animal à la FIFA. Et...
24: ramener son animal à la FIFA. Ben, du Christesse, ton chien, j'entends rien.
21: Pascal qui est venu avec le. Monsieur, est-ce que.
24: Le chien, on ne perd pas, allez.
21: Monsieur, si vous voulez, je pose la question une dernière fois. Monsieur, après, je ne peux plus rien pour vous, parce que c'est vous qui n'écoutez pas, monsieur.
24: Comment ça, je n'écoute pas?
21: Eh non, ça fait deux fois que je pose la question, monsieur.
24: Mais dis-moi, ton chien ne se perd.
21: Pas le mien, monsieur. Monsieur. Monsieur, voici question. Chut. Dans quelle ville se joue la finale de la Coupe du Monde? Limoges, Nantes, Chicago, Saint-Ivoine, les deux églises.
24: Tu fais ma gueule, là. Pas possible. Je suis obligé de dire Chicago, mais c'est pas Chicago. C'est pas Chicago, mais alors c'est la seule ville américaine qui me propose. Faut arrêter de me prendre pour un con à un moment donné. C'est pas Chicago, mais je vais dire Chicago.
21: Eh non, monsieur, c'est New York.
24: Je sais que c'était New York.
21: Bah non, vous avez dit Chicago. Bah non,
24: tu me prends pas Chicago. Je sais très bien que c'est New York. Non, il n'y a pas de ville américaine à ta proposition.
21: Allez la France, monsieur. Allez la France.
24: Arrête-toi, vous êtes des voleurs dans tous les cas.
21: Non, monsieur.
24: En 2022, vous l'avez donné à Messi.
21: Oh là là.
24: Et là, c'est moi qui m'ont calculé.
21: Non.
24: C'est quoi tes places,
21: monsieur?
24: Tu te les prends, tu te les cardes dans le cul.
21: Monsieur,
24: hein,
21: vous êtes de mauvaise foi parce que moi j'ai la question sous les yeux. C'est bien dans quelle ville se joue la finale de la Coupe du Monde? New York ou Chicago? J'ai dit Munich, Nantes, New York ou Chicago. Vous avez hurlé Chicago. Faut vous laver les oreilles, monsieur. Hein, monsieur?
3: Ah, il a raccroché.
21: Il a raccroché. Ah,
3: yeah. Je crois qu'il est un peu énervé.
21: Appelle-le-moi.
5: Mais c'est qu'il n'a pas écouté.
21: Il n'écoute pas.
5: Il n'écoute pas.
21: Ce monsieur n'écoute pas.
6: Non, il est de mauvaise foi.
21: Non, c'est le problème. Ce monsieur est de mauvaise foi. Oui. Il aurait pu gagner, mais il n'écoute pas. On lui a dit New York. On lui a dit.
24: Non, tu l'as pas dit New York. Tu m'as dit Chicago.
21: On lui a dit. Il est là, le boulet. Il est en ligne. Il est en ligne. Pardon. Oui, monsieur. Allô.
24: Pardon. Tu as dit quoi?
21: Non, non. Je demandais si vous étiez en ligne, monsieur.
24: On vous a dit. Non, monsieur.
21: Ah non. Monsieur. Si. Monsieur, il y a Munich. Nantes.
24: Bah, tu me prends pour une débile?
21: Non, monsieur, mais il y avait Munich.
24: Est-ce que tu me prends pour une
21: débile? Non, monsieur, je ne me permets pas, monsieur.
24: Non,
21: non,
24: non. Sans déconner, entre monsieur. Le chien et tu dis que je suis de mauvaise foi,
21: monsieur,
24: Chicago,
21: non,
24: c'est pas du tout.
21: Non, vraiment.
24: Monsieur, très bien que c'est à New York.
21: Monsieur, je vous ai dit Munich, Nantes, New York ou Chicago. Vous avez dit Chicago.
24: Mais non, tu m'as proposé Chicago, tu m'as pas proposé New York.
21: Non, il y avait New York, monsieur.
24: Il y a pas New York, Ben moi, ton chien à New York.
21: Alors, monsieur, pour vous dire bravo et vous remercier, j'ai deux places au premier rang dans la montée du Ventoux. tout pour le Tour de France cette année. Une place gratuite.
0: Bravo. Quand on est dans le cul, cette place, on va le tout. Je m'en bats les couilles, je vends tout, moi.
21: Sinon, vous pouvez piloter. Sinon, vous pouvez piloter le char en forme de poireau avant les étapes du tour pour les voitures balais. Ça, ça vaut le coup.
0: Tu te fous de ma gueule en plus. C'est quoi? Va t'acheter le peignoir. C'est quoi? Va poser des questions à n'importe qui. Chicago, il m'a dit. Chicago,
21: non, non.
0: Allez, c'est quoi?
21: Non, il y avait New York. Il y avait New York.
0: Ah, c'est bon, c'est quoi, c'est bon, allez, c'est bon, allez l'OM.
21: Vous écoutez
0: allez,
21: pas, bah, écoutez, allez l'OM si vous voulez, bah, allez l'OM, monsieur. Allez, l'OM. Vous connaissez bien Barcola pour un supporter de l'OM.
6: Ouais, ouais.
0: Pardon
21: il a, il a dit allez Barcola.
6: Ouais.
21: Et il vient de dire, il a dit Paris est magique là.
6: Ouais.
0: Non, je vais rester poli, mais tu sais quoi Paris, c'est ce que j'en pense de Paris, moi.
21: Non.
0: Le sujet. Ouais, tu veux que je te le dise
21: hein. Oui.
0: Paris au tank cul.
21: Non, bah non, non, non, non, non. Merci monsieur, on vous embrasse. Monsieur. Il a dit ça, on t'en fume. Ouais, Paris, on t'en fume. C'est fou. Hein. Ouais. Bonjour, 17h, les news. Oh, qui était drôle ce monsieur. Allez, à tout de suite, rappelez-le quand même.
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21: On a dit New York. 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
23: Salut Coé, bonjour à tous. La canicule se poursuit dans le sud-est avec 5 départements en vigilance orange. Dans le reste du pays, on aère de nouveau les maisons et les appartements. Demain, le mercure va remonter d'un cran. Je reviens sur la météo à la fin de ce flash. Après 2 ans de parcours législatif, la loi pour encadrer l'ultra fast fashion vient d'être définitivement adoptée par le Parlement. En ligne de mire notamment les plateformes chinoises comme Shein et Temu qui vont voir leur éco-contribution augmenter. Mais surtout, elles ne pourront plus faire de publicité sur Internet ni à la télévision. La canicule au cœur d'une nouvelle réunion interministérielle de crise. Ce soir à Matignon, il s'agit de faire le bilan de la semaine passée marquée par une forte surmortalité et de mieux anticiper les prochaines vagues de chaleur alors que l'été évidemment ne fait que commencer. Les équipes d'Enedis toujours sur le pont pour établir le courant dans les Hauts-de-France. 20 000 foyers étaient encore privés d'électricité ce matin dans le Nord et l'Aisne. Suite aux violents orages du week-end, les rafales de vent dépassaient localement les 100 km/h. Un lundi également marqué par la grève des avocats et des magistrats, des rassemblements déjà eu lieu à la mi-journée devant des tribunaux un peu partout en France, avec plusieurs mots d'ordre. Ils dénoncent notamment le manque de moyens et la réforme de la justice criminelle qui sera examinée dès demain par les députés. La piste criminelle privilégiée après l'incendie qui a fait une 20aine de blessés dans la Drôme. Les appartements de 3 étages d'un immeuble au nord-est de Valence ont été ravagés par les flammes très tôt ce matin. Des habitants n'ont pas hésité à sauter par les fenêtres. Les enquêteurs ont retrouvé des traces de produits inflammables. Une fusillade ce lundi à Stade, dans le nord de l'Allemagne. Il y a 5 morts, plusieurs blessés selon un premier bilan. Les faits se sont déroulés dans un centre d'aide pour jeunes. 2 personnes ont été blessées, arrêtées. En football, le Brésil et le Japon s'affrontent à 19h. C'est le deuxième match des 16e de finale du Mondial. Puis à 22h30, l'Allemagne jouera contre le Paraguay. Le Canada, l'un des 3 pays hôtes de la compétition, est le premier à s'être qualifié pour les 8e de finale. Un vent marin souffle sur le musée Grévin. L'équipage du Château de Paille a jeté l'ancre à Paris. Depuis ce week-end, le musée des statues de cire accueille un espace de 80 mètres carrés dédié à One Piece, avec évidemment plusieurs personnages du célèbre manga. Le musée Grévin vient aussi d'annoncer l'arrivée de Bad Bunny dès vendredi. Et puis côté météo, attention aux orages cet après-midi sur les reliefs de l'est du pays ainsi que dans le massif central et les Pyrénées. Le soleil est au rendez-vous sur l'ensemble des régions. Ce sera encore le cas demain, même si les nuages seront plus nombreux, notamment sur la pointe bretonne. Le mercure va repartir la hausse. 29 degrés attendus demain à Nantes, 30 à Paris, à Bourges, à Toulouse, 35 à Gap et Perpignan. 5 départements du sud-est, dont la Corse, vont rester en vigilance orange canicule.
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23: Le soleil brille sur l'ensemble de nos plages aujourd'hui. C'est près de la Méditerranée qu'il tapera le plus fort, au-delà des 33 degrés entre Toulon jusqu'à Menton. 27 la température dans l'eau en Côte d'Azur et en Corse. Attention à l'index UV à 9 sur les bords de la Grande Bleue. Ça sera plus difficile de se jeter à l'eau dans l'Atlantique avec 22 degrés. Par exemple, du côté du Cap Ferret. 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
21: Toute l'équipe est là pour être avec vous tous les jours. Ils ont rappelé le monsieur pour lui faire un bisou, hein, il y a 2 minutes. Voilà, évidemment, lui dire qu'il n'y avait pas de danger, on n'avait pas les places de toute façon.
22: Il fait beaucoup sur le stade de foot, le Tour de France.
21: On l'embrasse, j'espère.
22: On le verra sur le Mont Ventoux, du coup. Non,
21: parce qu'en fait, on vient de me dire que ce n'était pas dans la montée qu'on lui avait trouvé une place, mais dans la descente.
22: Ah, c'est encore pire. Attends, la montée, ça va, la montée du Mont Ventoux, c'est bien.
21: Ouais.
22: Mais la descente,
21: Je vous avais déjà raconté que mon père, quand j'étais gamin, mes parents m'avaient amené au Tour de France, au Ballon d'Alsace. Mmh. Et qu'en fait, il fallait, on était arrivé tôt le matin, il y avait un monde de dingue et mon père il roulait, trouvait pas de place, il galérait, je l'entendais, je me souviens, puis d'un seul coup, bam, place magique.
6: Nickel.
21: Il se gare et tout, on attend. Et j'ai compris pourquoi on avait trouvé de la place, c'était la descente.
10: Allez, ça va plus vite.
21: Et alors, la descente, écoute-moi, c'était la période Bernard Hinault, j'étais gamin. J'ai vu Bernard Hinault et Laurent Fignon une demi-seconde. Ça a fait. Allez, bah voilà, c'est terminé.
6: Faut pas être en train de faire pipi à ce moment-là, sinon tu les rates. Hein.
21: Je peux te dire que même les voitures balayées dans la descente, elles tracent. Qu'elles sont arrivées en haut, puis j'ai plus rien à foutre, tu reprends tes cadeaux. Voilà, c'était. Non, mais c'était. Voilà, donc j'ai pas vu grand-chose. On a eu beaucoup plus d'attentes que de joueurs. Nous aurons Bad Bunny tout à l'heure. Deuxième version, deuxième passage. Il faut que ça tombe aujourd'hui. C'est le 4, le concert. J'ai les places. 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On jouera tout à l'heure où je vais. Ah, c'est maintenant.
6: Ah.
21: C'est maintenant.
6: Tu payes tes boules ?
21: Ah, c'est maintenant.

0: dégustation.
1: Merci madame. On embrasse les plus jeunes là qui avaient. Ils ont encore des brevets des collèges aujourd'hui?
2: Oui.
3: Demain encore même.
2: Et demain aussi.
1: Voilà, donc et là maintenant c'est pour par exemple les bacheliers, etc. Ils attendent les résultats.
2: C'est ouais. Ça, c'est aux alentours du 7 juillet leurs résultats.
3: Ah ouais. Et le rattrapage du coup après.
1: C'est comme nos audiences de radio.
2: Oui, c'est pareil d'ailleurs.
1: C'est
2: oui,
1: bon,
2: oui.
1: Pareil.
4: Il ouais. n'y a pas de rattrapage.
3: Non, il n'y a pas de rattrapage.
1: Non,
3: ouais.
1: Non, les aura vers le 8 ou 9
2: par là aussi.
5: Ouais. On sera encore là en plus. On sera les seuls à être encore là.
1: Ah, oui, c'est vrai que les autres radios, là, ça y est, vous avez commencé à voir les gens qui partent les uns après les autres.
4: Ils ne veulent pas voir le bulletin.
5: Non. Et si on n'est plus là, c'est que bah, on aura tout pété. Là.
1: Oh, ben,
5: voilà, on part plutôt en vacances. Là.
1: Oui, ou alors que dans l'autre sens, tout a été pété. Les mecs, ils arrivent, excusez-nous, on va vous retirer la table. Micro, là, il sert pas. Bah, si, je voulais m'en servir.
4: Pourquoi il y a marqué Testic Rousti devant le studio là.
5: En pleine émission, tu vas entendre.
1: Qu'est-ce qu'il fait, papa? Ils enlèvent les écrans, là. Ramenez mon micro, laissez-le moi. Je vais vous offrir peut-être vos boules de glace. Nous avons Sarah qui est dans un glacier. Dans quel coin de France on est, ma petite Sarah?
6: On est à La Rochelle, sur le Vieux-Port.
1: Encore?
5: Ouais, ça marche fort, la glace là-bas. Hein.
1: Mais on a déjà fait La Rochelle la semaine dernière.
6: Oui, équivalent, mais là on est en face, à quelques mètres près, quelques dizaines de mètres.
2: Ah, c'est la concurrence en fait.
5: Un concu.
6: Ah, on est confrères.
4: On va dire ça.
7: Ouais. Vous êtes dans la boule, quoi.
4: Ouais. Mais nous, nos glaces, elles sont comestibles.
7: Vous êtes... c'est dégueulasse.
1: J'adore les mecs qui se balancent des trucs entre eux. Ah bah nous, par contre, elles sont très très bonnes. Nous, elles sont vraiment fait maison.
7: On n'a pas de cafard, nous.
1: Alors, quel est, dis-moi le meilleur, le goût le plus superbe de chez toi?
6: Alors, le plus superbe, on a forcément la vanille chez nous qui a été notée meilleure vanille de France.
1: Avec
6: plus de 2 gousses par litre.
1: Ah,
6: ça, c'est bon.
1: Sarah, j'ai envie. Alors, la vanille, c'est la meilleure de France. Le chocolat, il est bon?
6: Ah, le chocolat, il est très bon. On a même un sorbet cacao sans lactose.
1: Est-ce que tu fais la Kinder? J'aime bien, moi, celle-là.
6: Non, alors nous, du coup, on est 100% naturel. Donc, j'ai l'impression. Pas d'arôme, alors,
4: c'est pas dans la schtroumpf fluo.
1: Excusez-moi.
6: Non, vous n'aurez pas ça chez nous.
4: Voilà, comparé aux autres en face.
1: Ah,
2: est-ce que tu as des arômes surprenants?
1: Ah oui,
2: des parfums surprenants.
1: J'avais oublié que.
6: Alors, on fait des parfums du mois. On a une glace à la barrique.
4: La barrique?
2: La barrique.
1: C'est
2: la
1: du
6: barrique.
1: Bois.
6: La barrique de chêne, ouais, exactement.
2: Ah ouais,
1: non.
2: Oh, c'est drôle, goût bois.
1: Oh bah alors là, tu sais que tu sais quoi là, tu viens de lui faire tu viens de lui refaire sa journée. Tu m'as fait non, vous avez goût bois.
7: Genre, c'est les écharpes.
1: Et polystyrène, c'est quel jour?
2: Non, c'est très original, par contre.
5: Je préfère l'ambrine.
6: On a fait une des journaux avec ça aussi.
1: Ah,
6: ouais.
1: Alors, écoute-moi bien. Alors, tu vas donner l'adresse,
4: c'est
1: Sarah.
4: Pas des mythes.
1: Et tu sais quoi? Les 10 prochaines personnes qui viennent, t'offrent une boule, j'offre une boule.
6: Ok. Ça
1: d'accord
6: marche. Nous, on est au 50 cours des dames à La Rochelle.
1: 50 cours des dames à La Rochelle. Et ben, tu sais quoi? Là, il y a quelqu'un devant toi, là, par exemple, qui prend de la glace ou
6: ouais.
1: Voilà. Passe-la-moi. Passe-la-moi.
6: Oui, oui.
1: Passe-la-moi.
6: Allez,
1: passe-la.
6: Je la passe.
1: Allez. Allô, bonjour.
8: Bonjour.
1: Bonjour, c'est Coé. Comment ça va? C'est quoi votre prénom?
8: Véronique.
1: Bonjour Véronique, bienvenue sur Europe 2. Vous aviez envie de prendre quoi, Véronique, comme glace?
8: Pêche de vigne et puis abricot.
1: Ah, bah c'est ouais, bien. Et on est dans le fruit. Véronique a raison. Véronique,
5: elle veut cette saison.
1: On est dans le sorbet, elle veut du rafraîchissant. Et bien, Véronique, je vais vous offrir votre glace.
8: Ben, je vous remercie.
1: Bah non, mais
3: tu prends la pêche de vigne et la glacière prend le deuxième.
1: Voilà,
3: chacun.
1: On se débrouille, on fait une boule chacun. Ouais. Voilà, quand vous rentrerez à la maison, vous pourrez dire coucou, il a payé ses boules. Et vraiment, je vous l'offre de bon cœur.
8: Ben, je vous remercie, c'est très gentil.
1: Je vous fais des grosses bisous, profitez bien, repassez-moi la patronne. Merci beaucoup. Merci beaucoup.
4: J'ai un doute avec le pêche de vigne.
1: Mais ouais. Si, pêche de vigne.
5: Ah, c'est quoi pêche de vigne? C'est des pêches.
4: C'est quand tu vas faire popo dans les vignes.
1: Non, c'est pas
6: ça. Vigne.
1: Mais non, mais c'est pas quand tu vas faire
6: des pêches.
1: Non, c'est pas quand tu vas déposer une pêche dans les vignes. Mais...
5: la pêche de vigne.
4: Non, parce que c'est ça, moi je la prends pas
1: Sarah,
4: celle-là.
1: Sarah, je te fais un gros bisou. Redonne l'adresse.
6: 50 cours des dames à La Rochelle.
1: Tu sais quoi, Stouff, elle est en train de regarder les trains pour venir manger la glace au bois.
4: Ouais.
2: Non, mais je vais
6: vous retrouver partout en France en grande surface aussi.
1: Ah bon?
2: Ah ouais?
1: Ah, tu m'enverras, tu m'enverras le truc, je veux goûter. Tu m'enverras la pub. On va te repasser la standardiste, tu lui enverras la pub, d'accord? Je veux
5: c'est
1: voir.
5: C'est quoi la marque?
1: Je veux goûter. La marque, ça c'est marche.
6: L'Angélis.
2: L'Angélis, ouais, je suis dessus là.
6: Maître artisan glacé. Il y a même Instagram. Des à Noël.
1: Eh ben bravo, je t'embrasse fort et j'embrasse les artisans.
6: Merci.
1: J'aime bien quand vous faites votre boulot vous-même et que vous faites ça vous-même. Bisous à toi, bisous ma belle.
5: Bisous.
1: Bisous, bisous, bon je t'embrasse.
6: Ciao.
1: À bientôt.
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4: Vous êtes prêts? Dans un instant, Camaro! C'est Europe 2, c'est l'après-midi, bonjour. Merci d'être là. Toute l'équipe s'occupe de vous pour bien vous ramener au boulot. Si vous êtes, par exemple, à la maison, si vous êtes dans la voiture, si vous êtes au chaud, si vous êtes au frais, si vous avez la chance d'avoir la clim, si la clim est cassée, si vous n'avez rien du tout. Bon, en tout cas, vous êtes bien avec nous tous les jours. Mon petit Tony qui produit l'émission, qu'est-ce qu'il y a? Qu'est-ce qu'il y a avec sa bougonne? Qu'est-ce qu'il y a, mon Tony?
5: J'ai rien du tout, moi, ça va, je commande à bouffer avec la Théo.
6: Pourquoi vous avez faim? Mais
5: j'ai pas mangé à midi.
6: C'est l'heure du goûter.
4: Pas mangé à midi.
5: Je me suis levé à midi, donc je pouvais pas.
4: Marrant, j'ai un mec. Problème, ouais. C'est marrant, quand j'étais au restaurant, il y avait un mec qui avait la même tête que toi, la même barbe, le même collier qui pendouille, le même accent. Il me semblait qu'il mangeait.
5: Et qu'est-ce que j'ai mangé?
4: Qu'est-ce que t'as mangé?
5: Du poulpe. J'ai oublié que t'étais là.
4: Comme d'habitude, bon, laissez-moi offrir. Allez, cette fois-ci, Stouf, tu te mets ma petite stoufette. Tu te mets au coffre-fort.
7: Ah, on recommence. Alors voilà.
4: Stouf, va-t-elle ouvrir le coffre-fort et va-t-elle vous faire gagner les places, les invitations pour Bad Bunny? Je n'en peux plus, vous me le trouvez s'il vous plaît. Moi, je vous distribue du bonheur et je veux que vous y alliez. Prenons Rémi. Bonjour mon petit Rémi. Ça va Rémi?
8: Bonjour, salut l'équipe. Salut Coé.
4: Rémi, il habite où Rémi?
8: Il est dans le 01, vers à la frontière du Jura. Hein.
4: C'est quoi la grande ville à côté?
8: Ouais, Bourg-en-Bresse, ouais.
9: J'ai l'impression que dans l'Ain, il n'y a que Bourg-en-Bresse. Il n'y a pas d'autres villes là-bas?
4: Bourg-en-Bresse.
8: Bourg.
9: Et sinon, Bourg, et il y a Bresse.
4: Il y a Bourg-en-Bresse, il y a Bourg. Je t'écoute, mon petit Rémi, le code.
8: Moi, je vais dire le 63-72.
4: Stéphanie.
9: Ah, ça a de la gueule, ça.
4: Fais ton travail.
9: Non.
4: Fermé, éteint, clôturé, terminé, perdu. Bisous Rémi.
8: Merci,
4: bisous,
8: au revoir.
4: À très vite, à très vite. Mais Clément, il va jouer avec nous. Alors ça y est, on a que des gars là. Des fois, on a eu que des filles, là, on a que des gars là. Clément, il va aller voir Bad Bunny pour qui?
10: Pour ma copine.
4: Très bien, très bien. Comment elle s'appelle, ta copine?
10: Marion, elle s'appelle Marion.
4: Dangereux, tu sais que Marion, elle peut tomber amoureuse de Bad Bunny.
10: Alors on trouvera une femme dans le public alors.
6: Oui, je te confirme, parce qu'il y a plus de meufs. Ouais. C'est pour ça que je veux y aller, moi. C'est très dangereux avec sa chérie là-bas, parce que tu veux revenir avec une autre chérie.
4: C'est-à-dire, t'as intérêt à avoir le déhanché, hein, parce qu'une fois rentré à la maison, gars, il va falloir faire latino. Hein.
10: Tu m'étonnes.
4: Bon. Allez, donne-moi ton code.
10: Je dis 63-31.
4: Ouh, 63-31. Si tout fait, vas-y, 63-31.
9: Il y en a un, c'est sûr qu'il est non.
4: Est-ce le bon code?
9: Si vous avez bien écouté, surtout la première émission, les chiffres, vous les avez tous. Il y a juste à les mettre dans le bon ordre.
4: Ils n'ont pas bien entendu.
9: Et là, il y en a un qui n'a rien à foutre là.
4: Ils n'ont pas bien entendu. Comme ça, hein, j'ai pas rien. Pas bien entendu. Bisous, mon Clément. Passe-moi Carole.
10: Merci.
6: Bisous, Clem. Ah, tu restes
4: Prenons Loïc alors, avant Carole. Carole? Loïc, pardon? Loïc?
11: Bonjour. Bonjour, toute l'équipe.
4: Coucou, salut, Loïc. Coucou, mon Lolo. Ça va, Loïc?
11: Ça va, et vous?
4: On va très bien. Qu'est-ce que tu fais comme métier, Loïc?
11: Je suis dans le BTP. Sur Cannes.
4: D'accord, très bien, très bien. Il fait chaud. Vous avez dû avoir chaud à Cannes.
11: Ouais, il fait chaud.
4: Bon, allez, attention, vas-y, donne-moi ton code.
11: Alors, 65-44.
6: Pas du tout.
9: Non, pas du tout.
4: Non, mais là, je pense que
9: vous
4: vous éloignez.
9: Vous s'éloignez de ouf.
4: Vous vous éloignez. Non, c'est bon. C'est bon.
6: Vous mettez pas du voile. Ah, Lolo.
4: Non, là mon Lolo, tu t'es. Là,
9: tu voulais pas y aller, en fait, Dieu.
4: Là, tu t'es éloigné. Ça te faisait chier d'y aller, hein.
11: Je vais le voir à Marseille.
4: Alors, ça va. Dis-le que tu voulais voir autre chose, gagne du temps. C'est le mec. Alors, c'est quoi?
9: Alors, chérie, je vais te faire plaisir.
4: 12728.
5: Mais il n'y a que ces chiffres.
4: Oh, on a perdu.
7: Il aura dit qu'il a essayé.
4: Allez, on va finir avec Carole. Carole, c'est à toi, ma Carole. Ça va, Carole? Si tu vas avec qui, Carole?
12: Avec mon mari.
4: Ah bah voilà, il a le choix.
9: C'est lui qui a obligé.
12: Ils sont un peu obligés de venir.
6: Mais il va pas être déçu.
5: Attends, mais moi, je vais jamais avec ma chérie dans un concert de Bad Bunny, c'est un truc de fou.
4: En fait, moi, je pense qu'il faut laisser les filles y aller entre elles.
6: Tu vois,
4: ma chérie, elle serait fan. Je lui dirais, écoute, vas-y avec une bonne copine à toi. Parce que moi, je sais que ce sera pas mon kiff. Il faut laisser les copines entre elles.
5: Tout le monde va kiffer. C'est un concert de ouf, je te dis.
4: D'accord, mais je te crois.
6: Mais en vrai, cela, mon gars. Mais c'est une folie.
4: Allez, Corentin, il va arrêter de fantasmer.
6: J'ai tout donné là.
4: Corentin, il va pas voir Bad Bunny. Pour lui, c'est le palais du sexe.
6: La scène, elle est là-bas, je suis dos.
9: C'est pied de chez Action.
4: Bon, Carole, ne l'écoute pas. Je t'écoute, ma petite Carole.
12: Alors, je voulais dire 69-21, mais je pense que je me suis éloignée aussi.
9: Ah oui.
12: Non. Ouais.
13: Non. 69.
14: Quel bel esprit d'analyse, effectivement.
9: Ah oui.
14: C'est pas ça.
9: Très loin encore, là.
14: C'est pas ça.
12: Ouais, Carole,
14: t'embrasse fort. Bisous, ma Carole.
9: Écoutez les émissions, c'était à ça date de quand, les premières, là. Il y a les réponses dedans.
14: Ça fait un bon 8 mois qu'on est dessus, je pense.
9: C'était la semaine dernière, mais...
14: Bon, restez là, dans un instant, il y avait la Fashion Week. Je vous parlerai du pire de la Fashion Week, ce truc qui consiste à sortir toutes les fringues pourries de votre grenier, les mettre dans la rue et vous prendre en photo, et ça marche.
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14: Salut, c'est Europe 2, merci de nous avoir choisi. On est lundi aujourd'hui.
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1: C'est vrai qu'il y a que nous qui pourrons. Bon, encore, petite grosse tête. Voilà, c'est Camaro que vous allez entendre dans un instant. Je vous rappelle quand même que nous aurons un point sur la Coupe du Monde. Vous êtes nul en football, mais vous voulez suivre de très très loin le résumé de la Coupe du Monde chez nous, les petites histoires qu'il fallait pas rater. Ça rejoue quand la France?
2: Demain soir à 23h.
1: Demain soir à 23h, encore un match que je ne verrai pas parce qu'on se lève très tôt.
3: Et encore le prochain, je crois qu'il est à 1h du mat ou 3h après.
4: Oh, pour la Suède.
1: Ouais. Corentin, tu vas pas regarder 23h.
2: Bah, c'est le 16e là, c'est une direct là. Non.
1: Vous parlez tous aujourd'hui dans le sud, l'un sur l'autre.
2: Ah non, est-ce qu'on est d'accord?
1: Vous ne vous aimez pas aujourd'hui, vous êtes encore.
4: Non, mais c'est qu'on est d'accord.
2: On est d'accord.
1: Tu vas regarder?
2: Ah oui, je vais regarder, oui.
1: Ah bon?
2: C'est le 16e, bah oui.
4: Avec petit apéro et tout.
3: Apéro à 23h.
4: Le Dijon alors.
1: Tu sais, avec les apéricubes qui attendent depuis 8h,
3: ils sont fondus.
1: Avec la bière là. Bon, vous savez qu'il y avait la Fashion Week ce week-end. Il y avait ce monsieur, on l'a vu partout, qui est venu pour la Fashion Week habillé d'un déguisement d'excréments. Vous avez vu ou quoi?
4: Ouais.
1: Il avait à la main un sac rempli d'urine.
3: Oh,
1: et il se baladait en se vaporisant du désodorisant pour toilette. Et le but du jeu, c'était.
3: Oui.
1: Il avait la coupe d'Adolf Hitler en plus. Vous avez vu, il avait une espèce de raie sur le côté là, qui tombait. Qu'est-ce que c'est que ça?
4: Mais c'était quoi? C'était
2: est-ce que c'est pas pour dénoncer peut-être?
3: Non, mais c'est un délire artistique.
1: C'est un short avec un t-shirt de bout de caca. Mais c'est des faux, hein?
3: Oui.
1: Mais voilà.
4: C'est bien fait. Moi, ça me fait penser à la robe de Lady Gaga en viande.
1: Qui n'était pas du meilleur truc, donc c'est pas du meilleur goût.
3: Par contre, c'était de la vraie viande qu'elle avait.
4: C'était de la vraie viande, oui.
3: Ça, c'est du fake.
2: C'est plastique, ça.
3: Mais il y a un délire, c'est un délire d'art, c'est de l'art, les mecs qui vont te dire.
2: Qu'est-ce que tu fais de l'art avec du caca et du pipi?
3: Mais pourquoi pas?
4: C'est quoi? Ça veut dire que la mode, c'est de la merde?
2: Bah, c'est peut-être ça, c'est ça qui dénonçait peut-être.
3: Peut-être.
2: Oh, c'est bizarre.
1: Est-ce que vous avez une tenue que des fois vous mettez, et quand vous la mettez, vous êtes bien dedans, mais vous faites oh, c'est dégueulasse, c'est moche. On a tous un petit truc comme ça.
2: C'est le truc qu'on met à la maison généralement, le jogging qui a plus de forme avec le t-shirt qui a plus de forme. Bah ouais, j'en ai un.
1: Quel bar?
2: Je suis bien dedans. Je crois que c'est Adidas.
1: C'est un Adidas.
2: Mais je suis bien dedans.
1: Ouais, mais
2: je suis
1: c'est souvent cela. Je suis d'accord.
3: Moi j'avais un ensemble, bon je l'ai plus, mais j'appelais ça mon ensemble à Johnny Clegg. Je sais pas si vous vous souvenez de Johnny Clegg.
4: Ah, oui.
3: Une grosse chemise bien large avec un pantalon un peu boubou africain,
4: c'est
3: machin.
4: Ça.
3: Et j'ai gardé ça pendant des années. Il y a un moment, je l'ai jeté.
1: Ah, tu l'as plus. Corentin, est-ce que tu es du genre à avoir un petit truc avec un look? Tu fais ah quand tu le mets, alors, c'est pas beau quand même.
4: Moi, avant en Bretagne, je faisais du vélo. Donc j'avais la tenue juste au corps.
2: Mais non!
4: Je suis retourné chez mes parents la dernière fois, j'ai voulu refaire du vélo. Regarde, j'étais sous vide. Le jambon molicranou là.
1: C'est
4: horrible.
1: Faut que je vous parle d'un truc après. Oui.
4: Je couinais. Moi j'ai un truc, c'est que comme je vais à la piscine,
1: non.
4: J'ai un.
3: Ah oui.
4: Comment on appelle ça?
2: Un moule.
4: Donc voilà, et je trouve que même si maintenant j'ai perdu du poids et je suis beau gosse, c'est quand même dégueulasse.
1: C'est le moule zizi, il est pas.
4: Ah ouais.
1: T'as pas le droit au petit boxer? Le petit boxer, tout
3: dans les
1: tout,
3: piscines,
1: le moulant, hein, le boxer, pas le short, hein, le
4: si,
1: boxer
4: ouais,
1: moulant.
4: Si, t'as le droit.
1: T'as le droit à ça.
4: Mais ouais. Ça me gêne dans mes mouvements.
1: Parce que le boxer moulant, il est pas moche, honnêtement.
4: Non, ça va.
1: Il est pas moche. C'est le slip de bain qui verrait pas. Avec le

0: cordon qui passe devant.
1: C'est ça qui me dérange, moi.
0: Pouah, celui-là, il est pas
2: mais
0: bon.
2: Mais même hein. Le boxeur, hein, quand tu sors de l'eau, t'as,
0: ça, tu tires.
1: Ah, ça remonte un peu.
0: Tu fais rentrer un peu d'air dedans. Quoi,
3: et comme l'eau, elle est un petit peu froide, généralement, c'est pas là où t'es le plus.
0: Il a raison. Moi, j'ai remarqué que le boxeur, le truc boxeur, si tu tires pas un peu dessus, tu sais, il y a un petit effet pot de cornichon. Tu sais, quand tu mets un coup de couteau dedans, ça fait. Faut l'ouvrir un peu.
1: Non, mais je trouve que tu vois beaucoup plus sur le boxeur. Un peu les attributs que sur le moule-boule.
0: Ah bah non. Je viens de trouver une critique sur mon week-end à Annecy. J'en ai une.
1: Ah là là.
2: Les cyclistes.
0: J'en ai une. Les cyclistes.
3: Ah.
0: Parce que j'ai fait les 80 bornes là, du Tour du Lac. Et vous savez, sur les pistes cyclables. Les pistes cyclables, c'est les familles, les enfants, les gens comme moi, les gens qui galèrent, les transpireux, les gens qui veulent faire un peu de sport. Bon, ceux qui cassent les mains avec leur vélo cargo, là, ils nous emmerdent avec leurs chiens, leurs chats, leurs enfants, leurs machins, et qui prennent la moitié de la piste avec les vélos cargo. Bon, à la limite. Mais il y a pire. Il y a les gens.
3: Le sportif.
0: Ah
3: oui, je
0: le gars, il fait le Tour de France. C'est-à-dire qu'il est en entraînement. Il a choisi son samedi après-midi. Hein,
3: évidemment.
0: Le gars, il a la semaine pour faire son vélo. Mmh. Non, il a choisi le samedi après-midi quand il y a toutes les familles. Le mec qui trace à une vitesse et. Il a la tenue. Et je pense que quand tu habites Annecy, ou autour du village, si tu fais du vélo, si tu n'as pas ta tenue Décathlon CMA CGM, je pense que si tu n'as pas ta tenue moulante, tes lunettes fluo, ton casque, ton machin, je crois que si tu fais du vélo, les mecs te disent dis donc, t'as pas ta tenue CMA CGM ? Ah bah non, t'es pas un vrai vélo.
3: Mais, et du coup, les mecs, pour aller chercher le pain, parce que du coup, les chaussures sur les vélos de course comme ça, c'est pas plat en fait. Donc tu peux pas marcher avec.
0: C'est une vraie question que je me pose. On est obligé de s'habiller comme ça pour faire du vélo ?
2: Bah excuse-moi,
0: j'en ai vu des centaines.
2: Oui, bah tu fais du vélo, t'as la tenue de cycliste. Le joueur de foot, quand il va jouer au foot, il arrive pas en jean pour jouer au foot.
0: Hey. Non mais entre jouer en jean et avoir le maillot de l'équipe de France, marqué Zidane, les mecs ils ont la tenue du Tour de France. Quoi.
2: Bah oui, bah c'est oui, moi
4: mais
2: j'ai.
4: Mais justement, quand il s'arrête à la boulangerie, quand il est où le portefeuille?
0: Ah bah
2: ils ont des
1: dans le dos.
2: Non,
1: ouais. Dans le dos.
0: Ah là,
1: dans
0: là. Non, moi ça m'a saoulé moi. Bon pardon, voilà, ça m'a saoulé. Encore un.
2: Mais en marchant, quand il va se baigner, il va pas habiller, tu vois.
0: Mais non, mais t'es pas obligé d'avoir la tenue
3: complète.
0: C'est
3: total, c'est ce que je veux dire. Ouais.
1: Non, mais ce que je veux dire, en fait, tu sais pourquoi ils font ça.
0: On dirait un déguisement que t'as eu à Noël. Ah, le déguisement Pocachar. C'est trop génial, je rêvais de l'avoir.
3: Ils ont des bidons partout dans le dos.
0: On a l'impression que des gens de 35 ans, ils ont eu le déguisement de Pocachar pour Noël et ils le mettent. Ah, génial, c'est ma taille. Bon, ils vont faire du vélo. Non, mais tu peux faire du vélo sans t'habiller comme Pocachar.
3: Mais je crois que t'avais pas une tenue exprès, toi, justement, de cycliste.
0: Si.
3: T'avais pas l'air foufou, c'était pas la fashion.
0: Non,
3: la fashion week avec.
0: J'étais sous vide, comme Corentin.
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0: Les mecs, ils me disaient, regarde-le, Monique Ranou, là, comme il est beau.
3: Pour ça, c'est qu'elle te va pas, la tenue, c'est tout, en fait.
2: Vous voyez plus la selle, moi.
0: Ouais, j'en ai vu 2-3 qui avaient la tenue de gros Pocachar.
3: Ah, ouais.
0: Avec les bourrelets qui pendouillent, le vent devant.
3: Gros Gachar.
0: Ah, c'est gros Gachar. Salut.

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4: Merci de nous avoir choisi, c'est Europe 2. Nous allons faire les 100 balles et un Mars dans un instant. Il y aura un blind test à l'envers. Le but du jeu, vous devrez essayer de trouver les... Ça va pas être facile, hein. Le blind test à l'envers, mais vous allez essayer de jouer avec nous, vous inscrivez, vous envoyez COE, C-A-U-E-T au 7-12-13. Pareil, vous pouvez nous laisser un message au 06-33-11-32-11. Et merci d'être très nombreux à nous écouter tous les jours. J'ai vu les audiences, on est en augmentation aussi entre 15h30 et 18h. Ça nous touche beaucoup.
5: Ça touche énormément.
4: Tiens, petit point sur la Coupe du Monde. Si vous avez raté, vous êtes nul, vous êtes comme moi, on peut être nul, pas tout suivre, mais vouloir quand même s'informer.
6: Oui.
4: La France a terminé première de son groupe en gagnant 4-1 contre la Norvège. J'avais dit quoi la semaine dernière?
7: T'avais dit 4... Ah, t'étais pas loin, je crois que t'avais dit 4-0, je crois.
4: 4-0, 4-1.
7: Ouais.
4: T'as vu Coco pour un nul, comme il est pas si mauvais que ça.
7: Voilà,
4: voilà, bravo. Donc la Norvège, elle avait aligné son équipe B, car ils savaient d'avance qu'ils allaient perdre.
7: Ah, c'est pour ça, oui, il y avait pas Haaland, alors que nous on avait la grosse équipe.
8: Ouais. Mais après Haaland, il a dit justement avant le match, il a dit non, mais de toute façon je sais qu'on va perdre et tout, mais en fait. Tu dis ça en sachant, en disant si on gagne, on est royal.
4: Si on gagne, il fallait vraiment avoir beaucoup de.
8: Ah ben.
4: La France va affronter la Suède demain, 23h.
7: Ouais.
4: 16e de finale.
7: Oui. Donc là, faut passer. Si tu perds, dégage.
4: Ah ouais.
7: C'est plus les phases de poule là.
9: Tu rentres à la maison.
4: Une équipe qui a eu moins de réussite, c'est l'Uruguay qui a pas réussi à se qualifier.
7: Ouais.
4: Le Cap-Vert et l'Espagne qui sont sortis de leur poule, je comprends rien ce que.
9: Si, en gros l'Uruguay était dans la poule du Cap-Vert et de l'Espagne.
4: Non mais excusez-moi, si on me l'écrit ça. Est-ce qu'on peut me l'écrire dans un langage à coco? Parce que si je comprends pas et qu'on me dit une équipe qui a eu moins de réussite, c'est l'Uruguay qui a pas réussi à se qualifier, c'est le Cap-Vert et l'Espagne qui sont sortis de leur poule, je ne sais pas ce que je lis.
8: Oui, la phrase est alambiquée, oui.
4: Faisons un truc pour les nuls, donc faisons un truc pour que les gens comprennent.
7: Le Cap-Vert est passé alors que normalement l'Uruguay devait passer.
9: On en a parlé ce matin. L'Uruguay, c'est ceux qui doivent se débrouiller tout seuls.
4: Donc après cette contre-performance, la fédération uruguayenne a décidé de leur enlever le jet privé.
9: Parfait.
4: Ils leur ont dit vol commercial.
7: C'est gagné. Démerdé.
4: Ah, une pensée pour le gardien qui a fait perdre le match et qui va donc passer le voyage à côté d'un gamin qui chiale.
9: Dans la soute.
4: Et qui va manger des M&M's en le regardant en disant c'est toi qui as perdu.
7: C'est toi qui es nul.
4: C'est toi qui es un gros nul. Parce que mon père il dit que t'es un gros nul.
8: Pourquoi tu l'as pas arrêté le ballon?
7: Ouais, parce que globalement, en plus, ils rentrent en Uruguay, donc ils doivent rentrer avec des supporters.
4: T'as pas arrêté
7: déçu.
4: T'as pas su arrêter le ballon? Pourtant, t'as que ça à foutre, ton
7: mec. Et tu vas l'arrêter, le M&M, celui-là, là. Tiens, celui-là.
4: C'est comme un policier qui sait pas faire un PV, c'est son boulot. Une autre sanction pour l'élimination, c'est pour l'entraîneur de la Corée du Sud. Depuis qu'il est éliminé, son visage est flouté dès qu'il passe à la télé coréenne. Il a même commencé à recevoir des menaces de mort. Il vient de démissionner.
9: Tu m'étonnes.
8: C'est chaud.
9: Ah, c'est que du foot.
4: Autre pays qui a été éliminé, c'est le Panama.
9: Ouais, bon, logique.
4: Ça nous a quand même permis d'apprendre que dans l'équipe, il y a le milieu de terrain qui s'appelle Adalberto Carraquilla, qui est aussi coiffeur dans un quartier populaire de son pays.
7: Ah bah.
4: Dès qu'il est dans le coin, il fait des coupes de cheveux, même le jour de Noël. C'est mignon, ça.
9: C'est bien, ça.
4: Bon, visiblement, il aura le temps d'en refaire.
7: Ouais.
4: Et le Cap-Vert se sont qualifiés. Ils vont affronter l'Argentine en 16e de finale, c'est ça?
9: C'est chaud. Après l'Argentine, ils l'ont bien arrangé la Coupe du Monde, comme d'habitude.
4: Bah, le prêtre spirituel ghanéen qui avait envoûté Harry Kane a annoncé que le Cap-Vert allait éliminer l'Argentine. Réponse samedi à minuit.
7: Ouais, imagine. Ça, on est un peu au niveau de l'autre qui voyait des extraterrestres, quand même, là. Hein.
4: Ce soir, Brésil-Japon, 19h. Allez, pronostic.
9: Brésil-Japon.
4: Moi je dis
9: 1-1.
4: 3-1.
9: Moi je dis 2-2.
7: 3-1 pour qui t'as dit?
4: Brésil.
7: Mais ça pue la surprise.
10: Moi je dis 2-1 pour le Japon.
9: Le Japon ils sont costauds.
7: Ouais, je dis 1 partout et le Japon passe au pénalty.
10: Et Olivier Tom, les gars.
9: La même chose.
4: C'est vrai?
7: Ça va être la surprise. Il va y avoir un match surprise. C'est obligé.
9: T'as dit quoi toi? 3-1.
4: 3-1. Et moi je dis match Kinder surprise.
9: Et qui marque pour le Brésil?
4: Moi je dirais but de
7: Makelele.
9: Non, tu les
4: Ronaldo. Ronaldo.
9: Ouais.
4: Je vois bien un but de Ronaldo.
7: Ah ouais, Ronaldo.
4: Ronaldinho.
7: Non.
4: Neymar. Neymar.
7: Ah, oui, peut-être.
4: Neymar, il en met un.
7: Ouais.
4: Et chez les Japonais, il y a qui est
9: leur attaquant.
4: Peut faire la surprise. C'est leur attaquant. Et méfiez-vous du grain.
7: Il peut aussi.
4: Il peut aussi faire quelque chose. Alors voilà.
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4: Vous pouvez jouer.
9: On t'écrit ou à eux.
4: Ça c'est.
10: Comment s'appelle l'attaquant du Japon?
4: Allez, voilà. Voici Calvin Harris. C'est Europe 2 que vous écoutez. Bon, on n'est pas très très bon au football. On n'est pas

0: Non, on fait aussi l'après-midi.
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2: Je voudrais remercier la dame des glaces tout à l'heure de La Rochelle. Qui nous en envoie. Alors, d'envoyer des glaces par la poste.
3: Avec le cornet, la boule et tout.
2: En fait, maintenant, c'est génial.
4: En réfrigéré, ouais.
2: Vous avez des trucs. Non, mais ouais, parce que vous avez déjà des trucs frais qui arrivent. Ça, vous pouvez vous faire du foie gras, des choses comme ça, du saumon.
5: Ouais.
2: Ça arrive, c'est frais. Et là, le surgelé, je savais pas que ça arrivait aussi, qu'il y avait des trucs pour livrer du surgelé.
3: Ils amènent le frigo avec.
2: Ah, mais c'est étonnant, vous le saviez, vous ?
3: Non.
2: Quand on nous a dit ça tout à l'heure, on nous a dit si, ça existe. Donc, Piette, t'as choisi quoi ?
3: Pistache.
2: Pistache, Corentin.
5: Noisette.
2: Moi j'ai pris chocolat, comme ça on s'est dit qu'on allait prendre une petite boule chacun.
3: On va faire des combos.
2: Stouff, elle a pris placo de chez le roi Merlin.
3: Ouais, BA13 avec topping croisillon.
2: Elle aime bien les goûts à part. T'as demandé quoi, Stouff?
4: J'ai pris basique, j'ai pris banane.
2: Pourquoi t'as pas pris bois?
4: Parce qu'il n'était pas sur le site, il n'y était pas.
2: Pour une fois, elle te dit qu'il y a un truc de fou, elle
4: sinon
2: prend
4: je vais
2: bois.
4: Prendre, mais non, mais sur le site, il n'y était pas. Donc peut-être que je me disais, s'ils ont des points de livraison, il n'y a pas le goût.
2: Tu prends ce que t'aimes.
3: Et personne n'a pris la vanille. Parce que la vanille, elle disait que c'était sa spéciale.
2: Oui, ouais, notre stagiaire, on lui a pris vitamine C, on lui a pris 3 pots.
3: Ah oui, c'est gentil.
5: Ce Red petit. Bull, on a pris.
3: Red Bull du Rosan.
2: Il paraît que c'est très très bien. Attends, voilà. T'as
4: cognac
2: quoi
4: raisin.
5: Moi j'ai pris cerise à marina, tu sais.
4: Ah oui, oui.
2: Ah,
4: c'est nouveau en plus.
2: J'aime bien ça.
3: Moi j'ai mis caramel. T'es un gourmand, toi. Toi, t'es un gourmand.
2: Je crois que le caramel, c'est le summum du mec qui aime bien quand c'est sucré.
5: Ah oui.
2: Théo, t'as pris quelque chose? Hein, t'as pris quoi?
6: J'ai pris exactement pareil que Vito.
3: C'est pas étonnant non plus.
2: Ils vont être gaulés de gros corpo. Hein, devant le film, t'as bien derrière quoi, caramel. Et l'autre Théo, il a pris quelque chose, petit stagiaire? Pourquoi t'as pas osé? Pourquoi t'as pas pris?
7: Je sais pas, je
3: t'as pas demandé.
2: Tu travailles bien, fallait prendre. Enfin.
4: On t'enfilera.
2: Reste avec. Non, il aura de la glace, c'est tout. Pas plus.
3: On t'enfilera.
5: Une cuillère en bois.
2: Ça va pas.
5: Un bout de cornet. T'as le droit de lécher mes doigts si t'as.
2: Il aura son pot de glace, il choisit le parfum qu'il aime. Qu'est-ce que tu veux?
3: On enfilera personne.
2: Qu'est-ce que tu veux?
7: Moi je vais goûter la vanille du coup.
2: T'auras vanille. Vanille, la meilleure qui a été élue meilleure.
3: Stouff vient de comprendre.
2: Eh Stouff, fais pas ça aux gens. Hein. C'est peut-être une tradition familiale, mais crois-moi, dans la vraie vie,
3: on en file personne.
2: On fait peut-être ça du côté de Tulle quand on aime bien les gens.
4: Il est tout arrêté.
2: Mais croyez-moi, dans le reste de la France, madame, on ne fait pas ça. Dans un instant, je vous offrirai peut-être les 100 balais à Mars, je vous préviens. Il y aura des cadeaux de ouf. Il y aura les oreilles du roi Charles III en latex renforcé.
5: Oh, wow.
2: La brosse à dents de Tony, inutilisée depuis 2013.
5: Oh,
2: une plainte de parquet flottant couleur corail. Une plainte pour nuisance sonore déposée par Maître Gerbe, retraité aigri habitant Pontoise. Un bon pour une partie d'un 2-3 soleil avec un enfant lune allergique au soleil. Une réplique du costume de Pascal Danel porté pour sa tournée en France en 1969. Un sachet de 250 grammes de bonbons à l'année, évidemment un chèque de 100 balais à Mars. Un reste de bol de noix de cajou de mon apéro de ce week-end, il en reste 5 et quelques miettes. Et un sac à dos avec un parachute qu'au moment où il touche le sol.
3: Ouais, ce qui sert pas à grand chose.
8: Ouais, bah oui, non.
2: Eh oui, il déclenche quand il touche le sol. Eh oui, c'est con, à tout de suite.
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2: On va se faire un bisou dans deux minutes. Merci, monsieur Lopez. Pardon, excusez-moi. On va se faire un bisou dans un instant. Vous allez peut-être gagner 100 euros, ce qu'on appelle le chèque de 100 balles en mars. Mais pour ça, il faut trouver la bonne case. Je fais un gros bisou à ma petite Aurélie. Comment elle va, Aurélie ?
31: Coucou.
2: Salut, Aurélie. Comment ça va aujourd'hui ? Le week-end était bon ? Qu'est-ce que tu as fait ce week-end ?
31: Rien, c'était bien.
2: Ah, t'as raison. Mais vraiment, moi, des fois, je sais que ma chérie, elle a un peu de mal avec ça parce qu'elle est à tendance hyperactive. Elle vient, on s'assoit, elle vient, on fait de la dé, elle vient, on court, elle vient, on fait machin. Mais c'est tellement bon, des fois, de rien faire.
5: Ah, moi, j'avais grave.
31: J'étais en vacances, ça a commencé samedi. Alors, forcément, j'ai rien fait du tout.
2: Tu te mets dans ton canapé, tu sors comme une larve, tu te remets dans ton salon, dehors, tu te sors comme une larve, tu te mets dans un fauteuil. Et tu sais, avec ce petit truc où dès que tu te poses, on a l'impression que tu as fait des tonnes de trucs alors que tu n'as rien fait.
5: Vrai,
2: et que tu changes de fauteuil et que tu fais.
5: Ça, c'est vrai, ça.
2: C'est un bonheur. Allez, attention, écoute-moi bien. Pour jouer avec nous, je vais te faire écouter un extrait musical qui est à l'envers. Tu me trouves l'artiste, tu choisis la case. Premier titre.
3: Ah. Facile. Même moi je le lèche.
2: T'as trouvé ? Bah alors ?
31: Mais il vient pas.
2: Bon, on l'a passé depuis 3 mois.
5: Le frère d'Avril Lavigne.
3: Il est à gagner peut-être.
5: Mais il y en a un dans le cadeau.
2: Avril Lavigne, elle est plus vieille que lui. Parce que lui, il est dû.
31: Ça vient pas, ça vient pas.
2: Enfin, si Avril, elle est plus vieille que lui, Avril est du mois d'avant.
0: Il était en concert il n'y a pas longtemps.
2: Au niveau des indices, tu te débrouilles bien.
3: C'est un peu pas fermé,
2: Aurélie. Hey, à part, le l'indice d'après, c'est de donner son nom. Hein.
5: Non, mais le jeu, c'est 100 balles et.
31: Un Mars. Voilà. Bruno Mars.
5: Voilà, ah, quand même.
2: Excellent, excellent. On n'a pas idée. Hein. Tu me donnes une case.
31: Ouais, la 2.
2: La 2, bravo. La brosse à dents de Tony, inutilisée depuis 2000 ans. C'est cadeau, tu vas voir.
5: Il y a encore un peu de dentifrice il y a 20 ans.
2: Non, mais on n'en fait plus. C'était du Tony Gencil.
5: Oui.
2: C'est collector. Bisous, ma belle. Bisous, bisous.
31: Allez, c'est génial.
2: Bisous. Passez-moi Nicolas. Le brosse à dents, c'est top. Nicolas, tu vas me le trouver, celle-là. Nicolas, t'es prêt ?
4: Salut, Coé. Salut, toute l'équipe.
2: Nico, concentre-toi. Nico, ça, c'est pour toi. Ça, écoute bien. À l'envers.
4: À fond, à fond.

0: pas beaucoup qui braillent comme ça. Hein.
1: Ouais. Mais même à l'envers, elle chante juste.
0: Céline Dion, excellent. Ouais, elle chante, de toute façon, Céline Dion, elle chante dans, dans tous les sens. Ouais. À l'envers, elle chante juste. À l'endroit, elle chante juste.
2: Même avec la tête à l'envers, elle chante.
1: Ouais.
0: Bravo, choisis-moi une case.
1: Bien sûr.
3: Je vais prendre le numéro 8.
0: Le numéro 8. Écoute-moi bien.
1: Oula.
0: Tu vas être content.
1: Essaye de parler à l'envers. Tu dis ta phrase et après
0: tu vas être très content. Et je pense pas un mec.
3: Je suis tout oui.
0: Ce week-end, j'ai pris beaucoup de plaisir avec les amis. Et je pense pas un mec.
1: T'es sûr de ce que tu dis là?
0: Pour ton prochain apéritif.
1: J'en ai à la maison.
0: C'est un reste
3: évident, l'envers.
0: De bold. De noix de cajou de mon apéro de ce week-end.
1: Très bien.
0: Bon, bravo. Bon, il en reste 5. Merci d'écouter. Merci d'écouter Europe 2.
3: Merci à vous. Continuez, c'est génial.
0: Je t'embrasse, bisous.
3: Est-ce que faire une dédicace, Koé?
0: Bien sûr, fais une dédicace.
3: Dédicace à l'envers, ça va être compliqué. Non, je fais une dédicace à Pauline, ma meilleure pote qui doit être en train de m'écouter, et je lui fais gros bisous.
0: Voilà. T'aimerais bien conclure un jour.
3: Oh là non, ça fait bien trop longtemps que je suis copain avec elle.
0: Oh, tu sais, on dit ça, et puis un accident de...
1: De toute façon, c'est pas lui qui est amoureux, c'est elle.
0: C'est en copain, c'est juste en copain.
2: T'inquiète pas, c'est uniquement sexuel.
0: C'est jamais arrivé, vous avez jamais dérapé.
3: Non, parce qu'on est vraiment trop amis depuis le lycée, ça fait...
0: Écoute-moi bien, Nicolas.
2: Dis pas ça, elle est en train d'écouter,
0: C'est pas ce que je veux dire, tu peux être très bon ami depuis 20 ans, et un petit soir de beuverie, je dis pas faire l'amour, le petit bisou qui va un peu plus loin, puis après tu te dis c'est une bêtise, tu vois ce que je veux dire?
3: Non, c'est la définition de l'amitié entre elle et moi.
2: Ouais, dis-le qu'elle est moche,
1: tu sais que c'est pour... Donne son poids.
4: Non.
1: Donne son poids et on va
0: Mais arrêtez, les écoute pas. Mais moi je te crois. Moi je crois que des fois c'est vrai, tu peux avoir des liens énormes avec les gens et tu te dis que je vais pas, tu vas pas gâcher.
1: Mais c'est pas vrai, il y a une étude qui prouve qu'il y a toujours un des deux qui est amoureux de l'autre, qui a envie d'aller plus loin.
0: Je crois pas forcément. Bisous mon pote, je t'embrasse. Bisous Nicolas.
3: Allez, à vous.
2: Allez, bisous.
0: Vite, il nous reste
2: bisous Pauline.
0: On fait qui? On fait Charlotte. Bonjour Charlotte.
5: Bonjour l'équipe. Ça va
0: Charlotte? T'habites où Charlotte?
5: À côté de Limoges, à Pierre-Vichère.
0: À Pernichère. D'accord, à côté de Limoges.
5: Pierre-Digière.
0: Ah bon,
2: non,
0: t'as
5: toujours
2: Pierre Dufière.
1: Mais elle le dit à l'envers.
5: Voilà, c'est ça.
0: Mais on n'ira jamais, Charlotte.
5: Mais il faut venir. Mais non, c'est une très belle ville.
0: Mais je vais pas aller à Pierre du Niger. Pourquoi tu veux que j'aille à Pierre
1: du Niger?
5: Je vous invite à prendre l'apéro.
0: Voilà. Et en plus, le Limousin, c'est très beau. C'est dans le Limousin?
2: Oui.
5: Oui, tout à fait.
0: C'est très, très beau, le Limousin. Mais vraiment, il n'y a pas de blague dans ce que je dis. Écoute bien, celui-là, tu vas me le trouver. Blind test à l'envers.
5: Ok.
0: Écoute le son derrière.
1: Le son. Il vient de sortir à l'issue, c'est facile.
0: Peut-être parler dessus. Hop, hop, hop, hop.
1: Ouh, là, c'est reconnaissable.
0: Alors?
5: David Guetta.
0: Bravo.
6: Mais même à l'envers, c'est complètement crazy.
0: Attention, ma petite Charlotte, donne-moi une case. Allez, tu vas me la trouver.
5: La numéro 13.
0: Donne-moi une case, il n'y en a que 10.
1: Oh, allez, là.
0: Donne-moi une case.
5: Ben, la numéro 10.
0: Eh ben, le chèque de 100 balles à Mars. 100 balles à Mars, c'est cadeau, c'est pour toi. Je t'embrasse très très fort, je te fais des bisous. Je te souhaite une magnifique journée.
5: Merci beaucoup.
0: T'en fais ce que t'en veux. Merci de nous écouter en tout cas. Merci d'être là, Charlotte.
5: Merci à vous. Merci beaucoup. Et j'en profite pour faire un bisou à mon copain Jérôme et à ma fille Enola. Merci.
0: On embrasse les deux. Bisous la petite famille. Rendez-vous demain matin 7h. Bisous à toute l'équipe.
5: Bisous.
0: Bisous demain matin 7h pour vous réveiller entre 7h et 11h. Et nous revenons ensuite entre 15h30 et 18h. Bisous. Belle soirée sur Europe 2. Ciao, à demain.
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0: Sandra!
9: Oui?
0: C'est ma petite Sandra qui prend la suite. C'est Europe 2 que vous écoutez. Soyez très prudents si vous êtes sur la route, si vous rentrez à la maison. On vous veut en un morceau. Soyez heureux, prenez soin des gens que vous aimez et bisous et à demain! C'est notre journaliste, on l'adore, c'est Cédric Lecor, les news et la météo. Salut Cédric.
4: Salut Corinne, bonsoir à tous. La France respire de nouveau, ou presque. Demain, 5 départements du sud-est vont rester en vigilance orange canicule. Je reviens sur la météo dans 2 minutes. Une canicule qui pourrait en cacher une autre alors que l'été ne fait que commencer. Et pour s'y préparer un peu mieux et dresser un bilan, Sébastien Lecornu va tenir ce soir une nouvelle réunion interministérielle de crise. Selon Santé publique France, le pays a connu 1 000 000 de décès supplémentaires la semaine dernière. Les robes noires en colère, avocats et magistrats sont appelés à la grève aujourd'hui. Ils dénoncent notamment la réforme de la justice criminelle, un projet de loi porté par le garde des Sceaux qui sera examiné dès demain à l'Assemblée nationale. Des rassemblements ont déjà eu lieu à la mi-journée devant des tribunaux un peu partout en France. Nouveau revers pour les écologistes opposés à la construction de l'A69 entre Toulouse et Castres. Le Conseil d'État a validé cet après-midi l'autorisation environnementale de l'autoroute permettant justement la suite des travaux. Elle doit entrer en service en fin d'année. L'ultra fast fashion privé de publicité à la télé et aussi sur Internet. Le Parlement a définitivement adopté cet après-midi la loi visant à enrayer l'essor de la mode éphémère. En ligne de mire notamment les plateformes chinoises comme Shein et Temu qui vont aussi voir leur éco-contribution augmenter. La terre a encore tremblé au Venezuela. Une secousse d'une magnitude 4,6 ce matin, 5 jours après le double séisme qui a déjà fait près de 1500 morts. De quoi fragiliser encore un peu plus les immeubles en mauvais état. D'après l'ONU, 50 000 personnes sont portées disparues. En football, le Canada est donc le premier pays qualifié pour les 8e de finale du mondial. Un nouveau choc dès 19h entre le Brésil et le Japon dans cette nouvelle phase à élimination directe. Un peu plus tard, l'Allemagne jouera contre le Paraguay. Des salles de cinéma encore bien remplies hier à cause de la chaleur, mais aussi en raison de la fête du cinéma. C'est 5 euros la séance depuis hier, un tarif réduit dont vous pouvez profiter jusqu'à mercredi. Et des films ne manquent pas, Toy Story 5, Des Mignons et des Monstres, Disclosure Day, le nouveau Spielberg, ou encore la comédie Devient Génial avec Manu Payet en prof d'allemand, dont la classe est sur le point de fermer. Et il va donc organiser un voyage avec ses élèves pour leur faire aimer justement l'allemand. Et puis côté météo, des orages sont encore à prévoir dans les prochaines heures sur les reliefs de l'est du pays ainsi que dans le massif central et les Pyrénées. On les retrouvera également demain, il y aura davantage de nuages, mais le soleil va encore largement s'imposer sur l'ensemble du pays avec des températures qui repartent déjà à la hausse. 28 degrés attendus demain à Redon, il fera 30 à Paris, Bordeaux, Rodez et Épernay, 33 à Lyon, 35 à Perpignan. Belle soirée avec Sandra sur Europe.
9: Merci beaucoup Cédric, on se retrouve évidemment dans une heure sur Europe de Pop Radio. D'ici là, dans 30 minutes, c'est Angèle qui sera là avec nous. Dis-le à Angèle, vous lui laissez tous les messages sur les réseaux d'Europe 2. N'hésitez pas, allez-y. D'ici là, on écoute du son aussi avec David Guetta qui arrive, Marine et puis Taylor Swift. Voici Opelite sur Europe 2 Pop Radio. Bienvenue.

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2: Absolument. Je suis très heureuse d'être avec Angèle aujourd'hui pour démarrer cette semaine spéciale sur Europe 2. Salut Angèle, bienvenue
3: ça
2: chez
3: va.
2: Nous.
3: Merci
2: ça va
3: beaucoup.
2: Super bien. Je t'ai vu danser et te dandiner un petit peu sur T'es là. Qu'est-ce qu'il est bien ce titre.
3: Merci beaucoup. Merci.
2: Bravo, vraiment, félicitations. Merci. Je suis très heureuse parce qu'on sera ensemble tous les jours de 18h30 à 19h en mode duo de filles. C'est très cool. Et puis j'adore parce que tu es enfin de retour.

0: Bon, alors quoi que tu fasses, Angèle, c'est addictif. Vraiment, pour ça, merci beaucoup. Je voulais savoir, par rapport au titre Dis-le, qui vient de sortir, donc, on aime beaucoup, c'est quoi le message que tu as voulu faire passer à l'intérieur de ce son ?
1: C'est vraiment l'idée d'exprimer, c'est une invitation en fait à exprimer ce qu'on porte en soi, est-ce qu'on a besoin de délivrer. Je pense que quand on dit les choses, elles peuvent déjà se guérir. C'est une chanson qui parle de doute intérieur, de rassemblement. C'est une invitation à parler de son identité, à pouvoir en être fier, à parler aussi d'espoir, parce que c'est aussi une chanson qui a plein d'espoir.
0: C'est une thérapie collective.
1: C'est comme ça que je vois la musique.
0: J'aime trop. Bon, en tout cas, ça tombe bien qu'on puisse s'exprimer, puisque cette semaine sur Europe 2, les auditeurs vont s'exprimer. Les auditeurs et les auditrices d'Europe 2 peuvent te dire des choses, tout ce qui leur passe par la tête. Vous laissez vos messages vocaux sur les réseaux d'Europe 2, n'hésitez pas. Et vous faites comme Anaïs, Angèle, qui t'a laissé un message. Écoute ça.
2: Salut Angèle, je voulais te demander, est-ce que tu fais écouter tes chansons à tes proches avant de les sortir ? Et quand elles ont entendu Dis-le pour la première fois, qu'est-ce qu'ils t'ont dit ? Voilà. Je m'appelle Anaïs et je te fais des gros bisous. Merci.
1: Alors, merci pour cette question, Anaïs. Alors, oui et non, ça dépend. Dis-le, je l'ai fait écouter à mes proches, plutôt proche de la sortie. Mais pour le reste, pas tellement. Il y a beaucoup même de gens de mon équipe genre de travail qui n'ont pas forcément entendu les chansons. Parce que j'aime l'idée de pouvoir garder aussi ça comme une sorte de petit écrin d'intimité et puis en fait de le livrer aux gens. Ça dépend. Là, j'ai très envie de faire une écoute de l'album à toutes mes potes.
0: À toutes tes potes, on a combien donc qui vont écouter l'album ?
1: Je pense que je vais inviter peut-être 5-6 copines qui ont entendu quelques démos par-ci par-là, mais ça fait longtemps qu'elles n'ont pas suivi.
0: Et quand elles n'aiment pas, par exemple, est-ce que ça peut arriver, tu vois, de se dire, tiens, j'aime pas trop quand t'as fait ça, ou ce refrain, ou cette intro, est-ce que tu changes ? Est-ce que tu les écoutes ou tu te dis, non, je suis sûre de moi quand même ?
1: J'écoute toute remarque ou toute observation, j'aime bien les écouter parce que c'est intéressant d'avoir l'avis des gens. Mais je ne vais pas changer. Par contre, mes parents, je leur fais souvent écouter.
0: Ouais.
1: Et je crois que peut-être j'ai encore cette envie de.
0: Ça leur plaire.
1: Ça leur plaise.
0: Ouais. L'impression.
1: Pareil, je vais pas changer pour autant, mais ça m'importe de savoir ce que
0: tu vas y penser genre toute la journée. Tu vas ruminer. Ouais, est-ce que vraiment c'est ça et tout.
1: Ouais. Mais en fait, c'est surtout aussi trop cool de pouvoir faire écouter ce qu'on fait, puis que mes amis qui me voient dans un cadre qui est pas le cadre de la musique, moi je parle très peu de ce que je fais en amitié, dans l'intimité. Je trouve qu'elles entendent suffisamment parler de moi en dehors. Je n'ai pas besoin en plus de ça, raconter tout ce que je fais.
0: Ouais.
1: Donc, c'est même elles qui doivent insister pour que je leur fasse écouter. Et puis voilà, c'est toujours cool de pouvoir partager à mes potes. Puis je sais que j'adore que mes amis viennent me voir en concert, parce que j'adore les voir célébrer, faire la fête.
0: Ouais.
1: Parce que mes potes, elles viennent voir le concert une fois, puis après, les autres fois où elles viennent, c'est pour faire la teuf.
0: Profite un peu, quoi.
1: Et ça, c'est chouette, parce que moi, ça m'amène beaucoup de légèreté, de joie, et ça me fait un pont aussi avec mon intimité. Mais voilà, c'est un peu entre les deux.
0: Bon, Angèle, tu restes avec nous jusqu'à 19h sur Europe 2. Continuez d'ailleurs à lui envoyer plein de messages sur les réseaux sociaux. Ça se passe sur Instagram, sur Facebook notamment, et on les écoutera en direct. Et pour le son, ce qu'on va faire, on va écouter Angèle. On va écouter Angèle avec le titre Flou. C'est maintenant sur Europe 2. Dis-le à Angèle. C'est jusqu'à 19h. Restez avec nous, c'est Europe 2 Pop Radio.
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5: 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C'était cool, j'avais un très bon programme. 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
0: Émission spéciale Angèle sur Europe 2 Pop Radio. C'est trop cool, on est ensemble avec Angèle, avec toi, toute cette semaine à l'occasion de la sortie de l'excellent titre Dis-le. Et vous envoyez vos messages évidemment sur les réseaux sociaux d'Europe 2. Bon, on va parler vite fait de l'album aussi, parce que tu l'as teasé sur les réseaux avec une très jolie vidéo. L'album qui s'appelle donc Instinct. C'est ça, c'est sûr, c'est validé.
2: C'est validé, ça s'appelle Instinct.
0: Pourquoi Instinct alors?
2: L'instinct, c'est vraiment le mot d'ordre de ma vie.
0: Ouais.
2: C'est ce qui a vraiment régulé ma vie, c'est ce qui m'a permis de faire des choix. Et je travaille beaucoup à l'instinct et je vis ma vie à l'instinct.
0: Ouais.
2: Et les moments dans ma vie, les périodes où je ne l'ai pas tant écouté, ont été plus compliqués en fait. Je pense que l'instinct, ça se rajoute... Ça s'amène aussi avec la spontanéité, avec justement l'idée d'écouter sa voix interne. Et je pense que cette voix mérite d'être écoutée, parce que même si on fait des erreurs, si on le fait via l'instinct, c'est qu'on avait besoin d'y aller en fait. Donc voilà, l'instinct c'est ça, c'est l'envie de se connecter à soi, de s'aligner et puis de le partager aux autres.
0: Ça sort quand? On a une idée de la date ou
2: moi,
0: pas?
2: Moi je sais.
0: Toi tu sais, mais bien sûr.
2: Tu reviendras
0: à point qui sait attendre.
2: Exactement.
0: C'est ça. Ok, bon bah en tout cas on a hâte. Angèle, t'es avec nous sur Europe 2 tous les jours de la semaine entre 18h30 et 19h. Et à cette heure-ci là, c'est toi qui choisis la programmation. Parce que c'est ton émission cette semaine. Tu veux écouter quoi?
2: Je propose qu'on écoute Hang Up de Madonna.
0: Allez,
2: justement.
0: Allez, pour bien commencer la semaine. C'est parti, vous êtes sur Europe 2
1: jusqu'à 19h. 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

0: Le son de Madonna à l'instant. Hung Up sur Europe de Pop Radio, émission spéciale. Angèle, elle est avec nous. Angèle, là, en train de dédicacer vos collecteurs. Collecteurs dédicacés qui seront à gagner, qui sont à gagner toute cette semaine. Vous envoyez vos SMS au 7-12-13 avec Europe 2 dans le message. On revient très, très vite avec Angèle. On va écouter Oui ou Non en live. Et puis Bébé Rexa aussi qui arrive sur Europe 2. Bougez pas.
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2: Je vous rappelle que vous gagnez vos vinyles dédicacés par Angèle elle-même qui est là avec nous jusqu'à 19h. SMS au 7-12-13, Europe 2 dans le message. Et voici Bébé Rexha et Faceless sur Europe 2, Pop Radio, bien sûr.

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1: Je vous invite à envoyer toutes vos questions pour Angèle. C'est l'émission spéciale sur Europe 2 toute cette semaine. Dis-le à Angèle. Dites-lui, n'hésitez pas. Questions sérieuses, questions techniques, questions un petit peu folles aussi. Faites ce que vous voulez. Faites comme Léa qui a envoyé ça.
2: Coucou Angèle, c'est Léa. Je voulais te poser une question. Si Pépette pouvait nous raconter une anecdote sur toi, elle raconterait laquelle? Bisous, je t'adore.
3: Pépette qui est donc mon chien.
2: Oui.
3: Précise. Pépette, alors c'est drôle parce que je me suis dit, il y a une personne dans ce monde qui a tout entendu en avant-première, ouais, de la démo, de la première idée à la fin, à la chanson mixée et masterisée, aux idées de clips, aux idées d'inspiration, même en pleine nuit, c'est Pépette.
1: Ouais.
3: Et je pense qu'elle s'en fout. Et donc, si Pépette pouvait raconter des choses, elle dirait croquette, pipi et ouais, jouer quoi.
1: Et elle réagit ou pas sur tes sons ou pas? Tu sens qu'il y a des réactions?
3: J'ai une pote qui la gardait tout un moment quand j'étais en tournée et elle lui mettait Bruxelles je t'aime et ouais, apparemment Pépette réagissait.
1: C'est vrai.
3: Je sais pas si c'est vrai. Mais Pépette, en tout cas, la musique ne l'incommode pas du tout parce que depuis qu'elle est chiot, je l'emmène en studio.
1: Ouais, ouais.
3: Donc c'est vraiment, elle, le studio, c'est un endroit qu'elle connaît quoi. Okay. Donc elle adore être en studio, elle adore quand je me mets à jouer au piano, elle vient se mettre à côté de moi.
1: Ouais.
3: Donc elle a, je suis certaine que c'est un chien musical parce qu'elle ouais, est entourée de musique constamment. Après, qu'est-ce qu'elle en pense?
1: Ça, c'est secret.
3: Ouais,
1: ça, c'est secret. Bon, tu sais quoi, Angèle? On va écouter, pour terminer cette journée, parce qu'on se retrouve évidemment demain, on va écouter Oui ou Non, une version live de Oui ou Non, quand t'es passé nous voir ici, à Europe 2. Donc, c'est ce qu'on écoute et on se retrouve demain. OK?
3: C'est à demain.
1: À demain, bye bye.
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2: Et oui, soyez là demain à partir de 18h30. Hein. D'ici là, 30 minutes pop non-stop qui se poursuivent sur Europe 2 avec Jérémy Frérot, Marc Ambor et puis Ray aussi qui arrive avec Where is my husband. Bienvenue sur Europe 2, il est tout pile 19h. Allez, c'est parti pour les infos et ça se passe avec Cédric Lecor. Salut Cédric.
3: Salut Sandra, bonsoir à tous. La canicule se poursuit dans le sud-est avec 5 départements en vigilance orange. Les autorités craignent des incendies. 6 départements de l'arc méditerranéen vont également être placés en vigilance rouge, un risque très élevé de feux de forêt. Demain, le mercure va remonter d'un cran. Je reviens sur la météo à la fin de ce flash. La canicule au cœur d'une nouvelle réunion interministérielle de crise ce soir à Matignon. Sébastien Lecornu vient d'annoncer que des climatiseurs pour les hôpitaux commenceront à être livré en fin de semaine. La chaîne de prévision et la chaîne de réaction ont tenu, d'après le Premier ministre, au sorti de cette vague de chaleur historique. Par ailleurs, un couple a été placé en garde à vue dans le Nord après la mort de leur jumelle. Elle serait décédée de déshydratation. 4 autres enfants du couple avaient également été hospitalisés sans que leur jour ne soit en danger. Après 2 ans de parcours législatif, la loi pour encadrer l'ultra fast fashion vient d'être définitivement adoptée par le Parlement. En ligne de mire notamment les plateformes chinoises comme Shein et Temu qui vont voir leur éco-contribution augmenter, mais surtout elles ne pourront plus faire de publicité sur internet ni à la télévision. Une interdiction valable aussi pour les influenceurs qui risquent même jusqu'à 100 000 euros d'amende. Un lundi également marqué par la grève des avocats et des magistrats, des rassemblements déjà eu lieu à la mi-journée devant des tribunaux un peu partout en France avec plusieurs mots d'ordre. Ils dénoncent notamment le manque de moyens et la réforme de la justice criminelle qui sera examinée dès demain par les députés. Une fusillade ce lundi à Stade dans le nord de l'Allemagne. Il y a 6 morts et un blessé. Les faits se sont déroulés dans un centre d'aide pour jeunes. 2 personnes ont été arrêtées. La police locale évoque une tragédie familiale. Les Jeux Olympiques et Paralympiques dans les Alpes françaises commencent à se dévoiler. Les Jeux d'hiver 2030 auront lieu en Savoie, en Haute-Savoie et dans les Hautes-Alpes ainsi qu'à Lyon. Le Grand Bornand accueillera les épreuves de biathlon. La Clusa organisera celle de ski de fond. Il faudra se rendre à Lyon pour voir le hockey sur glace et le curling. Et pour le ski alpin, direction Val d'Isère et Courchevel. Et puis en foot, le Brésil et le Japon s'affrontent à 19h. C'est le deuxième match des 16e de finale du mondial. Le Canada, l'un des 3 pays hôtes de la compétition, est le premier à s'être qualifié hier soir pour les 8e de finale. Et puis côté météo, des orages sont encore à prévoir dans les prochaines heures sur les reliefs de l'est du pays ainsi que dans le massif central et les Pyrénées. On les retrouvera également demain. Il y aura davantage de nuages, mais le soleil va encore largement s'imposer sur l'ensemble du pays avec des températures qui repartent déjà à la hausse. 28 degrés attendus demain à Redon, 30 à Paris-Bordeaux, Rodez, Épernay, 33 à Lyon, 35 à Perpignan. Belle soirée avec Sandra sur Europe 2.
2: Oh bah c'est frais, dis donc, 35 degrés, j'ai l'impression, Cédric, comparé à la semaine dernière. Bon, allez, reste avec nous pour la suite, que du bon son. Jérémy Frérot qui arrive, Pink aussi pour les souvenirs et Ray maintenant sur Europe 2.

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0: 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Laetitia qui vit dans le 84, écoutez.
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0: Pour la suite, je vous envoie Pink qui débarque avec Raise Your Glass. Et là, c'est Martin Garrix et Ed Sheeran. Voici Repeat It. Vous êtes sur Europe 2 Pop Radio. Bonne soirée.

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0: Merci d'écouter le Nouvel Europe 2. Et toute cette semaine, une spéciale Angèle sur Europe 2 Pop Radio. Entre 18h30 et 19h, Angèle est avec vous. Dis-le à Angèle, vous envoyez tous vos messages vocaux sur les réseaux d'Europe 2, notamment sur Instagram, sur Facebook. Et vous gagnez aussi des cadeaux, ça c'est chouette. Des collecteurs dédicacés, vous envoyez vos SMS au 7-12-13 et vous mettez bien Europe 2 dans le message. Ça, c'est exactement ce qu'a fait Morgane qui est avec nous. Salut Morgane, bienvenue sur Europe 2, ça va ?
1: Coucou, bonjour, oui, ça va bien.
0: Morgane, très très bien accompagnée, puisque là, tu es avec Carmen et Luna.
1: Oui, tout à fait, je suis avec mes enfants, mes filles, qui ont voulu à tout prix qu'on appelle Angèle. Bon, on n'a pas pu tomber sur elle, mais on a gagné quand même le vinyle.
0: Oui,
1: et on
0: est très oui, je vous offre les collecteurs dédicacés, parce qu'elle les a signés tout à l'heure elle-même. Donc ça va arriver du côté d'Arras très très vite. Les filles sont là, Carmen, Luna, vous êtes là les filles ?
2: Oui.
0: Oh, comment ça va ?
2: Ça va bien.
0: Il y a un cadeau qui va arriver à la maison, ça va être très chouette ça.
2: Ouais.
0: Ouais. Une petite chanson d'Angèle que vous aimez bien les filles ?
2: Oui, j'aime bien les cadeaux moi.
1: Non, chante une chanson d'Angèle.
2: Balance ton
0: poing,
2: oui,
0: bien. Oh, génial.
2: Balance ton
0: poing. Ah, vous êtes trop fortes, les filles. Bon, je vous envoie ça. Et laissez

0: lecteurs dédicacés, ma chérie, qui vont arriver à la maison pour vous, pour toutes les trois. Je vous fais des gros bisous et on se retrouve demain à 18h30 sur Europe 2. Angèle sera là jusqu'à 19h, donc soyez bien à l'écoute. Ok ?
1: Bisous
0: les filles. Bisous, bisous Morgane. À demain, bye bye.
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0: Angèle qui sera de retour effectivement demain, je vous le disais, entre 18h30 et 19h sur Europe 2. C'est très très chouette. Dis-le à Angèle. Vous envoyez vos messages sur les réseaux d'Europe 2. Angèle qu'on écoute avec Justice. C'est l'excellent What You Want. Et c'est maintenant sur Europe 2, Pop Radio.

0: magnifique ce son, j'adore. Stromae, Pomme et Coldplay, Ma meilleure ennemie à l'instant sur Europe 2 Pop Radio. Et dis donc, ce serait pas la saison des mariages? Ça n'arrête pas en ce moment, c'est un truc de fou. Et bah pour le coup, pour l'occasion, Bruno Mars, Marry You pour la suite du son. Hein, c'est pas mal ça. Il y aura aussi Pierre Garnier juste avant 20h et puis Teddy Swims avec Monsieur Je Sais Tout, Mr. Know It All. Oui, je suis bilingue, c'est Europe 2.
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0: Vous écoutez le nouvel Europe 2. Ah, il dit pas hier à la fin, j'ai cru qu'il disait hier. Yeah.
1: Yeah.
0: Non, non, c'est pas celle-là.
1: Je peux le faire, s'il y a que ça.
0: Merci d'être là avec nous, Quentin vient d'arriver. Quentin qui
2: salut
0: prend le relais
2: monde.
0: À partir de 20h. Ça va, il fait moins chaud. Hein.
2: Il fait moins chaud, bon. C'est plus vivable.
0: Ouais, hein.
2: Il y a de l'air qui passe dans l'appartement, je suis ravi.
0: Oui.
2: Et mais j'ai quand même un petit peu bronzé.
0: Ah.
2: Je trouve, non?
0: Oui, je sais pas.
2: Bon,
0: j'allais
2: merci.
0: Dire, on dirait deux personnes âgées là qui ont une conversation sur la météo, mais tout va bien.
2: Eh ben, on est bien accueillis pour un lundi. Waouh.
0: Oh, je te taquine, tu sais bien. Que je
2: vivement vendredi à ce rythme-là.
0: Ouais, ça va être pas mal. Bon, mon Quentin, Pierre Garnier qui débarque avec chaque seconde dans quelques petits instants. Et puis ça fait du bien, ça donne envie de faire la fête, dis donc. C'est Another et c'est Talk to You maintenant sur Europe de Pop Radio. Bonne soirée.

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Bon, vous commencez à stresser un petit peu. Vous êtes en train de vous dire, mais qu'est-ce qu'on va faire avec les enfants qui sont en vacances à partir de vendredi? Eh oui, J-4 avant les vacances scolaires. Peut-être déjà le cas pour certains qui ont des enfants. Vous avez décidé de partir peut-être un petit peu avant pour éviter la foule. Bon, les vacances vont pas tarder à démarrer. Voilà, Temper City et Rihanna sur Europe 2. Peut-être déjà le cas pour certains qui ont des enfants, vous avez décidé de partir peut-être un petit peu avant pour éviter la foule. Bon, les vacances vont pas tarder à démarrer. Voilà, Temper City et Rihanna sur Europe 2.

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2: On va parler d'amour dans le bonus Pop Europe 2. Les lunettes de l'amour, elle avait des lunettes toutes roses. Anastasia et Motelove, Europe 2. 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

0: Bonne soirée sur Europe 2 Pop Radio. On va en profiter, la playlist Pop Europe 2 pendant 30 minutes non-stop. Les vacances au bout de cette semaine pour certains. Alors, je regardais, si vous partez en juillet, c'est vous êtes plus indépendant que ceux qui partent en août. Autant vous dire, ceux qui partent en septembre, alors là, vous aimez être seul, complètement. A tout de suite avec Alex Warren et Beyoncé sur Europe 2.
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0: Bonne soirée sur Europe 2 Pop Radio. Vous savez qu'Angèle passe toute la semaine sur Europe 2. Vous la retrouvez tous les soirs entre 18h30 et 19h. L'émission s'appelle Dis-le à Angèle. Vous pouvez même lui poser vos questions. Pour ça, c'est simple. Vous allez sur les réseaux sociaux, vous nous envoyez un petit vocal. On passera vos vocaux tout au long de la semaine à Angèle. Tout à l'heure, elle a notamment parlé de sa chienne Pépette, avec laquelle elle écrit absolument tous les morceaux. C'est uniquement sa chienne qui entend toutes les évolutions d'un titre que nous, ensuite, on découvre. Par exemple, celui-ci, Dis-le, Angèle sur Europe 2 Pop Radio.
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C'est la playlist pop Europe 2 pendant 30 minutes non-stop. Je vous raccompagne à la maison. Alors on fait comme ça. Avec Mickey, ça pique un peu quand même. Ça piquera moins la chaleur. Cette nuit, on pourra dormir. Ça, c'est cool. Oui. Voilà d'abord Bruno Mars sur Europe 2, Pop Radio.

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Ah, vous voyez, ça fait toujours plaisir de démarrer la semaine avec une bonne nouvelle. Oui, il revient avec un nouvel album, Ave de Mar. Ça sortira le 25 septembre, à la rentrée.

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imaginez la nuit de dingue. Je vais pouvoir dormir les fenêtres ouvertes. Et sans suffoquer. Ça, c'est beau, faut en profiter, hein, parce que la canicule risque de revenir dans les prochains jours. Donc on en profite. Trio

Sur Europe 2 Pop Radio, on en profite évidemment, c'est lundi soir, mais Oshi travaille elle en ce moment 7 jours sur 7 sur son prochain album, puis sur sa tournée aussi en 2027. Elle passera notamment avec Europe 2 à l'Accord Arena, ce sera le 18 novembre prochain, vous pouvez d'ores et déjà réserver. On va écouter le nouveau Oshi, Pleurer en dansant, après le nouveau Tibbs, Europe 2.

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0: Europe 2 Pop Radio, profitez bien de la soirée. Vous savez que ce week-end devait avoir lieu le festival Solidays à Paris. Bon, ça a dû être annulé pour cause de canicule. Il y avait plein d'artistes qui étaient ravis de pouvoir venir, plein de spectateurs aussi. Et l'association a besoin de vous. On vous a mis toutes les infos sur europe2.fr si vous souhaitez faire un don, par exemple, à Solidays. Bonne soirée sur Europe 2. Europe 2, Europe 2. Stilto et Luisa arrivent. A tout de suite.
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On passe la soirée ensemble sur Europe 2 Pop Radio. C'est la playlist Pop Europe 2 pendant 60 minutes non-stop. Si vous voulez dessiner un mouton, c'est le jour ou jamais. C'est la journée mondiale du Petit Prince. Eh oui. Allez-y, hein, si vous voulez envoyer vos dessins, compte Insta Europe 2, je suis là. Voilà, Julien Libre sur Europe 2. Je pense à la...

0: pendant 60 minutes non-stop avec deux artistes que vous verrez bientôt à la télé, que vous écouterez sur Europe 2. La télé, c'est sur C-Star. C'est Pop Session avec C-Star et Europe de Joseph Kamel et Jérémy Frérot. Tout de suite.
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0: Sab, voilà, heureux sur Europe 2.
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Europe 2 Pop Radio. C'est la playlist Pop Europe 2 pendant 60 minutes non-stop. Quelle belle surprise, le retour de Stromae. On ne l'attendait pas dans ce registre avec Tove Lo. Le morceau s'appelle Des Fleurs. C'est le duo que vous découvrez peut-être maintenant sur Europe 2. Évidemment.

0: Europe 2 Pop Radio, je vous ai préparé la musique officielle de la Coupe du Monde. Elle est signée Shakira avec Burna Boy. Ce sera Die Die, ça nous mettra dans l'ambiance pour nous préparer pour le match de demain. La France joue demain face à la Suède pour les 16e de finale. Bon, le match est à 23h, ce sera un peu tard. Mais on sera devant quand même. Shakira et Ray arrivent sur Europe 2.
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2: Europe 2 Pop Radio, vous attendez peut-être justement de partir en vacances pour peut-être rencontrer l'amour ou en tout cas vivre de belles vacances avec votre crush. Jennifer Page sur Europe 2, c'est le bonus Pop Europe 2.

Merci de passer la soirée sur Europe 2 Pop Radio. Angèle passe toute la semaine à la radio. Elle est là tous les soirs entre 18h30 et 19h. Dis-le à Angèle, vous pouvez lui poser des questions. Envoyez vos vocaux sur les réseaux sociaux Europe 2. Elle vous répond demain. Angèle, la voici sur Europe 2.

Europe 2 Pop Radio, ça m'a rappelé quelques souvenirs à ceux qui l'ont vu en concert au Stade de France. Ça, c'était quand même un sacré événement. C'était il y a quelques jours. Bruno Mars était en France. On My Soul, c'est le nouvel extrait de son dernier album. Et Bruno Mars est sur Europe 2.

Monsieur ou Madame Je Sais Tout, c'est souvent un surnom qu'on donne aux enfants. Bah, en tout cas, Teddy Swims, lui, n'est pas passé à côté. Sa mère l'appelait tout le temps comme ça. Mr. Know It All, Teddy Swims sur Europe 2.

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Ça y est, pas de doute, on a tous les morceaux soleil qui sont là. En même temps, vaut mieux, hein, seulement quelques jours des vacances d'été pour ceux qui partent au mois de juillet. Vous comptez les dodos, c'est normal. Mike Smith et Niall Horan, Drive Safe après Slater sur Europe 2.

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2: Europe 2 Pop Radio, a priori, bon, à la base, ce morceau, c'est juste un morceau qui sort et l'histoire est finalement devenue vraie entre Brandy et Monica qui, a priori, se sont vraiment battus pour un homme. The Boy Is Mine, Brandy et Monica, le bonus Pop Europe 2.

Bonne soirée sur Europe 2 Pop Radio. Il est minuit pour démarrer la nuit. Hop, une très bonne idée, tout de suite. La playlist Pop Europe 2 pendant 60 minutes, non-stop. C'est avec Taylor Swift et avec Bibi Rixa sur Europe 2 Pop Radio.

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3: Sur TF1. Pas regarder. Est-ce que les personnalités de la villa aiment le barbecue?
4: Ah,
3: qui n'aime
4: oui.
3: pas, à part Sandrine Rousseau, qui n'aime
4: évidemment.
3: Pas le barbecue, pardon. Enfin, même si t'aimes pas la viande, tu mets des légumes. C'est un bon kiff, le barbecue.
5: Du poivron, barbecue,
3: bien sûr.
6: On va demander aux gens de la villa. On a Jean-Pierre Foucault pour commencer. Bonjour Jean-Pierre.
7: Bonjour à tous. Bonjour chère Stéphanie.
6: Bonjour.
7: Vous me demandez pas comment je vais aujourd'hui.
6: Comment allez-vous aujourd'hui, Jean-Pierre?
7: Ah, pas fou.
6: Ah bah alors. Mince.
7: Je vous entends parler de barbecue et figurez-vous qu'hier midi, j'ai dit à ma femme d'aller chercher des grillades, mais elle a eu un accident sur la route.
6: Ah mince, mais vous avez fait quoi du coup?
7: Ben des pâtes.
6: Ah, c'est pas ça que j'ai demandé.
7: Fais chier.
6: Ah.
7: Oublions cette minute déception.
5: Bah, je me mets-toi à sa place aussi.
6: Ouais,
5: vous voulez faire des grillades
7: Quelle déception. Jouons tout de suite à qui veut gagner des millions. Voici la question. Que préfèrent les Français au barbecue?
4: Ah.
7: Très bonne question.
4: Ouais.
7: Réponse A, la merguez.
4: Mmh.
7: Réponse B, la chipote amère. Saucisse préférée, des tatachtis qui engueulent leur neveu. Neveu? La chipobispo. C'est une chipo avec un sourcil de tondu. Ou la chipotawan. C'est une chipo avec deux boules disco.
6: Oh là là. Peut-être tu répondrais quoi?
5: Bah la première. Bah,
7: je vous laisse répondre bien sûr.
5: Alors avec la chipotawan.
6: Non, on va rester sur la première. On va répondre la A et c'est notre dernier mot, Jean-Pierre.
7: Je voudrais bien proposer l'appel à un ami.
6: Non, mais on va rester dessus.
7: Voilà. Pas compris cette femme.
4: Ah, si.
7: Appel à un ami, mais il n'a qu'un râteau. Il n'a qu'un râteau. Bonne blague de vendeur de chez Truffaut.
6: Ouais.
7: Alors, réponse A.
4: Oui.
7: La merguez. Quel suspense hallucinant, j'ai envie de le faire durer jusqu'à 9h du mat.
6: Oui, bah non, peut-être pas, on n'a pas le temps. Jean-Pierre.
7: Tiens, j'irais bien faire un petit
6: pipi. Non, mais Jean-Pierre.
7: Ah, pardon, bonne réponse.
6: Ah.
7: Vous remportez un magnifique cadeau avec la chaleur, je vous offre une journée à la bibliothèque, vous serez au frais et vous serez en plus moins con. Bisous à tous.
6: C'est sympa, merci beaucoup Jean-Pierre. On a François Hollande avec nous maintenant, son président.
4: Ah oui, barbecue.
8: Bonjour. Je vous entends parler de barbecue. Oui.
6: Ah bah vous voilà. Oui.
8: J'en ai marre d'ailleurs parce que dehors il faisait chaud ce week-end. Chez moi avec la clim, il faisait froid. Oh. J'avais envie d'un barbecue, d'une raclette. Maman.
6: Bon, alors du coup, vous avez fait quoi? Barbecue, raclette?
8: Du coup, oui, c'est... Alors, j'ai fait une racle-cul.
5: Une racle-cul,
8: oui. Ou à barbeclette.
4: C'est
8: vous qui décidez du
6: nom. Bizarre. Ben, c'était bon, au moins.
8: Ah, c'était pas très bon, madame Stouff. C'était excellent. Je me suis rempli la panse des chipots dans le comté. Même la côte de bœuf recouverte de fromage. Super, maman. Le lendemain, quand on croisait, on disait le sac à dos, c'est derrière, pas devant. Je réponds, alors... C'est pas un sac à dos, c'est mon ventre. Vous voyez, je vais avoir un magnifique beurre body, vous voyez. Vous voyez ce que c'est le beurre body?
6: Oui.
8: Il y a le summer body.
4: Oui.
8: Il y a le beurre body.
4: Demi-sel ou doux?
8: Oh, bah, c'est doux, c'est très doux.
6: Attention si vous vous représentez, hein, quand même.
8: Bien sûr, à bientôt. Et n'hésitez pas si vous voulez la recette de la raclette.
6: Ouais, bah, on note.
8: Attendez, parce que j'avais pas enlevé mon casque.
6: Ah, allez-y.
4: Ah,
6: okay.
8: Je suis prêt.
6: Bon, bah, merci,
4: bien mangé, hein.
6: Monsieur Hollande. À bientôt, on va finir avec Jean-Marie Bigard. Bonjour,
9: Ça va, tout le monde?
4: Ça va?
9: Non, répondez pas, je m'en branle totalement.
6: D'accord,
9: je suis énervé, tu vois.
4: D'accord.
9: On met un film dans ça, sur un barbecue, tu vois, à la télé.
6: Oui.
9: Ça donne faim, alors que je dois faire attention à ce que je mange, tu vois.
4: Oui, c'est vrai.
9: De toute façon, avec la canicule, faut manger léger.
4: Oui.
9: Comme je dis, c'est un temps à bouffer l'oignon de la reine des neiges.
6: Jean-Marie,
9: t'as l'image?
6: Non mais Jean-Marie, il est 7h57 et c'est trop tôt.
9: Tu veux une blague, toi? T'as la tête de quelqu'un qui veut une blague.
6: Familiale.
9: T'en auras une, tu vois, maman, familiale.
6: Voilà.
9: C'est deux potes, tu vois, ils font pipi, côte à côte, dans un bar. Il y en a un, il dit, dis donc, Robert, ton engin, il fait la même taille que mon tic-tac à la menthe. L'autre, tu dis, oui, mais hier, ta mère avait la laine fraîche.
6: Jean-Marie
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2: Plus aucun département, comme je vous le disais, en vigilance rouge, canicule aujourd'hui. Alors, est-ce que ce sera de grande chaleur ou une canicule ? Pour l'instant, c'est pas encore clair. Pour en parler, Jeff Tuch, qui visiblement en a marre de la chaleur. Ça va, mon Jeff ?
3: Ben voilà, mon Coé, c'est fini la canicule.
2: Enfin !
3: Parce que là, moi, j'étais loin de devenir une flaque. Oh, j'avais tellement chaud que je voulais aller faire dodo dans le congélo. Puis après, je me suis dit, mince, c'était caché, il va pas être à l'aise, il va mal dormir, puis il sera pas bon.
2: Bah oui.
3: Ah, donc j'ai pris sur moi, j'ai envie au chaud, tu vois.
2: Mais alors maintenant, est-ce que ça va mieux, Jeff ?
3: Ben non, ça va mieux. Les patates vont pouvoir respirer un peu avant de finir en frites. Parce qu'une bonne frite, il faut la respecter.
2: Ça, c'est vrai.
3: Une patate qui va bien, c'est une frite en forme, faut pas l'oublier.
2: Bien sûr. Mais alors, vous savez quoi, je vais vous dire, Jeff, vous avez tenu et c'est ça le principal.
3: Ah, j'ai quand même essayé de trouver des solutions. Ah. J'ai mis un ventilateur devant le frigo pour rafraîchir la maison. Résultat, j'avais un frigo qui soufflait de l'air et une salade qui s'envolait. L'idée était bonne, mais bon. Quand tu finis avec une feuille de laitue sur la gueule, c'est chiant. Je suis pas une tortue, je suis pas Franklin, moi. Ah oui, je sais pas lasser mes chaussures parce que je mets des claquettes. Il faut les claquettes avec des chaussettes. Ah oui, c'est bon, moi.
2: Vous savez, ça recommence, paraît-il, la semaine prochaine.
3: Bah, tu sais quoi ? Je vais mettre une casquette sur ma maison. Sinon, vu que j'ai gagné au loto, je rachète un Picard, je mets la télé dans le rayon des glaces.
2: Et ben voilà.
3: Comme ça, la pub de Koh-Lanta, hop, une petite glace. Si t'as la glace, mon couille. T'as les boules.
2: Ben oui.
3: Si t'as les boules, t'as les glandes, t'as les crottes de nez qui pendent.
2: Oui.
3: Si t'as les crottes de nez qui pendent, tu prends un mouchoir et tu te mouches. Oui. Et s'il y a une mouche, c'est que ça pue.
2: Il va y arriver.
3: Et qu'est-ce qui pue ? C'est le maroilles. Et le maroilles, c'est quoi ? C'est du fromage. Et c'est qui le pays du fromage ?
4: C'est la France.
3: Bisous les amis, bisous mon coin-coin.
2: Bisous.
3: Non mais la climat à la maison, il est content.
2: Bisous mon Jeff, t'embrasses.
3: Bisous mon Coé.
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3: Voici le son des réseaux. Dans le son des réseaux du jour, alors effectivement, grosse période de canicule, évidemment, ouais. On ne supportait pas d'être dans les maisons pour ceux qui n'avaient pas de clim, mais il faisait aussi très chaud dans les voitures. Et pour le monsieur, vous allez entendre, la chaleur a dû le mettre à bout de nerfs. Il a dû être moqué par certaines personnes puisqu'il avait mis une moumoute sur son volant pour éviter que le volant soit brûlant.
4: Je l'ai vu.
3: Écoutez-le. Il n'est pas content.
5: Je vais pas expliquer 10 000 fois pourquoi j'ai un volant en moumoute rose. Vous commencez à me les brouter avec votre mépris de classe et vos stéréotypes de genre. J'ai le droit d'avoir un volant en moumoute rose. Et le simple bon sens, bordel de merde, c'est que c'est moins chaud pendant la canicule avec un volant en moumoute que le plastique qui prend la chaleur et qui vous brûle les mains, bordel de merde.
3: J'adore. Pour moi, ça c'est peut-être dans 10 ans quand on se moquera de sa 307.
6: Exactement.
3: Alors,
6: c'est ça.
3: Commence à en avoir assez.
5: Bordel de merde.
3: Écoutez ce petit garçon. Dans un autre dossier, dans un autre son des réseaux, il avait trop chaud. Bah oui, canicule, tout ça, tout ça. Enfin, je vais le laisser expliquer, c'est mieux.
7: Il fait trop chaud et c'est la manipule. On est à Marseille, c'est comment?
6: C'est quoi la manipule?
7: La manipule quand il fait chaud.
3: La manipule.
4: Les gens ont du mal avec le mot canicule.
3: D'ailleurs, on a demandé à sa maman de le dire à sa place. Madame, il sait pas le dire, il dit manipule. Alors, comment on dit?
8: Les températures, elles sont claviculaires.
3: Ah bah oui.
4: Ah bah c'est normal.
3: Allez.
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3: Le brevet des collèges. Histoire, géographie, on va tous jouer ensemble. Stouff, on y va. Dans quel océan se situent la Martinique et la Guadeloupe?
4: Ah, facile.
5: C'est dans les, c'est pas la mer des Caraïbes, tout
3: bah,
5: ça
3: bravo,
5: là.
3: Bravo, bravo, c'est l'océan Atlantique.
5: Allez, Atlantique.
3: Allez Corentin.
5: Ouais. C'est en donnez, toi, il dit oui.
3: Donnez l'année des événements suivants. Chute du mur de Berlin.
4: 69.
3: 89.
4: 89.
3: Naissance de la 5ème République.
4: 69. Ça, je sais pas. Ça.
3: Allez.
4: En 5ème.
3: Allez.
4: La 5ème République bah, en 2005. 1958.
3: Là, libération de la France.
4: 89. C'est
3: 45.
5: 45.
3: La Première Guerre mondiale.
4: J'ai dit que 89.
3: Première Guerre mondiale.
4: 14-18.
3: Voilà, l'arrivée d'Hitler au pouvoir.
6: Ah, au pouvoir là-bas, ça va être 39.
7: Bah non, c'est bien avant.
6: Au pouvoir en Allemagne.
3: 33.
5: 33, oui,
6: c'est ça.
7: J'ai dit 36.
4: 89.
3: Je t'aime bien, toi. Toi, je suis sûr qu'on va. Tu vois, je vais te mettre toi avec Corentin. Les 7 merveilles du monde, c'est quoi?
5: Ah, il n'y a pas les pyramides? Non, il n'y a pas un truc comme ça dedans?
3: Non,
7: c'est, non c'est, elles n'y sont pas, je crois.
5: Elles n'y sont pas?
7: Non.
3: Vous n'en avez pas une?
5: Il y a le Christ, il y a le Christ,
3: le Christ Rédempteur, oui.
4: Muraille de Chine.
5: Muraille de Chine 2.
4: Plus.
7: Moi, j'en ai un, le Taj Mahal.
3: Le Taj Mahal, oui. 3.
5: Ah, ils sont bien, là.
7: Bah, il n'y a pas l'obélisque de la Concorde?
3: Pas du tout.
5: Non.
7: Mais je crois qu'il y a un truc nul comme ça.
3: Non.
5: Un truc nul, pourquoi ça serait nul?
7: Parce que.
3: Non.
4: Il y a un truc de Paris ou pas?
3: Non.
4: Non?
3: Il y a Petra en Jordanie.
4: Ah, Petra,
3: les trucs qui sont dessinés
4: Dans
3: les, tu sais, les cavernes qui sont dans la roche.
5: Ah oui, oui, oui.
3: Le Christ Rédempteur au Brésil, le Machu Picchu.
5: Ah, le Machu Picchu.
7: Ah, oui. Et il y a ma 307, je crois.
3: Voilà, le Chichen Itza au Mexique, le Colisée en Italie, vous me l'avez oublié celui-là.
6: Ah, le Colisée.
3: Allez, mathématiques.
4: Là. Et il y avait Nathalie aussi.
3: Et ma chérie, évidemment, qui fait partie de la 8ème merveille du monde. D'ailleurs, je viens de dégager le Taj Mahal, j'ai mis Nathalie.
7: Et les G-Squad aussi.
3: Et les G-Squad viennent de remplacer.
4: Le Machu Picchu.
3: C'est Stouff qui a tenu absolument à ce point. Mathématiques.
4: Oh non, non, non, non, pas ça.
3: Mathématiques. Stouff possède un hôtel particulier. Ah. Ah, d'une surface totale, écoutez les chiffres, de 3000 mètres carrés.
5: On va prendre la calculette, on va voir la calculette.
3: 3000 mètres carrés.
7: Ouais,
3: 3000 mètres carrés. La niche du chien fait 149 mètres carrés.
7: Ah oui, pas mal.
3: La chambre du domestique fait 5 mètres carrés. Stouff affirme que la niche du chien est 30 fois plus grande que la chambre du domestique, mais a-t-elle raison?
7: 140, bah de toute façon, 5 fois 140. Attends, non. 30, 5 fois 30, ça fait.
5: Attends, redis ta phrase, c'est
7: 115.
3: La niche du chien.
5: Elle est à combien? 149.
3: 149. La chambre du domestique, 5 mètres carrés. La niche du chien est 30 fois plus grande que la chambre, dit Stouff. A-t-elle raison?
7: Un peu moins, un peu moins.
3: Eh bien, un peu moins, 29,8 fois plus grande.
5: Ah, c'était combien de fois?
3: Stouff a donc globalement raison si on accepte l'arrondi au chiffre supérieur.
7: Donc la niche du chien est à peu près 29 fois supérieure à la pièce à vivre du domestique.
3: Physique, chimie, quelle est la composition d'un P?
4: C'est du gaz.
7: Oui, mais attends, il y a du méthane. Il y a du méthane.
3: Méthane, oui,
7: 7%. Il doit y avoir du CO2, j'imagine.
3: CO2, oui, 10%.
4: De la merde?
3: Non. On dit des matières fécales, mais non.
4: Pardon.
3: On ne parle que de gaz, on ne parle pas de.
7: Il y a du soufre, peut-être.
3: Vous m'avez obligé. Non, vous m'avez pas. Il n'y a pas de soufre.
7: Les G-Squad.
4: De l'oxygène.
3: Non.
4: De l'oxygène.
3: Il y en a un qui est à 60%. L'azote, vous l'avez oublié.
7: L'azote.
3: Un truc qui s'enflamme si vous mettez, une flamme. L'hydrogène. 20%, vous m'avez oublié un truc.
7: L'oxygène.
3: L'oxygène à 3%. Vous n'êtes pas mauvais, les amis.
5: Qui l'a dit, Corentin?
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3: Chaque semaine, vous nous écoutez aussi parce que nous avons des petits délires à nous. Ça, c'est notre petite touche Europe 2. Ça, c'est notre petit délire. Ça. On a réveillé cette radio, mais on arrive avec des trucs qui, à la base, n'ont pas de sens, mais vous font rigoler. On a fait parler tous les objets de la terre. On a fait parler les fruits et légumes. On a fait parler les objets de la salle de bain. On a tout fait parler.
4: Les poissons.
5: Les fournitures scolaires.
4: Les voitures.
6: Le jardin.
3: Mais on n'avait jamais fait parler les radars.
4: Oh.
3: Et si les radars parlaient? Par exemple, le radar fixe, s'il parlait, qu'est-ce qu'il dirait?
7: Eh bim! T'es un peu débile, toi, hein. Ça fait trois fois une semaine et pourtant j'ai pas bougé, hein.
3: Que dirait le radar tronçon? Le radar tronçon, c'est celui qui te prend
4: une fois et il te rechoppe 2 kilomètres plus loin. Il faut rester dans la moyenne.
3: Bien sûr, il est bien lui. Qu'est-ce qu'il dirait?
8: À la une. Et à la deux. Eh oui, je suis encore là, dans le cul.
3: Que diraient les jumelles, vous savez, qui sont tenues par les policiers?
4: Planquées, là.
7: Allez, viens. Ouais, voilà, comme ça. Et bim, voilà, surveille ta boîte aux lettres, du con.
3: Vous savez, il y a aussi des radars, vous les avez remarqués, ceux-là. Ils sont indiqués, puis quand vous passez devant, ils sont recouverts d'un sac poubelle.
4: Ah bah, les pauvres,
3: Ils diraient quoi, ceux-là?
8: Putain, je sais même pas ce que je lâche, moi. Oh, il fait chaud, là, puis je vois rien, hein.
4: Ils sont bien, ceux-là, faut les laisser comme ça.
3: C'est préféré. Le radar de feu tricolore, celui qui est placé un peu en hauteur.
4: Celui-là.
3: Ah,
4: celui-là.
3: On le voit pas forcément, il dirait quoi?
7: Orange. Rouge. Eh ouais, t'as une part de choc qui est en jeu, mec.
3: Le radar mobile de chantier. Alors lui, c'est le pire.
4: Ouais, parce qu'il n'est pas indiqué, lui.
3: Celui-là, il n'est pas indiqué, il se déplace, puis généralement, t'es à 80, et lui, ils l'ont mis à 50.
4: Ouais.
3: Tu sais, sur. Voilà, lui, il est bon aussi.
8: Et paf! Tu m'avais pas vu, hein? Ouais, pourtant, j'ai un gros cul. Voilà.
4: C'est vrai qu'il est gros, en plus.
3: Il est triangulaire, il est énorme. Le radar de. Oh là là, celui-là. Le radar de covoiturage. Celui-là, c'est celui qui est sur la file de gauche.
4: Qui repère combien t'es dans la voiture.
3: Oh, lui, il est bon.
7: Ils sont deux. Ok. Là, ils sont trois, ok. Lui, il est tout seul. Mais non, c'est une poupée gonflable à côté. Et on me la fait pas, moi.
3: Le radar double face, terrible, celui-là.
4: Ah oui, tu prends les deux côtés.
3: Ah, il est terrible, lui.
8: Un coup devant, un coup derrière, un coup devant, encore un coup derrière. Moi, je suis chaud, je tire de partout, moi.
3: Ouais. Ah bah, je vais encore moins l'aimer.
4: C'est un rituel, hein.
3: Et quand tu as au même rond-point un radar fixe, un radar tronçon, un radar de chantier et des jumelles.
4: Ouais.
7: Par ici la Ford, par ici la Peugeot, par ici la Fiat.
9: Multiplat, là. Non, dégage.
7: T'es moche.
3: Non, le radar multiplat se fait très très peu prendre en photo.
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1: Samedi 27 juin, il y avait le protocole d'avant-match de la finale du top 14 entre le Stade Toulousain et Montpellier. Oui. Au Stade de France, le président était là. Eh ben ça y est, il s'est encore fait siffler. Allez, on va l'appeler. Appelez-moi le moins dans le bureau, s'il vous plaît.
2: Chonchon, hein.
1: Oh là, là, il doit pas être bien.
3: Vous êtes en communication avec le standard de la présidence de la République française.
4: Elle est toujours des nôtres.
1: Qui ça?
4: Elle a survécu à la canicule, elle est trop forte. C'est ma Brigitte.
5: Oh là là.
4: Heureusement que j'avais mis la clim.
1: Je l'avais aussi, monsieur Macron, n'importe quoi, vous pouvez chanter ça, enfin.
6: Ah merde! Ah, c'est Europe 2.
1: Bah oui.
6: Ah, on est en direct.
1: Bah oui.
6: Ah, la boulette.
1: Mm.
6: Ah, j'attendais un coup de fil de Renault.
1: Ah bon?
6: Brigitte et lui avaient fait un pari sur qui des deux allait survivre à la canicule.
5: Oh.
6: Ah, les cons. Bah, match nul, balle au centre.
1: Eh ouais. C'est vous qui le dites. Hein. En tout cas, la chaleur ne vous a pas empêché de vous rendre samedi soir au Stade de France, monsieur le président.
6: Exactement. Pour la finale du top 14,
1: voilà.
6: Toulouse, face à Montpellier.
1: Bien sûr.
6: C'était pas mal.
1: Bon.
6: Puis, les rugbymen, c'est des sacrés gaillards, les loustiques. Mm. Hein. Ah, ouais. J'ai regardé, il y en a, ils ont l'équivalent d'une mimimatie à la place des jambes.
1: Mmh.
6: C'est vous dire.
1: Ouais, j'ai vu.
6: Ouais,
1: ça aussi, ouais, ça aussi, c'est vos propos. Il paraît que vous êtes fait siffler par le public, c'est pour ça qu'on vous appelait en arrivant sur le terrain, c'est vrai ça?
6: Bah bien sûr que c'est vrai.
1: Ah.
6: J'ai entendu les...
1: Non.
6: Oh,
1: non.
6: Manu, bon gars.
1: Non.
6: C'est vrai que j'étais tellement bégé dans mon costume,
1: ouais.
6: avec mon petit pantalon moulant qui me faisait un petit boule qui chamboule,
1: non.
6: que je me la racontais.
1: Non.
6: Je me suis cru un défilé. Oh le beau gosse.
1: Ouais, attendez, excusez-moi, ne me changez pas le discours. Ils n'ont pas fait. Ils ont dit, il y en a marre Macron, on n'est pas content, c'était ça. Ils ont sifflé en faisant ça, en faisant ouh.
6: Oui, bah, écoutez, j'ai envie de leur dire, plus qu'à maintenir.
1: Ah.
6: Et s'ils ne sont pas contents, hop, je leur chie sur le torse.
1: Ah.
6: C'est rigolo, c'est les copains.
1: Ouais.
6: Oh là là, qu'est-ce que. Je suis bien. Oh, je suis bien.
2: Il craque, il s'en fout.
1: On va vous laisser peut-être. Hein. Sinon, vous allez craquer, c'est pas le moment en plus. Hein.
6: Mais alors, on s'en fout. Moi,
1: ah
6: je
1: bon
6: mets une olive à Antoine Dupont.
1: Oh.
6: On fête le titre en se voyant des pommes dans la tronche. Ça, c'est l'Ovalie.
1: Ah ouais.
6: La piche. On finiront comme des queues de pelle et après, je vais pas encore rentrer. Voilà, ça, c'est un week-end rugby. Allez, bisous les amis.
1: Vous
6: Europe
1: bien.
6: 2. Pop Radio.
1: Pop Radio.
6: Et appelez-moi le cornu, là. C'est rigolo, c'est le copain. Je lui chie sur le torse.
1: Oui,
6: ah merde, j'avais pas accroché.
1: Eh oui. Ah oui, c'est fou, à chaque fois vous raccrochez pas.
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2: Oui, on va parler de certaines règles improbables dans des entreprises. On va commencer par une entreprise au Canada qui exige de donner son adresse de vacances à toute l'entreprise.
3: Mais non.
2: En fait, c'est une règle initialement réservée au cadre, mais là, ouais. Il fallait laisser une adresse, un numéro joignable pendant tous tes congés à l'étendue du personnel, pas que les RH en fait.
4: Ouais. Alors, qu'en France,
5: vous savez qu'en France, c'est tout l'inverse. En France, aujourd'hui, il faut plus s'amuser à écrire pendant les vacances, il faut plus s'amuser à appeler un salarié pendant ses vacances, il faut plus s'amuser parce que vous savez ce qu'ils font les salariés ?
2: Non.
5: Je vous le dis pour les petits patrons qui m'écoutent. Capture d'écran, clac, clac, clac, clac, clac, clac, ils mettent tout de côté.
3: Pour les prud'hommes.
5: Les mails, les machins, le jour où ça se passe mal, prud'hommes, ils arrivent avec le machin, ils te ressortent des mails.
3: Tout,
5: Alors pour te ressortir les mails de boulot de la semaine dernière, ils l'ont perdu. Mmh. Et crois-moi, le mail où tu les as appelés une fois à 20h32, ils savent le ressortir. Bon, après, ça se comprend.
3: Il faut dire qu'il y a des abus aussi.
5: Faut pas emmerder les gens. Ouais. Quand ils sont en vacances, ils sont en vacances, ils sont chez eux, ils sont chez eux. Mmh. Le boulot doit s'arrêter.
3: Ou la nuit, tu vois, faut pas envoyer des messages la nuit, tu vois.
1: Ouais, à 4h du mat.
3: Bah non.
1: Hein, surtout quand ils sont pas destinés à toi, mais à Corentin. Tu vois ?
5: Vous savez pourquoi vous n'arriverez pas à m'avoir ? Parce que moi, si je vous ai fait ça à 4h du matin, vous faites des copies d'écran pour les prud'hommes un jour. Ouais. Sauf que vous m'avez écrit à... Vous m'avez mis à référencer à le dictateur.
1: Donc, chef mexicain.
5: Quand vous allez arriver dans les prud'hommes, vous direz, mais c'est pas quoi, il écrit le dictateur.
3: Et puis quand on va cliquer sur le lien, que ça va faire... Ouh là là là
2: Voilà, concernant cette entreprise, en fait, les employés ont réagi en donnant l'adresse de terrain de foot ou d'hôpitaux et aussi de coordonnées GPS.
5: Ouais, mais en France, tu peux pas faire ça.
2: Ouais, non. On a un cabinet juridique aux États-Unis qui a interdit de porter de l'orange au travail. Il y a des gens qui ont été licenciés pour avoir porté de l'orange dans un cabinet.
5: La couleur orange.
2: En Floride, couleur orange.
5: Pourquoi ?
2: Parce qu'ils sont venus travailler en orange le jour de paix. C'était une tradition de l'ancienne équipe et la nouvelle direction a interprété ça comme un acte de rébellion contre le management. Et voilà, ils sont faits. Il y en a qui sont félicités.
5: Ça donne très envie d'aller, cette boîte. On sent qu'il y a un climat, on a envie d'y aller tout de suite.
2: Il y a une autre entreprise, comme règle, vous devez demander la permission pour aller aux toilettes.
6: Tu dois demander comme les gamins.
2: À ton directeur la permission d'aller aux toilettes. Et en plus, c'est chronométré. T'as pas le droit à pas plus de 3 minutes.
5: C'est aux États-Unis, ça ?
2: Oui.
5: France, tu fais rien de tout ça.
3: Ah bah non.
2: Là, j'ai pas noté, mais j'ai vu qu'il y avait une entreprise aussi qui limitait, par exemple, la boisson. Dans l'entreprise pour pas que tu ailles tout le temps aux toilettes.
5: Vous savez, déjà, je vous informe que les sociétés américaines, déjà, vous savez que vous êtes payé à la semaine aux États-Unis. Mmh. Et ils vous virent, mais en une seconde.
3: Il n'y a pas de sécurité.
5: Il n'y a pas, chez nous en France, pour virer quelqu'un, heureusement d'ailleurs, il y a un protocole, il y a un machin, il y a un entretien, etc. Aux États-Unis, ça ne se passe pas comme ça. Donc tout ça ne m'étonne pas.
1: Quand Tesla s'est implanté en France, il y a un moment, il y avait un mouvement de grève qui se préparait. Elon Musk, il a envoyé un mail à tous les employés, même en France, de Tesla, en disant, les gars, s'il y en a un qui manque une heure, vous êtes tous dégagés.
2: Voilà, c'est ouf. Hein. Au Japon, on a la longueur des cheveux qui est mesurée. Dans certaines entreprises japonaises, les cheveux des femmes ne doivent pas dépasser les épaules. Il y a un contrôle visuel à l'embauche, en fait, à ce sujet-là. Alors,
5: pareil, amuse-toi à ça en France, en disant, je vous préviens, il faut rentrer dans une certaine catégorie de physique. Amuse-toi à ça.
2: Chez Abercrombie & Fitch, les employés recevaient un guide de politique capillaire complet. Les cheveux devait paraître bronzé par le soleil avec des reflets subtils et les ongles, eux, ne pouvaient pas dépasser un quart de pouce. En fait, juste au bout des doigts. Ça ne fallait pas que ça dépasse ton doigt.
5: Bon, d'accord.
2: Voilà. Et pour terminer, un dernier, dans une autre entreprise, il y a une règle officielle, c'est vraiment officiel, qui stipulait pas de sabre de samouraï dans les locaux.
5: Ah ouais.
2: Je pense que c'est facile à respecter, mais c'est inquiétant.
3: Ici, tout le monde en a un, c'est chiant.
5: Ouais, mais c'est vrai. Je les vois, les mecs, ils écrivent avec des sabres de samouraï. Non, mais bien sûr. Merci, Stouff.
2: De rien.
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2: Et comme chaque week-end, bien sûr, il y avait du sport pour ceux qui n'ont pas tout suivi. Petit résumé avec notre spécialiste, mon petit Corentin.
3: Bonjour.
2: Tout de suite, on a du tennis.
3: Oui, le tirage au sort des tableaux de Wimbledon 2026, effectué aujourd'hui à Londres, a réservé des fortunes diverses aux 19 Français. Numéro 1 tricolore, Arthur Fils débutera face au Belge Raphaël Collignon. Et sachez que le tennis français est en forme, les amis, puisque Hugo Humbert était en finale de l'ATP 250 d'Isbourg.
2: Génial ça. Eh ben attends, non, mais d'abord on va le féliciter.
4: Bravo.
2: Et alors
3: les amis, ça change des autres semaines puisqu'il a perdu.
2: Ah d'accord.
3: Ouais, en finale, hein, c'est con. Donc voilà, Wimbledon, 19 Français aujourd'hui.
2: Bah,
3: on en reparle demain.
2: Oui.
3: On fait les comptes demain.
2: Il a raison, je pense que demain, déjà, voilà. On va continuer avec du l'e-sport qui cartonne ça et le championnat du monde de Call of Duty.
3: Après un parcours dingue, Gentlemates, l'équipe française du youtubeur Squeezie a terminé à la 3e place de son major de Call of Duty de Paris à la Défense Arena ce dimanche soir. Malgré une ambiance folle derrière lui et près de 20 000 personnes acquises à sa cause, le club français a chuté face à Optic 3-0, vainqueur final du tournoi. Vous imaginez 20 000 personnes qui regardent Call of Duty. Ouais. Ça donne ça quand l'équipe française gagne.
2: C'est incroyable.
3: Bah ouais, non, c'est incroyable. Alors que moi, quand je jouais, bah ça donnait plutôt ça.
5: Mais qu'est-ce qu'il fait ?
2: Ouah, mais il dégoûte !
5: Papa,
3: il
5: a
3: touché
5: dans ma chambre !
3: Ah ouais,
2: non. Ah ouais. Ah non, mais c'est vrai. On va terminer avec une actu sportive locale.
3: L'association des parents d'élèves de l'école de la Fontaine-Aubée à la Graverie dans le Calvados organisait hier une course de...
2: Je sais pas.
4: Une course de savon.
3: Non, de brouette.
2: Ah.
3: 30 ans après la précédente édition, brouette décorée en radeau de la Méduse, fusée ou encore ring de boxe. 30 ans qu'ils n'avaient pas organisé de course de brouette. 30 ans, c'est le seul événement sportif où les participants avaient plus de chances de retrouver leur ancienne brouette que leur ancienne condition physique. Et la victoire revient à Jean-Michel sa brouette, radeau de la Méduse.
2: Jean-Mi.
3: Après un sprint exceptionnel dans la dernière ligne droite, derrière c'est la brouette fusée qui termine seulement 5e, prouvant une nouvelle fois que le nom ne fait pas la vitesse. Grosse déception en revanche pour le ring de boxe éliminé après avoir perdu une roue dès le premier virage. Quant au contrôle vidéo, il confirme qu'une brouette a bien tenté de couper par le massif de géranium de la commune.
2: En même temps,
3: gros problème.
2: Une brouette qui perd une roue, n'en reste pas beaucoup.
3: Ah bah, il n'y a plus rien.
2: Merci beaucoup, Corentin.
3: À bientôt, Sébastien.
2: Merci, c'était précis.
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1: Connaissez-vous le syndrome de l'autobrasserie?
2: Alors,
3: pour moi, l'autobrasserie, c'est celui qui fait ses bières.
2: Oui, c'est ça.
3: Ses propres bières.
1: Non, c'est pas ça. Mais ça a un rapport avec ça.
3: Ah. Avec la bière.
2: Ah, c'est pas quand toi pas qui fermente quelque chose, non?
4: Ah, ah non. C'est quand c'est ton corps qui fermente.
2: Fermente, ouais, non.
1: Et je vous explique. Il a été un automobiliste belge a été contrôlé avec 3,56 g d'alcool dans le sang. Wow, ce qui est beaucoup.
4: C'est énorme.
1: Ah, ça oui, fait partie oui. des records. Vous me direz, petit score pour un Breton, mais gros score quand même. Il a été acquitté. Il a 42 ans, il vient de Flandre occidentale et il a assuré qu'il ne comprenait pas ce résultat. Plusieurs mois plus tard, il a été hospitalisé en Allemagne. Les médecins lui ont diagnostiqué le trouble du syndrome de l'autobrasserie. C'est une maladie qui provoque une fermentation interne, bravo Stouff, qui transforme certains sucres et glucides en alcool, pouvant entraîner une alcoolémie élevée sans pour autant qu'il ait consommé de l'alcool.
4: Ah ouais. Genre tu manges des chocs à pic et ça fait du whisky à l'intérieur
1: de ton corps. C'est en gros les animaux,
2: par exemple, qui mangent trop de
1: les
2: fruits.
1: Dindes, les écureuils, tous ceux qui mangent des fruits, bah, à un moment donné, tu les vois, des fois, ils peuvent tomber bourrés ou ils peuvent être agressifs. Les ratons laveurs, dans certains pays, sont agressifs à cause de ça. C'est une fermentation interne qui transforme certains sucres et glucides en alcool qui entraîne une alcoolémie élevée. Voilà. Donc, seule une quinzaine de cas ont été confirmés et recensés dans le monde. Vous pouvez donc tenter cette excuse en cas de...
4: C'est ce que j'allais dire, du coup. Tu dis, ah bah non, je t'en fermente.
3: J'ai mangé une salade de fruits.
4: Je te fermenterai, je sais pas quoi, là.
1: Voilà, tu dis, ah, sinon, j'en fermentais. Voilà. D'ailleurs, c'est pas mon zizi, ça, c'est une tireuse à bière. Regardez.
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2: Après deux jours de flottement, le ministre l'a annoncé, les épreuves du brevet, décision ouvertement vraiment critiquée par la plupart du personnel et des parents d'élèves en disant que c'était pas bien de faire avec un tel climat, mais visiblement, ils pouvaient pas décaler, c'était trop compliqué.
3: Bah oui, oui.
2: Ça mettait beaucoup de gens dans un problème d'organisation et beaucoup de collèges, donc c'est maintenu. Jeff Tuch est avec nous, ça va mon Jeff?
4: Coucou les quoi, il fait chaud. Il fait chaud. Bah là, les troisièmes qui passent le brevet pendant la canicule. Ah, oui. Je vous le dis, ça va pas être une promenade de santé. Déjà que retenir les dates de l'histoire. Avec 40 degrés dans la salle, le cerveau, il fait comme une friteuse. Ça chauffe, ça crépite, à la fin, il n'y a plus grand-chose de croustillant, oui.
2: Ben, je me disais, mais là, ils vont pas avoir le choix, les pauvres.
4: Ben, faut relativiser, hein. Voilà, avant, c'était pire. Nous, à l'époque, on révisait pas. On avait des bouteilles d'eau fraîche, des ventilateurs, des cris. On avait un stylo, une feuille, parfois même un cartable, qui faisait le poids d'un âne mort que tu portais quand t'avais mal au dos. Le seul rafraîchissement, c'est quand quelqu'un ouvrait la fenêtre et que le courant d'air envoyait des copies de tout le monde dans la cour. Tu récupérais la copie de Julien. Tu mets pour Julien.
2: Vous avez complètement raison, mon petit.
4: Puis faut pas oublier un truc, mon couille. Le brevet, c'est pas le bac non plus. C'est comme un contrôle technique du cerveau. Tu vois, on vérifie que les pièces sont encore là, que ça démarre, et après tu repars vers le bac. Voilà, c'est contrôle à courroie, alors c'est ça. C'est ça le premier collège.
2: Je suis très étonné, mais c'est une analyse qui est fine.
3: Mais grave.
2: Un dernier mot pour peut-être tous les troisièmes qui nous écoutent.
4: Alors les jeunes, écoutez Jeff Tuch. Courage les amis, buvez de l'eau. Mettez-vous à l'ombre quand vous pouvez sous la table. Et si vous avez un trou de mémoire, dites-vous que c'est pas grave. Même les anciens, ils oublient des trucs. Moi par exemple, j'ai oublié pourquoi je suis venu dans la cuisine. Mais j'ai retrouvé un paquet de chips, donc finalement j'ai gagné. Courage. Et n'oubliez pas, si vous n'avez pas le brevet, vous pouvez gagner au loto comme moi.
2: Bravo, on t'aime fort, n'oublie pas.
4: Mais si je vous aime.
2: Fais attention à toi, parce que la canicule, qu'est-ce que ça fait?
4: Il fait chaud.
2: Il fait chaud,
4: transpire.
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2: Champion du monde de l'actu, c'est un homme qui a failli mourir d'asphyxie. Avec une croyance, écoutez bien, il a avalé un poussin pendant un rituel de fertilité en Inde. Le praticien de l'occultisme lui avait fait croire qu'avaler un poussin vivant pouvait guérir son infertilité et lui permettre de devenir papa. Alors, il a failli mourir et on n'a pas de nouvelles du poussin,
3: vivant.
5: Oui.
2: Même si, globalement, on a une petite idée. Moi, je vous le signe, il a chié une boîte de Sinoquettes. Mais pas goûté la pagnon. Oh, deuxième champion.
5: S'il y a de la sauce de luxe, moi, c'est pas.
2: C'est vrai que cette phrase, je pense que toutes les familles qui nous écoutent, ils ont oublié les sauces et ils ont oublié ma frite. Je pense que les familles, elles l'ont tout entendu. Deuxième champion, un conducteur ivre qui s'est fait arrêter dans le Tarn au volant de sa voiture sans permis. Il était accompagné, mais les gendarmes n'ont pas laissé son passager prendre le volant sa place. Savez-vous pourquoi?
3: Parce qu'il n'avait pas le permis non plus.
2: Non,
3: il était sous aussi.
2: Non, pour une bonne raison, le passager était un poulet. Alors, pas un flic, mais un poulet. Il avait sa ceinture attachée. Mais évidemment, pas le permis non plus. La voiture est donc partie en fourrière et le monsieur est rentré chez lui à pied.
6: Avec le poulet.
5: On reste dans le volatile.
3: On est toujours dans les lieux.
2: Voilà, moi je pense que le monsieur, il avait une idée. Il voulait le garer sur le parking, fermer les portes, laisser le poulet dedans. Avec la canicule, tu reviens. Bon, t'as un croustille poulet.
3: Ça fait un frayeur.
2: Les gens le savent. Et enfin, champion du jour, elle est texane. Elle a 27 ans, elle a participé à un concours de twerk improvisé pendant une fête
3: au bord d'un lac.
2: Elle s'est mise sur une bouée d'attelage. Fixée à l'arrière d'un camion.
3: C'est ça, la boule d'attelage.
2: Mais elle s'est retrouvée, elle était coincée.
3: En fait, les gens l'ont engrainé, vas-y, assieds-toi dessus, mets-toi dessus.
2: Elle était coincée entre le camion.
3: Non, elle était coincée sur le.
6: Non, mais elle est sur la boule,
3: sur la boule.
6: Ce que je pense qu'on pense vraiment tous.
3: Oui, lis la suite.
2: Parce que moi j'avais pas compris ça.
3: Le problème c'est qu'il n'y a pas eu ce bruit là.
2: Mais moi j'avais compris ça. Je pensais qu'elle était entre la boule et la voiture et le pare-choc. Elle s'est assise sur la boule.
3: Voilà.
2: Alors les personnes présentes n'ont pas réussi à la dégager. Les secours ont été appelés. Les pompiers l'ont finalement libérée. Écoutez bien, avec des lubrifiants. Et il paraît que quand le fameux bruit que vous venez d'entendre est arrivé, la foule a applaudi.
5: Ah, tu m'étonnes.
2: C'est un mécano de chez Noroto qui l'a opéré.
6: Mais je regarde plus les gens en face, moi.
2: Et franchement, t'es assis sur la boule.
3: Ouais.
2: Si elle tend les bras comme
3: ça,
2: tu mets tes trucs dedans et ça peut faire une remorque pour aller à la déchetterie.
3: Non.
2: Si, mais si.
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